0: Une parole de Canaan pour la semaine prochaine. N'aie aucune idole, car Dieu, ton Seigneur, est jaloux, saint, ardent, et il hait l'amour partagé. Aime-le exclusivement, et il t'aimera comme si tu étais seul au monde. Il te bénira, toi et ton œuvre, pour toute l'éternité.
1: Oui, nous retrouvons très bientôt nos amis les sœurs évangéliques de Marie avec une nouvelle méditation de la mère Basile Schlink d'Allemagne. Très bientôt sur Radio Bonne Nouvelle, votre émission Vérité Évangélique.

Carré, extrait de son album Sois étonné, ma prière. La joie de John Littleton, sa superbe voix. Il chante une chanson de Maurice de Bézieux. Avec toi, Seigneur. 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
1: Chers auditeurs et auditrices, bonjour. Nous continuons notre série de messages sur le mariage à la lumière de la parole de Dieu. Et la fois passée, nous avions parlé des fiançailles à la lumière de l'Évangile et nous étions en train de donner quelques conseils sur comment procéder pendant la période des fiançailles. Nous avions parlé de faire la cour à la jeune fille qu'on a choisie et puis informer les parents. Et aujourd'hui, nous allons parler de l'étude, étudier l'autre. Comment est-ce que les jeunes qui sont fiancés, quand ils se fréquentent, doivent essayer de s'étudier l'un l'autre. Vivre ses fiançailles en s'efforçant de faire taire ses passions et sentiments pour être en mesure de connaître la personne avec laquelle on veut passer le reste de sa vie ici-bas est le comportement le plus responsable que l'on puisse adopter. Les fiancés sont reconnus comme les meilleurs acteurs du monde. Que des manies angéliques! Quelle est la fiancée qui ait été trouvée sale par son amant? Quel est le fiancé qui n'ait pas donné l'impression qu'il est le plus grand monsieur à respecter et à craindre? Quel est le fiancé qui ne s'est pas confondu en excuses une fois arrivé en retard au lieu du rendez-vous? A-t-on déjà vu un vrai fiancé être méchant? C'est presque toujours un ange qui pardonne, qui comprend, qui supporte, qui encourage, qui est franchement l'être idéal. On ne peut s'empêcher de reconnaître que les dieux savent toujours exaucer les désirs des jeunes filles. Mais hélas, que des diables et des diablesses n'avons-nous pas dans le mariage? C'est dans le mariage que l'on entend sans cesse le « je ne savais pas que tu étais comme ça » ou encore « je me suis trompé ». Oui, on s'est trompé quand les fiançailles n'ont pas été une période de découverte et d'études mutuelles, mais plutôt un temps où les désirs de la chair ont eu une libre expression. Il n'est pas assez de dire qu'il faut que les fiancés gardent les yeux ouverts malgré le brouillard occasionné par les sentiments. Ils doivent garder les yeux ouverts pour remarquer la personnalité de l'être aimé. On commencera alors à avoir des réserves si l'on constate des faiblesses morales ou spirituelles profondes et graves à caractère irrémédiable dans la vie de la personne aimée. Une personne facilement ou fortement irascible, c'est-à-dire qui se fâche toujours, une personne égoïste à l'excès, d'une dureté excessive, d'une moralité douteuse, d'une personne portée au mensonge, à la malhonnêteté, à la paresse, à la saleté, à la négligence. Même si elle tente de se cacher, sera toujours découverte par la personne sérieuse qui veut se marier consciemment. Il faut toujours faire attention au caractère de la personne. Il ne faut pas fermer les yeux. Il faut les garder bien ouverts pour voir quelle sorte de personne le fiancé ou la fiancée est. Toutefois, n'oublions pas le fait que tout homme a ses défauts. Bien sûr, quand nous voulons chercher à connaître ou à étudier notre fiancé, nous ne devons pas chercher à ce que l'autre soit un être parfait. Il n'y a pas de personne parfaite sur Terre. Il est des défauts que l'on peut considérer comme pathologiques, c'est-à-dire maladifs plutôt, et par conséquent impossibles à supporter. Si on se rend compte que son fiancé ou sa fiancée a des défauts qui sont difficiles ou qui sont vraiment pathologiques, bien il faut pas continuer. Il faut savoir lire et comprendre la nature et le caractère de l'autre. Si vraiment on a un fiancé qui ne sait que mentir, qui n'est pas honnête, qui nous trompe, alors il faut savoir si on veut bien continuer avec une telle personne ou pas. Surtout les jeunes filles, je dois vous avertir, si un garçon vous trompe pendant que vous êtes fiancé et il va avec d'autres jeunes filles, il faut seulement oublier. Il faut seulement l'oublier directement parce que quelqu'un qui vous trompe pendant que vous êtes fiancé, il vous trompera toute votre vie. Il ne faut pas le suivre, même s'il a de l'argent ou bien s'il est d'une grande famille ou encore s'il a beaucoup d'éducation. Mais si ces garçons vous trompent déjà pendant que vous êtes fiancé, ben il faut simplement lui dire que c'est fini. Il pourra vous tromper en disant « voilà, j'arrête ». Mais en tout cas, quelqu'un qui est déjà habitué à tromper, trompera toujours. Les différents aspects de la question développée précédemment ne peuvent être constatés que par des fiancés qui ne sont pas noyés dans les sentiments. Ceux qui parviennent à contrôler leurs sentiments sont capables de juger de la situation avant de s'engager à vie dans le mariage. En définitive, comme chacun a ses défauts et faiblesses, il est préférable de savoir quelle attitude ou comportement de l'autre est incompatible avec soi-même au point d'enlever toute possibilité de vue commune. Vaut mieux rompre des fiançailles que de rompre le lien du mariage. La rupture des fiançailles n'a pas de nom propre. Celle du mariage s'appelle malheureusement divorce et c'est un nom macabre qu'il ne faut jamais souhaiter entendre prononcer sur soi. L'étude de l'autre doit aussi tenir compte de l'aptitude physique de la personne que l'on veut épouser. Il est inutile, nous l'avions dit, d'épouser une personne paresseuse. Pour le cas d'une femme, il faut l'avoir vue s'occuper du travail ménager, de l'entretien de ses petits frères, si elle en a. Et surtout, il faut avoir goûté ses sauces. C'est trop tard de constater que l'ange épousé est spécialiste en sauces fortement épicées. Pour éviter d'être trompé, il faut que le fiancé ou la fiancée fasse des visites improvisées. Ils surprendront bien des choses l'un sur l'autre, des attitudes et des comportements capables de faire réfléchir. Pour le cas d'un homme, il ne faut pas seulement l'avoir vu devant papier et stylo à son bureau, mais aussi et surtout, il faut le voir à la maison chez lui, tondant la pelouse, creusant des fosses d'évacuation, coupant les branches gourmandes. Un homme qui passe le plus clair de son temps libre à suivre seulement les informations à la radio ou à la télévision ou encore à lire ses journaux est moins préférable à celui qui sait de temps en temps se salir les mains. Un tel homme, une fois en ménage, aura du mal à réparer quoi que ce soit d'abîmé et cela n'est pas du goût des femmes qui veulent bien que leur mari se transforme de temps en temps en touche à tout pour les assister dans les mille et une formes que prend leur travail quotidien. Un mari qui ne sait pas se salir les mains n'est pas un bon mari. Le mari ne doit pas être là seulement en train d'utiliser son bic pour écrire. Il doit aussi être capable de travailler avec ses mains pour essayer d'aménager la maison, d'arranger la parcelle, d'être quelqu'un, comme on dit, d'actif. Une femme paresseuse, écoutez, une femme paresseuse est plus dangereuse encore. Parce qu'elle ne sait pas préparer, elle ne sait pas prendre soin des enfants, elle fait traîner toutes choses dans la maison. La maison, c'est bien sale et puis on ne peut pas recevoir des visiteurs. Il faut donc avoir le temps de voir comment l'autre fonctionne dans la vie de tous les jours. Est-ce que c'est une personne paresseuse ou au contraire c'est une personne active? Un autre élément non négligeable dans le processus du choix et des fiançailles concerne l'attirance physique de la personne à épouser. L'attirance physique, si elle ne doit pas motiver le choix, ne doit en aucun cas être négligée. Il faut que la personne aimée soit capable de faire vibrer notre être et notre corps, non seulement pendant les fiançailles, mais surtout toute la vie durant. Son apparition doit toujours correspondre à un événement. Souvent, plusieurs ont témoigné que la vitesse cardiaque s'accélère à la vue de la personne aimée pendant les fiançailles surtout. Nous n'oublions pas d'attirer l'attention sur le fait qu'on ne doit jamais épouser quelqu'un par pitié. Le mariage ne doit être motivé que par l'amour. Et l'amour dépend aussi de l'aspect physique. Il faut que notre femme nous attire, il faut que notre mari nous attire. On ne doit pas épouser une femme qui n'est pas belle et puis demain on commence à en avoir marre et puis on commence à chercher d'autres jeunes filles. Il faut que notre femme soit belle, il faut qu'elle soit belle par rapport à nous, vous savez. La beauté est relative. Ma femme doit être belle pour moi, même si elle n'est pas belle pour les autres, ça c'est leur problème. On ne doit jamais épouser quelqu'un parce qu'on a pitié de lui. On ne doit jamais épouser quelqu'un parce qu'il a l'argent. Le mariage par intérêt, à savoir richesse et honneur, c'est toujours un mariage qui est un mariage à risque. On ne doit pas épouser quelqu'un à cause de son argent. On ne doit pas épouser quelqu'un parce qu'on a pitié de lui. Mais on doit épouser quelqu'un parce qu'on l'aime. C'est la raison principale. L'amour doit motiver le mariage. Mais encore, il faut vérifier la capacité à pardonner, à oublier les griefs. Parce qu'on ne peut pas vivre un mariage sans problème. Pendant les fiançailles, on doit déjà savoir est-ce que l'autre, ou bien suis-je capable de pardonner à l'autre, ou bien est-ce que l'autre est capable de me pardonner. En fin de compte, il faut dire que il faut aussi prendre soin de vérifier la conception que l'autre a du mariage. Elle est d'office vouée à l'échec, une union qui se contracte avec la possibilité de rupture. Ce n'est qu'avec une personne qui sait qu'elle s'engage à vie pour le meilleur et pour le pire qu'il faut se lier dans le mariage. Nous ne parlerons pas assez de l'unité de foi. Elle est la base, la fondation de toute union possible du chrétien. Enfin, la conception biblique du mariage ne peut être profitable qu'à ceux qui croient et vivent sous la Seigneurie de Jésus-Christ. Conformer sa vie à la volonté de Dieu en général et sur le mariage en particulier, c'est connaître le bonheur. C'est une façon de dire que le chrétien doit vérifier la véracité de la foi de la personne qu'il veut épouser. Nous ne devons pas épouser une personne qui ne connaît pas le Christ véritablement. Et nous devons remarquer que notre fiancé vraiment aime le Seigneur. Et nous devons vérifier si sa vie spirituelle est réelle. Écoutez, je ne demande pas qu'on se transforme en vérificateur spirituel. Mais en tout cas, on peut sentir que notre fiancé ne s'inquiète pas trop d'obéir à Dieu ou au contraire aime Dieu réellement. Voilà en tout cas ce qu'on peut dire sur l'étude qu'on doit faire de l'autre. Il faut prendre du temps pour étudier le caractère, étudier la nature, étudier le comportement, étudier la foi de l'autre avant de s'engager à vie dans le mariage. Que le Seigneur bénisse sa parole. Amen.

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Alors il en sera du royaume des cieux comme de 10 vierges qui s'en allèrent munies de leurs lampes à la rencontre de l'époux. Or 5 d'entre elles étaient sottes et 5 étaient sensées. Les sottes, en effet, prirent leurs lampes, mais sans se munir d'huile, tandis que les sensées, en même temps que leurs lampes, prirent de l'huile dans les fioles. Comme l'époux se faisait attendre, elles s'assoupirent toutes et s'endormirent. Mais à minuit, un cri retentit. « Voici l'époux, sortez à sa rencontre !» Alors toutes ces vierges se réveillèrent et apprêtèrent leurs lampes. Et les sottes de dire aux sensées « Donnez-nous de votre huile, car nos lampes s'éteignent !» Mais celles-ci leur répondirent « Il n'y en aurait sans doute pas assez pour nous et pour vous. Allez plutôt chez les marchands et achetez-en pour vous. » Elles étaient parties en acheter quand arriva l'époux. Celles qui étaient prêtes entrèrent avec lui dans la salle des noces et la porte se referma. Finalement, les autres vierges arrivèrent aussi et dirent « Seigneur, Seigneur, ouvre-nous » Mais il répondit « En vérité, je vous le dis, je ne vous connais pas. Veillez donc, car vous ne savez ni le jour, ni l'heure. » C'est comme un homme qui, partant en voyage, appela ses serviteurs et leur remit sa fortune. À l'un, il donna 5 talents, 2 à un autre, 1 seul à un troisième, à chacun selon ses capacités, et puis il partit. Aussitôt, celui qui avait reçu les 5 talents alla les faire produire et en gagna 5 autres. De même, celui qui en avait reçu 2 en gagna 2 autres. Mais celui qui n'en avait reçu qu'un s'en alla faire un trou en terre et enfouit l'argent de son maître. Après un long temps, le maître de ses serviteurs arrive et il règle ses comptes avec eux. Celui qui avait reçu les 5 talents s'avança et présenta 5 autres talents. « Seigneur, dit-il, tu m'as remis 5 talents, voici 5 autres talents que j'ai gagnés. »« C'est bien. Serviteur bon et fidèle, lui dit son maître, en peu de choses, tu as été fidèle, sur beaucoup je t'établirai, entre dans la joie de ton Seigneur. » Vint ensuite celui qui avait reçu 2 talents. « Seigneur, dit-il, tu m'as remis 2 talents, voici 2 autres talents que j'ai gagnés. » C'est bien, serviteur bon et fidèle, lui dit son maître. En peu de choses, tu as été fidèle, sur beaucoup je t'établirai. Entre dans la joie de ton Seigneur. Vint enfin celui qui détenait un seul talent. Seigneur, dit-il, j'ai appris à te connaître pour un homme âpre au gain. Tu moissonnes où tu n'as point semé, et tu ramasses

place où tu n'as rien répandu. Aussi pris de peur, je suis allé enfouir ton talent dans la terre. Le voici, tu as ton bien. » Mais son maître lui répondit, « Serviteur mauvais et paresseux, tu savais que je moissonne où je n'ai pas semé et que je ramasse où je n'ai rien répandu. Eh bien, tu aurais dû placer mon argent chez les banquiers et à mon retour, j'aurais recouvré mon bien avec un intérêt. Enlevez-lui donc son talent et donnez-le à celui qui a les 10 talents. Car à tout homme qui a, l'on donnera et il aura du surplus. Mais à celui qui n'a pas, on enlèvera ce qu'il a. Et ce propre à rien de serviteur, jetez-le dehors dans les ténèbres. Là seront les pleurs et les grincements de dents. Quand le Fils de l'homme viendra dans sa gloire, escorté de tous les anges, alors il prendra place sur son trône de gloire. Devant lui seront rassemblées toutes les nations. Et il séparera les gens les uns des autres, tout comme le berger sépare les brebis des boucs. Il placera les brebis à sa droite et les boucs à sa gauche. Alors le roi dira à ceux de droite, « Venez les bénis de mon Père, recevez en héritage le royaume qui vous a été préparé depuis la fondation du monde. Car j'ai eu faim et vous m'avez donné à manger, j'ai eu soif et vous m'avez donné à boire, j'étais un étranger et vous m'avez accueilli, nu et vous m'avez vêtu, malade et vous m'avez visité, prisonnier et vous êtes venu me voir. » Alors les justes lui répondront, « Seigneur, quand nous est-il arrivé de te voir affamé et de te nourrir, assoiffé et de te désaltérer, étranger et de t'accueillir, nu et de te vêtir, malade ou prisonnier et de venir te voir ?» Et le roi leur fera cette réponse. « En vérité, je vous le dis, dans la mesure où vous l'avez fait à l'un de ces plus petits de mes frères, c'est à moi que vous l'avez fait. » Alors il dira encore à ceux de gauche, « Allez loin de moi, maudit, dans le feu éternel qui a été préparé pour le diable et ses anges. Car j'ai eu faim et vous ne m'avez pas donné à manger. J'ai eu soif et vous ne m'avez pas donné à boire. J'étais un étranger et vous ne m'avez pas accueilli. Nu et vous ne m'avez pas vêtu. Malade et prisonnier et vous ne m'avez pas visité. » Alors ceux-ci lui demanderont à leur tour, « « Seigneur, quand nous est-il arrivé de te voir affamé ou assoiffé, étranger ou nu, malade ou prisonnier, et de ne te point secourir ?» Alors il leur répondra, « En vérité, je vous le dis, dans la mesure où vous ne l'avez pas fait à l'un de ces plus petits, à moi non plus vous ne l'avez pas fait. » Et ils s'en iront ceux-ci à une peine éternelle, et les justes à une vie éternelle. »

Moi, j'ai été élevée dans la religion catholique. Mes parents nous ont toujours quand même enseigné une bonne morale. Et puis, je considère que je suis une personne avec une vie normale, c'est-à-dire j'ai un bon mari, des bons enfants, et donc je suis comblée. Et je croyais en Dieu, puis je le priais quand j'avais besoin, mais ma relation, elle s'arrêtait là. Et j'ai compris aujourd'hui que Dieu, il avait un plan pour moi. Puis il a mis trois personnes dans ma vie à différentes époques. D'abord, quand on était à l'étranger, on était au Pérou, et puis il est arrivé ma voisine, et puis elle était chrétienne évangélique, et puis elle nous a parlé de Jésus, elle avait la Bible, puis elle voulait nous en parler, mais quand tout va bien dans ta vie, tu cherches pas vraiment. Alors là, à ce moment-là, j'ai dit non, ça m'intéresse pas. Et quand nous sommes revenus, bien, notre situation a changé un petit peu. On a commencé à avoir plus de problèmes. Et suite à ça, bien, c'était dans les années 90. Puis, il y avait des conférences sur l'énergie. Comme je suis très curieuse, puis ça m'intéressait tout ce qui était mystérieux, je suis allée assister. Ce qu'on prônait à cette époque-là, bien, c'était que Jésus est venu sur la terre pour nous enseigner, il est venu guérir, il est venu... S'occuper des gens, puis que nous, on était fait à son image et qu'on avait tout le potentiel en dedans de nous. Alors, c'était comme si, à quelque part, on pouvait tout faire nous aussi, parce qu'au nom de Jésus. Et c'est ce à quoi je croyais. Sauf que notre situation allait de mal en pire. Alors, même si j'avais tout ça, il n'y avait rien qui se passait. Alors, on a dû déménager à Québec. Et là, Dieu, il a mis une deuxième personne sur ma route. Encore une voisine, et elle était chrétienne, c'est-à-dire qu'elle lisait sa Bible, puis elle nous parlait de Jésus, et souvent on a eu beaucoup de discussions ensemble, mais quand elle me parlait de Jésus, comment il était bon, puis qu'il était venu sur la terre aussi, mais pour notre salut, parce qu'il a versé sa vie pour nous, puis donc je faisais un petit peu la relation avec ce que j'avais appris dans l'énergie, pour moi, c'était comme semblable. Et c'était pas quelque chose que j'avais encore besoin. Je le croyais, mais c'était pas plus important que ça. Et de plus en plus, ben, la situation ne s'améliorait pas. Et là, on avait des gros problèmes. Puis là, cette fois-là, j'ai crié à Dieu. Puis j'ai dit non. Là, Dieu, là, moi, j'ai essayé toutes les solutions de ce que j'étais capable. Puis il n'y a rien qui fait, on dirait qu'on faisait jamais les bons choix. Et à ce moment-là, je lui ai demandé d'intervenir dans ma vie. Et c'est ce qu'il a fait. Et dans la semaine qui a suivi, on a eu une offre pour aller travailler à l'extérieur. Et juste avant de quitter, ma voisine est venue me voir en me disant, « Garde, je vais prier pour que tu trouves une église là-bas à Chicoutimi pour que tu puisses recevoir de l'enseignement sur la Bible, pour que tu connaisses mieux le Seigneur Jésus. » J'ai dit, « OK. » Et quand on est revenu à Chicoutimi, bien, ça allait plus ou moins bien. Et là, encore là, Dieu a mis une troisième personne dans ma vie qui était une chrétienne évangélique qui, elle aussi, nous parlait de Jésus. Mais c'est comme mon cœur, on dirait que mon cœur, cette fois-là, était plus disposé. Puis, je l'ai écouté. Elle nous a invités à aller à leur église. Et là, on est achevé à aller avec mon mari. Mais chose qui s'est passée, c'est que quand je suis rentrée dans cette église-là, j'ai tellement ressenti en dedans de moi là, une paix, comme si là, tout à coup, j'étais rendue chez nous. Et que c'était une famille que Dieu me donnait. Et la joie que je voyais sur les visages des gens, puis l'amour qu'ils avaient les uns les autres, j'ai compris que c'était l'amour de Jésus. Et durant la semaine, il y a deux hommes qui sont venus nous rencontrer pour voir un peu nos croyances. Et là, ils nous ont expliqué clairement qu'est-ce que c'était qu'on était des pécheurs. Puis que de nous-mêmes, on pouvait rien faire. Puis il fallait vraiment accepter Jésus dans notre vie comme notre sauveur. Et puis que c'était ça qu'il voulait, qu'on lui donne notre vie. Mais moi, je voulais pas lui donner ma vie parce que j'avais entendu parler, tu sais, il nous disait dans l'énergie que ça, tu donnes pas ta vie parce que tu sais pas qui peut la prendre. Mais là, c'était pas n'importe qui, c'était Jésus. Et à ce moment-là, ben je lui ai vraiment remis ma vie. Puis c'était un combat, mais j'étais contente parce que finalement, j'ai compris que oui, j'avais besoin de lui pour avoir la vie éternelle. Puis que à ce moment-là, ben, je lui ai remis tous mes soucis. Et vous savez, ce qui est merveilleux, c'est qu'il y a vraiment depuis 9 ans que ma vie a été transformée et qu'il fait des belles choses pour nous. À chaque jour, il répond à tous nos besoins. Et un verset dans la Bible qui m'a vraiment marqué, c'est dans 1 Pierre 5-7 qui dit « Déchargez-vous sur lui de tous nos péchés, de tous vos soucis, et il prendra soin de vous. » Et c'est vraiment ce qu'il a fait pour nous.

0: C'est l'heure du concert. Voici donc un programme de musique classique qui vous est proposé par les studios de Radio Bonne Nouvelle. Nous vous souhaitons une bonne écoute.
1: Oui, merci. Et en guise de concert, nous vous offrons Beethoven ce soir. Né à Bonn en 1770 et mort à Vienne en 1827. D'origine flamande, Beethoven écrivit entre 1807 et 1808, donc quand il avait 37 et 38 ans, sa symphonie numéro 6 en fa majeur, dite pastorale, symphonie pastorale. Cette symphonie évoque d'abord les impressions joyeuses qui nous viennent à l'esprit quand nous arrivons en campagne. Ensuite viennent le ruisseau, la joyeuse rencontre des gens de la campagne, puis l'orage et le chant de reconnaissance du berger après l'orage. Nous commençons nous commençons tout de suite avec l'arrivée à la campagne, la symphonie pastorale de Ludwig van Beethoven. 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

0: Sur Radio Bonnevelle, c'était donc la symphonie numéro 6 en Fa majeur de Ludwig van Beethoven, dite symphonie pastorale. Avant de continuer avec notre concert classique, un petit message inspiré par le best-seller de tous les temps et du monde entier, la Bible. Un petit message de 1 à 2 minutes.
1: Sur la Terre, nous ne sommes que des économes, c'est-à-dire des gérants. Ce que nous avons ne nous appartient pas, ni nos dons en santé, en intelligence, en possibilités diverses, ni ce que nous avons hérité de nos parents, ni ce que nous avons acquis par notre travail et la collaboration de beaucoup d'autres. Rien ne nous appartient. Tout ce que nous avons nous est prêté. Tout cela nous est remis pour que nous l'utilisions pour notre propre bien, sûrement, mais aussi pour celui des autres. Tout ce que nous avons est un prêt dont nous aurons fatalement alors à rendre compte à celui qui nous les prête. Le maître qui nous confie 1, 2 ou 5 talents nous fait entièrement confiance. Il nous laisse la plus grande liberté d'administration. Nous sommes absolument libres de faire ce que nous voulons de ce qu'il nous donne, c'est vrai. Mais ce qu'il voudrait entre lui et nous, c'est un lien de reconnaissance et d'amour, une fidélité qui jaillisse chaque jour à nouveau d'un cœur entièrement dévoué. Car ce que nous pouvons lui offrir n'est qu'une infime part de ce que nous avons reçu de lui. Alors appliquons-nous à répondre par un entier dévouement à la confiance qu'il nous fait. Il en sera sûrement lui-même heureux et vous-même très heureux.
0: Oui, merci pour ce petit message. Et nous continuons notre concert classique avec, après Beethoven, Frédéric Chopin, Polonaise, Valse et autres préludes pour terminer.

Et c'est sur ces quelques notes de valse de Chopin que nous terminons notre concert. 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

Jésus leur dit, « Toute puissance m'a été donnée dans le ciel et sur la terre. Allez. » Le fait historique est le suivant. Une douzaine d'hommes, pauvres, en moyens, en influence, en capacité, partirent à la conquête du monde au nom de Jésus-Christ. Face à l'opposition religieuse et politique d'alors, ils vainquirent. Sous la poussée de l'Évangile, le légalisme juif céda. Le colossal empire romain trembla et s'écroula. Rien n'aurait arrêté l'irrésistible élan si les disciples, eux, ne s'étaient arrêtés. Quand le maître dit « Allez », il faut aller, encore et toujours. Mais ils ne se souvinrent plus que le Seigneur leur avait dit « Je suis avec vous tous les jours ». Parce qu'ils ne le voyaient plus des yeux, de la chair, ils oublièrent la réalité de sa présence. Alors, ils s'appuyèrent sur d'autres bras que le sien. Et parce que ses bras étaient faibles, ils faiblirent eux-mêmes, puis s'arrêtèrent. Sa présence avec nous, c'est la force triomphante. S'en souvenir, c'est retrouver l'élan du premier amour.

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0: À ce moment, les disciples s'approchèrent de Jésus et dirent « Qui donc est le plus grand dans le royaume des cieux ?» Il appela à lui un petit enfant, le plaça au milieu d'eux et dit
1: « En vérité, je vous le dis, si vous ne retournez à l'état des enfants, vous n'entrerez pas dans le royaume des cieux. Qui donc se fera petit comme ce petit enfant-là, celui-là est le plus grand dans le royaume des cieux. » Quiconque accueille un petit enfant tel que lui à cause de mon nom, c'est moi qui l'accueille. Mais si quelqu'un doit scandaliser l'un de ces petits qui croient en moi, il serait préférable pour lui de se voir suspendre autour du cou une de ces meules que tournent les ânes et d'être englouti en pleine mer. Malheur au monde à cause des scandales! Il est fatal, certes, qu'il arrive des scandales, mais malheur à l'homme par qui le scandale arrive! Si ta main ou ton pied sont pour toi une occasion de péché, coupe-les et jette-les loin de toi. Mieux vaut pour toi entrer dans la vie manchot ou estropié que d'être jeté avec tes deux mains ou tes deux pieds dans le feu éternel. Et si ton œil est pour toi une occasion de péché, arrache-le et jette-le loin de toi. Mieux vaut pour toi entrer borgne dans la vie que d'être jeté avec tes deux yeux dans la géhenne de feu. Gardez-vous de mépriser aucun de ces petits, car je vous le dis, leurs anges aux cieux voient constamment la face de mon Père qui est aux cieux. À votre avis, si un homme possède 100 brebis, et qu'une d'elles vienne à s'égarer, ne va-t-il pas laisser les 99 autres sur les montagnes pour s'en aller à la recherche de l'égaré? Et s'il parvient à la retrouver, en vérité je vous le dis, il tire plus de joie d'elle que des 99 qui ne se sont pas égarés. Ainsi, on ne veut pas, chez votre Père qui est aux cieux, qu'un seul de ses petits se perde. Si ton frère vient à pécher, va le trouver et reprends-le seul à seul. S'il t'écoute, tu auras gagné ton frère. S'il n'écoute pas, prends encore avec toi un ou deux autres, pour que toute affaire soit décidée sur la parole de deux ou trois témoins. Que s'il refuse de les écouter, dis-le à la communauté. Et s'il refuse d'écouter même la communauté, qu'il soit pour toi comme le païen et le publicain. En vérité, je vous le dis, tout ce que vous lirez sur la terre sera tenu au ciel pour lier. Et tout ce que vous délirez sur la terre sera tenu au ciel pour délier. De même, je vous le dis en vérité, si deux d'entre vous sur la terre unissent leur voix pour demander quoi que ce soit, cela leur sera accordé par mon Père qui est aux cieux. Que deux ou trois, en effet, soient réunis en mon nom. Je suis là, au milieu d'eux.
2: Alors, Pierre, s'avançant, lui dit,
0: « Seigneur, combien de fois mon frère pourra-t-il pécher contre moi et devrais-je lui pardonner ? Irai-je jusqu'à 7 fois ? »
2: Jésus lui dit,
1: « Je ne te dis pas jusqu'à 7 fois, mais jusqu'à 77 fois. » À ce propos, il en va du royaume des cieux comme d'un roi qui voulut régler ses comptes avec ses serviteurs. L'opération commencée, on lui en amena un qui devait 10 000 talents. Cet homme, n'ayant pas de quoi rendre, le maître donna l'ordre de le vendre avec sa femme, ses enfants et tous ses biens, et d'éteindre ainsi la dette. Le serviteur alors se jeta à ses pieds, et il s'y tenait prosterné en disant, « Consens-moi un délai et je te rendrai tout. » Apitoyé, le maître de ce serviteur le relâcha et lui fit remise de sa dette. En sortant, ce serviteur rencontra un de ses compagnons, qui lui devait 100 deniers. Il le prit à la gorge et le serrait à l'étrangler en lui disant « Rends tout ce que tu dois !» Son compagnon alors se jeta à ses pieds et il le suppliait en disant « Consens-moi un délai et je te rendrai !» Mais l'autre n'y consentit pas, au contraire, il s'en alla le faire jeter en prison en attendant qu'il eût remboursé son dû. Voyant ce qui s'était passé, ses compagnons furent navrés et ils allèrent raconter toute l'affaire à leur maître. Alors celui-ci le fit venir et lui dit « Serviteur méchant, toute cette somme que tu me devais, je t'en ai fait remise parce que tu m'as supplié. Ne devais-tu pas, toi aussi, avoir pitié de ton compagnon comme moi j'ai eu pitié de toi ?» Et dans son courroux, son maître le livra au tortionnaire jusqu'à ce qu'il eût remboursé tout son dû. C'est ainsi que vous traitera aussi mon Père Céleste, si chacun de vous ne pardonne pas à son frère du fond du cœur. »

Bonjour, je m'appelle Valérie et aujourd'hui, si je suis là, c'est parce que je voudrais vous partager mes quasiment 20 ans de galère et d'enfer. Pour commencer, j'ai eu une enfance difficile, un climat familial des plus détestables, mon beau-père violent, ma mère indifférente. Et c'est comme ça que j'ai été humiliée, battue physiquement, rabaissée, entendait que j'étais une bonne à rien, ayant cru. Et puis j'ai commencé à plus avoir d'estime de moi-même. Et puis j'ai fait des mauvaises rencontres, dont une fois, à 12 ans, un camarade de collège qui m'a dit « Bah tiens, veux-tu fumer un pétard ?» Et c'est comme ça que j'ai commencé. Qu'est-ce que ça a produit sur moi ? Tout simplement, j'ai essayé de fuir ma vie et puis je suis devenue l'ombre de moi-même. Et puis j'avais mes moments d'euphorie et puis je redescendais dans ma dépression. Et puis ça m'a conduit à faire des séjours en hôpital psychiatrique et puis à faire des tentatives de suicide. Et tout ça, ça m'a conduit à 16 ans donc à l'hôpital psychiatrique. J'ai fait des séjours de plus en plus longs, de plus en plus réguliers, où on m'a fait prendre des médicaments parce que, au niveau de mes nerfs, ils savaient pas comment me soigner. Pour moi, c'était vraiment un enfer parce que j'ai vécu comme dans une camisole. J'étais devenue une loque, l'ombre de moi-même, jusqu'au jour où d'abord j'ai rencontré une aumônière, où je lui ai vidé mon sac, je lui ai dit, oui, on me parle de Dieu, on me dit, il existe. Et je lui ai dit, mais s'il était vraiment vivant, ce bon Dieu, pourquoi il a permis tout ce que j'ai vécu? Puis en lui ayant déballé mon sac, on a commencé à parler de ce bon Dieu, mais sans plus. Et puis je faisais mes allers-retours, dehors, hôpital. Puis je continuais à me droguer. Puis en plus, je rencontrais des hommes interchangeables. Eux aussi étaient dans l'alcool et la drogue. Puis comme j'avais pas beaucoup d'estime de moi-même, ça contribuait à renforcer ma mésestime de moi. Et puis un jour, j'ai rencontré, au cours d'un de mes séjours en hôpital psychiatrique, une personne qui m'a dit qu'elle faisait partie d'un groupe de prière du renouveau. Et c'est comme ça que ce Jésus que je ne connaissais pas est venu me rejoindre dans cet enfer. Ce Jésus, en fait, à travers ces personnes du groupe de prière, m'a montré qu'il m'aimait. Vous voyez, pour moi, c'était une grande découverte. Moi, aimer, un Dieu qui m'aime, un Dieu présent, et c'est ça que j'ai découvert. Ce Dieu, ce Jésus, il est venu me rejoindre dans mon enfer, dans ma mésestime de moi. Et puis j'ai appris à le découvrir que, il m'aimait, oui, mais en plus qu'il n'en avait rien à faire de ce que j'avais fait par le passé. Ce bon Dieu, il a commencé à m'aider à cheminer, à avoir un peu plus d'estime de moi, à m'apprécier, à voir que j'avais du potentiel, à retrouver un goût de la vie. Pour moi, tout ça, c'était nouveau. Et puis j'avais découvert des amis, une famille. Et tout ça, j'avais perdu depuis bien longtemps puisque ma famille me suivait plus. Et ce Jésus, il est venu dans tout ça. Ce Jésus, il m'a relevé. Ce Jésus qui, pour moi, n'existait pas, était une idée. Mais ce Jésus, il m'a rejoint. Pour moi, ce Jésus, c'est un Dieu d'amour. C'est un Dieu qui pardonne quoi qu'on ait pu faire. Pourtant, je me suis droguée, j'étais alcoolique. Moi, pardonner. Et ce Dieu-là, ce Jésus, il l'a fait pour moi. Et ce Jésus que j'ai rencontré, il peut faire la même chose pour vous qu'il a fait pour moi. Ce Jésus, il m'a relevé comme un frère. Je l'ai découvert comme un frère. Il m'a montré le Père, ce Père aimant qui relève son enfant. C'est tout ça que j'ai découvert. Et voyez, je suis passée du blues à l'envie de vivre, de la mésestime de moi. J'ai commencé à m'aimer.

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Oui, très jolie, mais un peu rayée, mais je pense que c'est pas très important pour une si belle chanson. C'était Les Insoumis de la bande originale du film du même nom.

c'est Daniel Dosman à la guitare, mais nous allons le quitter pour retrouver le pasteur Caillayan, que vous connaissez très bien bien sûr, avec son émission Perspective Réformée, et un thème aujourd'hui très intéressant, Évangile et Loi. Tout de suite, je passe le micro à...

Bonjour chers auditeurs, le pasteur Kayayan de l'émission Perspective Réformée vous propose pour aujourd'hui une brève méditation basée sur l'évangile selon Jean. Et le titre en voici, Évangile et loi. Mon texte, le texte évangélique, se trouve dans le premier chapitre et ce sont les versets 14 à 18 que je voudrais vous lire. En réalité, je vous relis ce texte que nous avons déjà eu l'occasion de lire ensemble lors d'une précédente méditation. Mais j'espère que vous ne trouverez pas trop que de réentendre ces paroles mêmes, ces célèbres paroles de l'introduction de l'évangile selon Jean. Écoutons donc une fois de plus ce que l'évangéliste a à nous dire dans les versets 14 à 18 de son premier chapitre. La parole a été faite chair et elle a habité parmi nous pleine de grâce et de vérité. Et nous avons contemplé sa gloire, une gloire comme celle du Fils unique venu du Père. Jean lui a rendu témoignage et s'est écrié, « C'est celui dont j'ai dit, celui qui vient après moi m'a précédé car il était avant moi. » Et nous avons tous reçu de sa plénitude et grâce pour grâce, car la loi a été donnée par Moïse. Mais la grâce et la vérité sont venues par Jésus-Christ. Personne n'a jamais vu Dieu. Dieu, le Fils unique, qui est dans le sein du Père, lui l'a fait connaître. Un certain auteur d'origine américaine, le Major Cooper, nous explique dans son livre, dans un de ses livres, ce qu'est la loi. La loi telle que nous venons de voir dans l'Évangile. Ou quelque chose qui peut illustrer cette loi dont nous parle l'Évangile. Dans son livre donc, le Major Cooper, dans son livre nommé « Aérobic », décrit un système qui vous garantit, si vous le pratiquez, une bonne santé physique. Mais pour cela, il faut avoir 30 points par semaine. Aérobic est une série d'exercices destinés à fortifier les poumons et le cœur. Vous gagnez des points pour ce que vous faites. Par exemple, si vous courez 2,5 km en 16 minutes, vous avez seulement 10 points. Si cela vous prend 17 minutes, vous aurez seulement 8 points. Une bonne adaptation et une bonne performance apportent 30 points par semaine. Aussi, des centaines et des centaines de personnes un peu partout dans le monde souffrent et s'essoufflent pour rester en bonne santé à raison de 30 points par semaine. La Bible, mes amis, c'est que nous avons tendance à ce genre de raisonnement quand il s'agit du salut de nos âmes. Les gens disent à Dieu, « Dis-nous ce que tu veux que nous fassions et nous le ferons. » Ceci est le chemin par excellence du salut par les œuvres de la loi. Mais celui qui essaie de marquer des points devant Dieu succombera à coup sûr. L'un des grands thèmes de l'évangile selon Jean est le salut offert par la grâce de Dieu. Les Juifs ont fait de Moïse comme le Major Cooper dans son livre Aérobic. Utilisant les livres écrits par Moïse, ils ont construit un inextricable système de salut par les bons points. Mais le chemin du salut par Jésus-Christ est le chemin de grâce. Quiconque a essayé le système aérobic vous dira combien c'est dur. Et la plupart n'ont pu aller au bout d'un mois ou deux. Mais tâcher d'obtenir le salut à travers vos propres œuvres, c'est infiniment plus dur. C'est même impossible. Jésus a été le seul qui a marqué assez de points pour sauver n'importe qui, c'est-à-dire vous et moi. Il en a eu assez pour vous sauver, vous aussi. Ce sont là les heureuses nouvelles que nous apporte donc son évangile qui s'oppose ici à la loi. Nous pouvons prier. Pardonne-nous, Dieu Saint, s'il nous arrive de penser que nous sommes capables d'accomplir des œuvres qui mériteraient la vie éternelle. Aide-nous à connaître combien nous sommes abîmés et corrompus et à quel point nous avons besoin du Seigneur Jésus, ton Fils.

Après avoir parlé de la loi qui s'oppose à l'évangile, l'évangéliste Jean nous dit aussi comment cet évangile nous a été acquis. Il nous parle de l'agneau de Dieu. Je vous lis donc la suite de ce chapitre et à présent à partir du verset 29 du premier chapitre de Jean jusqu'au verset 34. Écoutons donc avec attention. Le lendemain, il vit Jésus, c'est-à-dire c'était Jean-Baptiste, il vit Jésus venir à lui et dit « Voici l'agneau de Dieu qui ôte le péché du monde. C'est celui dont j'ai dit « Après moi vient un homme qui m'a précédé, car il était avant moi. Et moi, je ne le connaissais pas, mais afin qu'il soit manifesté à Israël, je suis venu baptiser d'eau. Jean rendit ce témoignage, j'ai vu l'Esprit descendre du ciel comme une colombe et demeurer sur lui. Et moi, je ne le connaissais pas, mais celui qui m'a envoyé baptiser d'eau m'a dit, celui sur qui tu verras l'Esprit descendre et demeurer, c'est lui qui baptise d'Esprit Saint. Et moi, j'ai vu et j'ai rendu témoignage que c'est lui le Fils de Dieu. » Peut-être dans la première partie de ma méditation, j'ai produit une fausse impression en parlant du major Cooper et de Moïse, ou en les comparant. Peut-être certains ont-ils eu l'idée que ce que Jésus fit pour sauver les hommes était quelque chose comme de courir avec une paire de jambes exceptionnelles, de déployer une activité tellement énergique que Dieu, content, aurait dit « À cause de cela, oublions le péché humain ». Ce n'est pas du tout de cela. Le péché qui a entraîné la chute de l'homme et a corrompu notre monde est une grave insulte à la sainteté de Dieu. Et même vous, en vérité, vous ne seriez pas satisfait, n'est-ce pas, si Dieu fermait les yeux au péché et disait simplement « Oublions tout cela, car il a produit trop de malheur, trop de désespoir, trop d'horreur pour être traité de la sorte. » Non, mes amis, le péché doit payer pour ce qu'il est. Et le chemin du salut par la grâce consiste en ce que Dieu a pourvu le prix à payer. Pour cela, il a donné son Fils unique, faisant de lui l'agneau de Dieu, qui ôte le péché du monde. Lorsque Dieu dit l'agneau, il veut nous faire penser au sang et à la mort. L'agneau était l'animal sacrificiel par excellence chez les Juifs. Le salaire du péché est la mort, dit saint Paul. Et ce salaire doit être payé, soit par ceux qui ont commis le péché, soit par celui qui les aime assez pour prendre leur place. Quand la Bible appelle Jésus l'agneau de Dieu, cela signifie qu'à la croix, Jésus prit la place pour tous ceux qui croient en lui. Il n'y a pas de pardon possible sans aspersion de sang. Dieu prit son Fils bien-aimé et fit de lui l'agneau dont le sang fut répandu, afin que ceux qui croient en lui ne périssent point, mais qu'ils aient la vie éternelle. Prions Dieu pour lui exprimer notre reconnaissance et notre foi. Dieu de toute miséricorde, nous louons et magnifions ton grand nom quand nous pensons à ton grand salut. Aucun langage ne pourra jamais exprimer notre reconnaissance. Fait que notre reconnaissance nous amène aujourd'hui à une obéissance vivante en Jésus-Christ et dans la communion de son Saint-Esprit.

Eh oui, bonjour, vous avez une très bonne idée, celle de brancher votre radio afin d'écouter notre émission, une émission réalisée par la Voix de l'Évangile. Alors, si vous me permettez un petit conseil, il vaut ce qu'il vaut, si vous n'avez rien de très urgent à faire, eh bien, calez-vous dans un fauteuil, puis écoutez, nous avons Alain Choiquier dans le studio avec nous. Ce sera aussi d'autant plus intéressant que nous avons affaire à un technicien supérieur. Récombo à la technique. Et puis votre serviteur, tout simplement, René Galbès au micro.

0: Alain Choquet, bonjour.
1: Bonjour.
0: Merci,
1: bonjour à tous.
0: Merci de vous être déplacé jusqu'ici. Ça fait quand même un bon voyage.
1: C'est avec plaisir.
0: Eh bien voilà, Alain Choquet, nous sommes là pour bavarder un moment ensemble et notre conversation va tourner autour d'un sujet assez triste, la solitude. Alors, vous avez pas mal de choses à nous dire au sujet de cette solitude et vous avez surtout, surtout une bonne nouvelle à nous annoncer. Alors, je vais vous poser des questions ou plutôt vous donner des citations de grands maîtres à penser de notre société française. Et donc, je vous demanderai ce que vous pensez de ce qu'ils ont affirmé quant à la solitude. Alors, la première citation est une affirmation de Gabriel Marcel, un philosophe connu. Il n'y a qu'une souffrance, c'est d'être seul. Pourquoi, demande-t-il ?
1: Oui, le grand évangéliste américain Billy Graham a écrit ce qui suit. Le plus grand problème auquel les hommes et les femmes ont à faire face aujourd'hui est celui de la solitude. Ceci rejoint quelque peu la citation de Gabriel Marcel, le philosophe chrétien de l'existence. Il n'y a qu'une souffrance, c'est d'être seul. Pourquoi ? Parce que le problème de la solitude est un problème qui a trait directement à l'amour. La solitude, en réalité, résulte d'un manque d'amour caractérisé.
0: Une carence affective.
1: Oui, ou d'un besoin d'amour caractérisé.
0: Oui.
1: Qui est seul, généralement, est un mal-aimé. Or, nous avons été faits, tous autant les uns que les autres, pour vivre d'amour, pour aimer et pour être aimé en retour. Et quand l'amour fait défaut, c'est alors la solitude avec tout son cortège de souffrances. D'où cette expression tout à fait acceptable, à mon avis, et certainement vraie, de Gabriel Marcel, « Il n'y a qu'une souffrance, c'est d'être seul ».

0: Françoise Sagan, la romancière, affirme pour sa part « Personne ne peut admettre la solitude quand il réfléchit, ce terrible chemin vers la mort. » Alors, oui. Cette affirmation.
1: Oui, très exactement, je la reprendrai depuis son début. Voici ce qu'a dit Françoise Sagan. « On n'en finit jamais avec le problème de la solitude et le désir d'y échapper. » Puis ensuite, ce que vous venez de dire, « Personne ne peut admettre quand il réfléchit ce terrible chemin quotidien vers la mort. » Ceci signifie que Françoise Sagan l'a certainement éprouvé, l'éprouve encore, comme c'est le cas de millions d'entre nous. Un terrible chemin quotidien vers la mort. En d'autres termes, la solitude, un avant-goût de la mort. Et c'est tellement vrai, puisque la plupart du temps, on meurt seul. On meurt seul. Et la solitude intérieure, le vide intérieur, nous donne un amer avant-goût de ce terrible événement vers lequel nous nous acheminons tous, puisque l'homme est mortel. On meurt seul. C'est vrai que très souvent, nous réagissons devant cet état de choses. Il y a chez nous un rejet de la mort, et parce qu'il y a un rejet de la mort, il y a un rejet aussi de la solitude, parce qu'elle représente une sorte de mort déjà en nous, alors que nous sommes debout.
0: Je vous propose d'écouter une très belle chanson, une chanson interprétée par Gian Rosso. Et l'expérience justement de Gian Rosso, c'est que sa vie a changé, sa vie a trouvé une autre dimension dans la communion avec Dieu. Il interprète « Je voudrais te dire ».

0: affective. Il est un homme très connu, un poète remarquable, Victor Hugo, qui a souffert beaucoup de solitude, et il a d'ailleurs affirmé « L'enfer est tout entier dans un seul mot, la solitude ». Qu'en pensez-vous ?
1: Eh bien, je crois qu'il a dit lui aussi juste, parce que la solitude intérieure, le vide intérieur est lui aussi comme un avant-goût de l'enfer. On s'est souvent posé la question de savoir ce qu'est l'enfer.
0: Oui.
1: On a dit que l'enfer est une création de l'esprit. Il est vrai qu'il y a un enfer qui est une création de l'esprit, l'enfer moyenâgeux, celui qui consiste à voir des hommes et des femmes impénitents rôtir éternellement dans des flammes. Ceci est une conception moyenâgeuse de l'enfer. Mais l'enfer tel que la Bible le présente, c'est le vide. Tout d'abord le vide de Dieu. Beaucoup déjà commencent de vivre l'enfer sur cette terre simplement que Dieu leur manque. Dieu n'est pas dans leur vie. L'homme a besoin d'au moins trois choses pour vivre sur cette terre de façon correcte, harmonieuse, pour être bien dans sa peau. Il a besoin d'absolu, il a besoin de plénitude, il a besoin d'harmonie. Il n'a donc pas été fait pour éprouver ce vide qu'il éprouve de nos jours de façon considérable. Le problème du vide est un problème sur lequel aujourd'hui nos savants se penchent pour tenter de l'expliquer en même temps que pour tenter d'y remédier. À partir du moment où nous sommes seuls intérieurement, eh bien, nous commençons de vivre l'enfer. Et l'enfer, c'est quoi ? L'enfer éternel dont parlent les Saintes Écritures, eh bien, c'est une solitude intérieure. Il y a plusieurs textes dans les Saintes Écritures qui l'affirment. En Ézéchiel, chapitre 26, verset 20, par exemple. En Ézéchiel, toujours, au chapitre 35 et au verset 9, il est parlé, il est question de solitudes éternelles. Alors, je crois que nous frémissons à la seule pensée d'évoquer l'enfer, comment y remédier, et simplement en faisant appel à celui qui est venu vivre l'enfer à notre place sur la croix. Il a connu cette solitude intérieure, cette séparation d'avec Dieu, ce vide de Dieu, le Christ l'a connu aux heures sombres de la croix. Il l'a connu, non pas parce qu'il le méritait, mais parce que nous le méritions, nous. C'est à notre place qu'il a porté nos péchés et qu'il a aussi porté notre enfer.
0: Il y a donc une solution.
1: Il y a donc certainement une solution.
0: La solitude n'existe pas.
1: Non, elle n'existe pas en réalité pour l'homme qui a trouvé en Christ la réponse.
0: Eh bien, Alain Choquet, merci pour cette réflexion spirituelle, pour cette conversation. Il ne me reste donc plus qu'à vous donner rendez-vous à une autre fois dans notre studio.
1: Oui, à bientôt.
0: À bientôt.
1: Avec plaisir.

C'est avec le groupe Dieu veut t'aider que va se terminer notre programme. Une chanson qui nous faisait part de leur expérience, une belle expérience. Dieu est tout pour moi. Nous venons de nous entretenir à propos de la solitude et peut-être vous qui nous écoutez en ce moment.

0: 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Il est maintenant l'heure de nous quitter. Merci d'avoir été fidèle à l'écoute. Alors, je vous donne rendez-vous. Rendez-vous à l'antenne, bien sûr. À bientôt. Que Dieu vous bénisse.
1: Et c'est sans trop tarder que nous allons retrouver nos amis de Parole de Vie. Je vous rappelle que c'est le pasteur Jacques Guggenheim qui va nous entretenir des 10 commandements. Nous avons entendu tout à l'heure pasteur Caillayan qui nous parlait de la loi et des évangiles, ou des évangiles et la loi. Pasteur Guggenheim va nous parler maintenant des 10 commandements.
2: Cordial bienvenue à tous à l'écoute de Paroles de Vie. Comment nos enfants nous voient-ils? Vous êtes-vous déjà posé la question? Quel spectacle leur offrons-nous? Quel exemple leur donnons-nous? Au fait, vivons-nous de manière que notre jeunesse puisse nous honorer, nous les aînés, et nous aimer spontanément? Cette jeunesse a besoin de modèles authentiques, car elle s'avance et elle s'élance vers l'avenir.
3: Gilles Bernard, la jeunesse. La jeunesse s'en va avec ses horizons trop vastes pour nos esprits vieillis.

0: tout cela.
1: Nous nous penchons une fois de plus sur une de ces paroles qui peuvent guider notre vie et nous faire sortir de l'esclavage. Et à nouveau, ce sera Jacques Guggenheim qui nous entretiendra des commandements de Dieu. Celui qui va suivre s'adresse à première vue à la jeunesse, mais il peut tout aussi bien s'appliquer aux hommes et aux femmes de tout âge.
2: En examinant les 10 commandements, il ne faut pas perdre de vue l'interdépendance des 2 tables de la loi. Il est tout d'abord question de nos devoirs envers Dieu. Tu n'auras pas d'autre Dieu devant ma face. Tu ne te feras pas d'image taillée. Tu ne te prosterneras pas devant elle. Tu ne prendras pas le nom de l'Éternel, ton Dieu, en vain. Ensuite, il est question des devoirs envers le prochain. Tu ne commettras pas de meurtre. Tu ne commettras pas d'adultère. Tu ne voleras pas. Tu mentiras pas. Aujourd'hui, nous voulons donc étudier le 5e commandement. Honore ton père et ta mère, comme l'Éternel, ton Dieu, te l'a ordonné, afin que tes jours se prolongent et que tu sois heureux dans le pays que l'Éternel, ton Dieu, te donne. C'est le premier commandement auquel soit ajoutée une promesse, afin que tu sois heureux et que tu vives longtemps sur la terre. Un autre texte ajoute, « Celui qui maudira son père ou sa mère sera puni de mort, sa lampe s'éteindra au milieu des ténèbres. » Les enfants sont tenus d'assister matériellement et moralement leurs parents. Si une veuve ou un veuf a des enfants ou des petits-enfants, il faut que ceux-ci apprennent d'abord à pratiquer leur respect envers la loi de Dieu en prenant soin de leur propre famille, car cela est agréable à Dieu. C'est un thème extrêmement délicat, car il faut aborder le problème des rapports entre parents et enfants avec une grande franchise. Un texte du livre de la Nouvelle Alliance pose clairement des questions. Enfants, c'est votre devoir envers le Seigneur d'obéir à vos parents car cela est juste. Et vous, parents, ne traitez pas vos enfants de façon à les irriter, mais prenez garde qu'ils ne se découragent. Élevez-les en leur donnant une éducation et une discipline inspirée par le Seigneur. Il y a donc 2 aspects à ce problème. Rares sont les adultes qui ont eu une enfance pleinement accomplie. Combien d'entre nous ont des marques douloureuses à cause des erreurs commises par les parents et les grands-parents. Lorsqu'il est possible d'en parler franchement, certaines souffrances s'apaisent, certaines blessures guérissent. Mais il n'en est pas toujours ainsi. En ce cas, honorer son père et sa mère, c'est leur témoigner du respect et de l'amour au-delà du conflit, parfois même violent. C'est demander à Dieu de tout son cœur, « Accorde-moi ton amour afin de pouvoir les honorer. » Jusqu'à un certain âge, les enfants sont entièrement soumis à leurs parents. Mais un texte dit « Obéissez à vos parents selon le Seigneur. » Ainsi, il ressort clairement que cette obéissance doit avoir pour règle la volonté de Dieu. S'il arrivait, dans un cas particulier, que des parents donnent un ordre injuste à un enfant capable de comprendre, celui-ci ne devrait pas l'exécuter, car il faut obéir à Dieu avant tout. Mais dans ce cas, l'enfant respectueux de la loi de Dieu devra donner à ses parents des marques de respect et leur exprimer son regret et son profond chagrin de ne pas pouvoir faire ce qu'ils ont eu tort de lui demander. Il est difficile de savoir où cette expression « selon le Seigneur » trouve sa limite. Il faut distinguer soigneusement entre le cas où le commandement est en opposition avec la loi divine et celui où l'ordre donné impose un devoir difficile, un sacrifice douloureux qu'il faudra savoir accepter. En ce cas, l'obéissance trouve sa source dans la communion avec le Seigneur, et le fruit de cette obéissance sera une bénédiction, la paix, et même certainement aussi, après un certain temps, la joie. Combien d'enfants ont eu à souffrir du manque de sagesse de certains parents et grands-parents, qui ont parfois cru bien faire? Certains penseront, « Moi, j'ai eu des grands-parents qui ne m'ont jamais accordé d'être moi-même. Ils m'ont imposé une vie que je n'ai pas pu choisir. À ma place, ils ont décidé de mes études, de mon métier, et même mon épouse ou mon mari, ce sont eux qui ont choisi pour moi. Tandis qu'un autre pourra dire, « Ma vie est gâchée, ils m'ont pourri, ils n'ont pas eu le courage de s'opposer à tous mes caprices, ils m'ont laissé faire tout ce que je voulais, comme je le regrette. » Il y a hélas peu de parents qui savent donner à leurs enfants une éducation et une discipline pleinement inspirées par le Seigneur. Je crois que ce n'est que par le moyen de l'amour que le Seigneur veut verser en nos cœurs que nous pouvons, dans certains cas, honorer nos parents. Une attitude de haine, exprimée ou refoulée, de mépris, de rancune, ne peut que conduire à la destruction et au malheur. Mais le commandement « Honore ton père et ta mère » contient une promesse, afin que tes jours se prolongent et que tu sois heureux. Certainement, il y a une source de vie dans l'obéissance à ce commandement parfois difficile à réaliser. Lorsque nous obéissons aux ordres de Dieu, celui-ci intervient et bien des situations qui semblaient inextricables se sont trouvées dénouées au-delà de ce que nous pouvions même imaginer. Notre Dieu est merveilleux. Il est le Dieu à qui rien n'est impossible si nous voulons suivre son chemin et compter sur son secours.

Et vous, pères et mères, ne traitez pas vos enfants de façon à les exaspérer. Prenez garde qu'ils ne se découragent. L'Esprit de Dieu nous a laissé cet avertissement, car certains parents abusent de leurs droits. Accomplissez votre tâche d'éducateur sans chercher à dominer les enfants qui vous ont été confiés. Soyez pour eux des modèles. Combien de fois n'avons-nous pas été repris par le regard surpris de nos enfants, nous voyant faire ou dire une chose qui n'était pas juste et que peut-être nous venions de leur ordonner de ne pas le faire. Sachons, en ce cas particulier, de nous humilier et reconnaître nos erreurs et ne plus recommencer. Dieu s'oppose aux orgueilleux, mais il accorde sa grâce aux humbles. Humilions-nous donc, parents et enfants, sous la puissante main de Dieu, afin qu'il nous élève au temps qu'il a fixé. Et déchargeons-nous sur lui de tous nos soucis, car il veut prendre soin de nous. Le texte dont je me sers pour ces études est tiré d'un livre merveilleux, la Bible. C'est par des personnes comme Moïse, les rois et les prophètes d'Israël, les apôtres, que Dieu veut nous révéler son amour, sa justice. Lisez vous-même la Bible et vous trouverez qu'il est écrit dans le livre de la Nouvelle Alliance une parabole merveilleuse et bouleversante. Le fils perdu et retrouvé. Un homme avait deux fils. Le plus jeune dit à son père, « Mon père, donne-moi la part de notre fortune qui doit me revenir. » Et le père leur partagea son bien. Peu de jours après, le plus jeune fils partit pour un pays éloigné où il dissipa sa fortune dans la débauche. J'ai entendu un homme commenter ce texte en disant que ce père était un faible et avait grandement eu tort d'accéder à la demande de son jeune fils. Dans cette parabole, le père est l'image de Dieu et nous apprenons non pas sa faiblesse, mais au contraire sa force, car il traite son fils, qui ne devait plus être un enfant, comme quelqu'un capable d'assurer la responsabilité de ses actes. Il n'enferme pas son fils comme M. Seguin, qui voulait protéger sa chèvre. Celle-ci se sauva par la fenêtre et ne revint pas. Tandis que le fils, après que le temps de la facilité soit passé, pensa à son père comme un homme bon et juste. Comment nos enfants nous voient-ils? Vivons-nous dans notre maison, à notre travail, de manière qu'ils puissent nous aimer et nous honorer spontanément? Essayons de nous mettre un instant à leur place. Le fils de la parabole dit en lui-même, « Tous les ouvriers de mon père ont de la nourriture en abondance. Ils sont bien traités. Je vais retourner chez lui et je lui dirai, « Mon père, j'ai péché contre Dieu et contre toi. » Le texte nous dit que le père vit son fils alors qu'il était encore loin de la maison et fut ému de compassion. Il courut à sa rencontre, le serra contre lui et l'embrassa. Parents, aimons-nous à ce point nos enfants lorsqu'ils ont commis des fautes légères ou lourdes? Prions-nous avec ferveur pour qu'ils reviennent. Demandons-nous à Dieu de nous montrer nos propres fautes. Souvent notre attitude a été coupable. Et au moment du retour, savons-nous pardonner, accueillir l'enfant qui était comme mort et qui est revenu à la vie, celui qui était perdu et qui maintenant est retrouvé? Ce père fit une joyeuse fête à son fils. Combien de filles et de garçons n'ont pas osé revenir? Combien ont été mal reçus? Jésus a bien compris la peine des cœurs. C'est pourquoi il nous dit aujourd'hui, « Venez à moi, vous tous qui êtes fatigués de porter un lourd fardeau, et je vous donnerai du repos. Prenez sur vous mon joug, et laissez-vous instruire par moi, car je suis doux et humble de cœur, et vous trouverez du repos pour vos âmes, car le joug que je vous donnerai est facile à porter, et mon fardeau léger. Honore ton père et ta mère, comme l'Éternel ton Dieu te l'a ordonné, afin que tes jours se prolongent et que tu sois heureux. Ayez confiance en Dieu. »

Le mot « pardon », qu'il est difficile à prononcer, n'est-ce pas? Et plus la personne à laquelle nous devons demander pardon est proche de nous, plus il est difficile de le prononcer. Et pourtant, c'est la seule manière de renouer des relations brisées ou faussées, et c'est la seule manière de recevoir le pardon de Dieu. Le texte des propos de Jacques Guggenheim est à votre disposition gratuitement. Il suffit de le demander. Notre adresse, Parole de Vie, boîte postale 502, 75 666, Paris. Je répète, Parole de Vie, boîte postale 502, 75 666, Paris. Voilà, au revoir et que Dieu vous bénisse.

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À la suite d'un divorce, j'ai tout laissé tomber, tout le passé, pour faire une nouvelle vie sur Agen. Quand ça nous arrive, on se demande si vraiment c'est vrai, parce qu'on pense toujours que les divorces peuvent arriver qu'aux autres couples, que le nôtre, bon, même s'il a des petits problèmes, n'arrivera pas et tout s'arrangera. Et en final, bon, ben, ça nous arrive aussi. Je sais que moi, mon divorce m'a énormément touchée, m'a énormément troublée aussi. Et déjà, étant d'une nature assez mélancolique, triste, je me suis tournée vers le suicide. J'ai pensé carrément à me supprimer. C'était un lourd fardeau parce que il me semblait que j'avais réussi ma vie. J'avais 24 ans quand ça m'est arrivé, j'avais déjà ma maison, on avait chacun sa voiture, on faisait de grands voyages, on avait notre bateau, on allait se promener. Et pour moi, à 24 ans, je me suis dit, bon, ben, t'as bien réussi ta vie, maintenant, tu n'as plus qu'à vivre tranquillement, et je pensais pas à ce qui pouvait m'arriver. Je n'avais plus rien, si bon, j'avais mon fils, j'attendais un deuxième aussi, mais pour moi, tout le bonheur était en mon mari, en tout ce que j'avais possédé, et pour moi, tout s'écroulait. Hein. Une personne que j'aimais énormément, et peut-être même par-dessus tout, je me suis dit, je n'ai plus rien à faire sur cette terre. Je me suis dit, bon, toute cette souffrance, je ne veux pas la supporter, parce que je pensais que je ne pourrais jamais m'en remettre. Je pensais que mon fils qui avait 4 ans, lui, peut-être que plus tard, il aurait d'autres problèmes. Celui que je portais parce que j'étais enceinte, je me suis dit, celui-là aussi, ce sera encore avec des problèmes, parce qu'en final, bon, ben, on semble que tout nous réussit et tout nous tombe dessus. J'ai voulu nous supprimer tous les trois. Mon fils qui avait 4 ans, celui que je portais. Ma tante qui connaissait Dieu, qui avait fait une rencontre avec Dieu, et elle m'avait montré que Dieu l'avait consolée dans un problème qu'elle avait eu, et que moi aussi, pouvait me consoler à moi aussi, et qu'il pouvait me remonter, me redonner une nouvelle vie. Elle lisait la Bible, elle s'adressait à Dieu, et elle m'a montré que Dieu était toujours là pour nous aider à nous remonter, et à nous aider à faire notre vie. Je me suis aperçue qu'elle m'aimait plus que je ne le croyais, et qu'elle pouvait me faire connaître une autre personne qui m'aimait exactement aussi. Chaque fois que je la voyais, elle me parlait de Dieu, tout ce qu'il pouvait faire dans une vie, et que si je voulais m'approcher de lui, qu'il m'aiderait, qu'il reconstruirait ma vie, même un foyer, qu'il était là à chaque instant et qu'il nous répondait à nos prières. En pleine nuit, Dieu a réveillé ma tante, qui elle connaissait Dieu. Elle l'a amenée à la maison. Elle est venue, elle s'est sentie tracassée et Dieu lui a montré qu'il fallait qu'elle vienne me voir, même si c'était tard dans la nuit, il fallait qu'elle vienne me voir. C'est ce qui m'a beaucoup surpris de voir que bon, ben, au final, ma vie, bon, ben, je faisais pas non plus exactement comme je voulais la supprimer. Et c'est là qu'elle m'a expliqué, d'ailleurs, qu'elle m'a dit, mais c'est Dieu qui m'a réveillée, qu'il fallait que je vienne te voir et que tu n'as pas le droit de te supprimer. C'est marqué dans la Bible qu'elle m'avait dit, elle avait amené sa Bible à elle. Et c'est là qu'elle a commencé, m'a vraiment bien me parler de Dieu. Et de son expérience qu'elle avait fait, et que Dieu pouvait me consoler comme il l'avait consolé à elle. Elle m'a même appuyé sur le point, parce que j'avais déjà tenté à 18 ans, parce que avec ce garçon, ça ne marchait pas tellement bien. À 18 ans, j'avais déjà essayé de le faire, et il s'était passé quelque chose de miraculeux, parce qu'on m'a retrouvée dans un coma, mais Dieu n'a pas permis que je meure, quoi. Et là, elle m'a renouvelée, elle m'a dit, tu vois, Dieu est là, Dieu t'aime, il te cherche, il ne veut pas que tu te supprimes, quoi. C'était le début de la révélation de Dieu dans ma vie, parce que je me suis dit, bon, ben, puisque Dieu est là, il n'a pas permis que tu en viennes à cet acte, que je puisse être sauvée, moi et mes enfants. Je me suis dit vraiment, bon ben, c'est sûr, Dieu s'intéresse aux gens et à moi en particulier. Déjà, je priais, hein, mais je ne recevais pas ce que je pensais vraiment recevoir, quoi. Et c'est à partir de ce moment-là que j'ai réalisé que Dieu, bon, était toujours là, qu'il voulait me répondre. Mais c'est moi qui ne savais pas trop comment il fallait faire. Et à m'expliquer qu'il fallait simplement s'adresser à Dieu, lire la parole de Dieu, et que petit à petit, je trouverais la consolation, que Dieu se révélerait complètement à moi. Je me suis vraiment adressée à Dieu. Je me rappelle des moments que je passais en prière, des nuits entières, et vraiment, j'ai trouvé la consolation et le goût de vivre. Au cœur même de ma vie, j'ai pu constater qu'on peut retrouver la joie et le bonheur.

0: J'ai eu une enfance pas très facile par rapport à beaucoup de rejets dans ma vie. J'ai vécu dans une famille plutôt chrétienne, dans le sens que ma maman allait à l'église le dimanche. Et à la maison, il n'y avait pas vraiment de Jésus qui était présent, mais disons que c'était un peu vide. Mais à l'école, j'ai subi beaucoup de rejections. Les gens ne m'aimaient pas et ne voulaient pas être mes amis. Donc, ouais, c'était pas si facile, mais j'ai réussi à m'en sortir.
1: C'est pas évident, en effet, mais c'est le cas de beaucoup de personnes. Souvent, les enfants, dans les groupes d'enfants, il y a souvent une ou deux personnes qui sont un peu à l'écart. Comment avez-vous pu aller au-delà de cette difficulté ?
0: Alors déjà, c'était très difficile parce que c'était répétitif. Donc, faut savoir qu'en Suisse, on change deux fois d'école. Et à l'école primaire, donc la première école pour les quand on est petit, j'ai subi une rejection de toute l'école, qui était assez hard. Et je me suis dit que ça allait changer en allant dans l'autre école plus grande, mais ça n'a pas vraiment changé parce qu'il nous faut toujours un bouc émissaire. Et j'avais l'autocollant qui allait très bien avec. Ce qui fait que j'ai jamais réussi vraiment à m'accepter dans la vie, mais je sais pas pourquoi à chaque fois que je regardais le train passer, parce que c'est commun, la Suisse, on a des trains, et je sais pas, j'ai toujours eu l'envie de... Je me disais toujours que si le monde n'avait pas besoin de moi, je veux pas en faire partie. Et avec ces pensées, il y avait toujours quelque chose derrière que je devais chercher, cet espoir qui était derrière moi, en fait. Ou devant moi, on pourrait plus dire devant moi. Et je comprenais pas, mais j'avais cet espoir et je savais que je devais vivre. Je pense que c'est ça qui m'a fait survivre.
1: Aujourd'hui, est-ce que vous avez quand même vécu d'autres circonstances où vous n'étiez pas rejeté ? Parce qu'à vous voir, on dirait pas quelqu'un qui est blessé, mais quelqu'un de très heureux.
0: Alors je dirais que, en premier lieu, étant à l'âge de 16 ans, un des amis que j'aimais depuis longtemps, il m'a emmené dans son groupe de jeunes et c'est là. Parce que dans l'église de mes parents, j'étais aussi rejetée. C'était comme si j'étais à l'école, c'était horrible. Et j'avais plus envie de retourner à l'église. Mais cet ami m'a justement emmenée avec lui dans son groupe de jeunes. Et c'est là que j'ai vraiment rencontré des gens qui aimaient la vie et qui m'aimaient un peu plus que d'autres. Et c'était vraiment cool. Mais il y a une chose qui, un jour, quand ils m'ont emmenée dans un camp d'hiver, et dans ce camp d'hiver il y avait tellement de jeunes et tout, et on parlait de Jésus, de qui c'était et de tout, et un soir dans ce camp d'hiver, parce qu'on avait des soirées de louanges et tout, et j'étais là, ok, d'accord, je savais que Dieu existait, mais au fond de moi j'avais toujours cette peine. Et c'est un soir dans ce camp d'hiver que j'étais touchée par le Saint-Esprit et que Dieu m'a remplie de son amour. Et après suivi plein d'étapes. On m'a toujours dit depuis toute jeune, après l'école, qu'est-ce que tu ferais dans ta vie, qu'est-ce que tu deviendrais. La question la plus évidente dans ma vie était plutôt qui j'étais et pourquoi j'avais été créée. Et après ça, à l'école, on m'a demandé de choisir un travail. Et étant rejetée des autres, je voulais aider les autres. Donc je voulais devenir assistante médicale ou dans le médical en tout cas. Mais toutes les portes se fermaient devant moi et un beau jour... Je cherchais justement un apprentissage de 3 ans, donc c'est toujours apprendre un travail. Et j'ai une porte qui s'est ouverte dans le chocolat, dans l'industrie chocolatière. Et c'est là que j'ai pris la place sans rien demander, sans poser de questions. De toute façon, il me fallait un papier, il fallait que je fasse quelque chose de ma vie. Et j'ai trouvé la vie plutôt aisée de travailler. Mais j'avais toujours ce vide au fond de moi.
1: Alors pour revenir, on va aller un peu plus loin après, mais pour revenir un peu sur ce rejet, est-ce que du coup vous saviez pourquoi vous étiez rejeté ? Est-ce qu'il y avait des critères physiques ou quelque chose comme ça ? Ou c'est quelque chose où vous ne réfléchissez pas vraiment sur pourquoi les gens vous rejetaient ?
0: Je pense principalement que c'était, on pourrait dire un peu physique. Après je pense que j'ai été déclarée hyperactive à l'âge de 6 ans, qui a fait que je suis très vive et très joyeuse, et les gens n'aimaient pas ça. Ils n'aimaient pas les gens qui pouvaient vraiment être pleins de vie, et j'étais assez brusque dans le sens verbal. Je faisais pas forcément attention à ce que je disais, ce qui fait que je pouvais facilement blesser les gens. Donc je pense que ça a été une part, mais je pense que c'est principalement parce que quelqu'un a choisi de me prendre comme bouc émissaire, donc tout le monde a décidé de me prendre comme bouc émissaire.
1: Vous étiez victime du premier et le plus vil de tous les mouvements de groupe.
0: Je dirais que c'est familial parce que mon grand frère a été victime de la même chose et mon petit frère aussi, donc je sais pas, c'est voilà.
1: Vous avez terminé tout à l'heure, donc vous étiez chocolatière. Enfin, travailler dans une usine de chocolat, c'est peut-être pas être chocolatier, mais... Et du coup, vous sentez toujours un gros vide. Est-ce que c'est toujours le cas aujourd'hui?
0: Non, c'est plus le cas aujourd'hui, parce que... Après mon apprentissage de 3 ans dans la chocolaterie, j'y suis restée 1 an pour faire un peu de pratique, pour pouvoir travailler un peu. C'est assez drôle parce que j'étais en train de travailler et tout, puis au final je repensais à cette question, pourquoi j'avais été créée et quel était le sens de la vie. Et je travaille dans cette chocolaterie en faisant de l'argent et j'étais là, mais qu'est-ce que je fais avec cet argent? Je me fais de belles vacances aux États-Unis, tout, je veux dire, je ne voyais aucun sens à ma vie et j'avais ce vide en moi et je réfléchissais. Je me suis posé la question, mais qu'est-ce que j'ai envie de faire? Et la première chose qui m'est sautée à l'œil, c'était d'apprendre l'anglais. Et il faut savoir que mon grand frère est parti en Angleterre vivre. Ça fait 4 ans. Il a fait une école là-bas et il est resté. Et j'avais envie d'apprendre l'anglais pour pouvoir voyager aussi. Donc je me suis demandé à mon travail si je pouvais avoir 6 mois de congé pour pouvoir partir et apprendre l'anglais. Et ils m'ont dit qu'ils étaient d'accord. C'était en été, quand je leur ai demandé. Et ils m'ont dit, vous pouvez prendre dans la saison basse, de janvier à juin. Et c'est là que je réfléchissais où je devais aller, combien d'argent j'avais besoin, et je faisais un peu mes plans dans ma tête. Et tout d'un coup, un week-end, il y a les deux meilleurs potes de mon grand frère qui sont venus à la maison pour un thé. Je ne sais pas pourquoi, pour quelle raison, mais ils sont venus. Et j'ai eu l'occasion de discuter avec un des meilleurs amis de mon frère qui allait faire en octobre une école de disciples. Pour moi, école de disciples, ça sonnait trop sérieux, trop écolier, trop biblique. Et j'étais là, ouais, ok, d'accord, c'est cool, mais je voyais pas l'intérêt. Et l'autre pote en avait fait une et il m'a expliqué justement de quoi ça avait l'air, que c'était plutôt en anglais et que ça avait, on visitait plein de pays et que on, je sais pas, il y avait quelque chose dans sa voix, dans ce qu'il me disait, qui faisait que je devais chercher plus loin. Et j'avais au fond de moi cette petite envie qui me disait qu'il y avait quelque chose là-dedans que je devais aller chercher. Donc je suis allée sur cet internet, de là où il allait justement faire son école, de Jeunesse en Mission Biarritz. Et j'ai découvert la seconde école qui commençait de janvier à juin. Donc déjà ça, c'était pas anodin, que c'était précisément les dates que mon patron m'avait données que je pouvais prendre si je le voulais. Et qu'en plus de ça, j'avais déjà l'argent qu'il fallait pour couvrir tous les 6 mois. Donc, j'ai pas réfléchi plus longtemps. Je me suis inscrite à cette école, même si, au fond de moi, je connaissais pas vraiment Dieu, mais il y avait une part de moi qui avait envie de savoir ce que c'était, cette chose qui m'intriguait. Et j'ai débarqué en janvier 2016 à Biarritz pour faire cette école. Ça, c'était assez cool parce que la première semaine était sur le sujet « Comment Dieu parle ?». Déjà ça m'a fait rigoler parce que j'étais là, ah, Dieu il parle, vous êtes chou. Moi, je pensais pas que Dieu parlait à ce point, mais plus on avançait durant la semaine, plus j'ai réalisé à quel point c'était vrai, quel point Dieu parlait. La deuxième semaine, c'était le caractère de Dieu, et là j'ai plutôt découvert un Dieu aimant, qui nous met pas dans des endroits où on n'a pas envie d'être, qui nous met pas dans des positions qu'on n'a pas envie d'être. Et... à la semaine, je crois que c'était à 4 ou 5, c'était le Dieu notre Père. Et c'était voir Dieu comme un papa. Et à chaque semaine, on avait un invité qui venait nous parler. Et il me parlait principalement à prendre ses temps avec Dieu, comment les faire et comment parler à son Père. Parce que Dieu est notre Père, notre Créateur. Et j'étais là, ok, d'accord. J'étais toujours un peu sceptique sur le fait que Dieu existait et qu'il parlait. Et j'avais pas vécu le grand boom, shagadalala, que tout le monde parlait, qui fait qu'on est transformé, changé. Et pendant l'application, donc tous les vendredis, on avait ce moment où on allait tous ensemble dans la salle et on faisait quelque chose de spécial. Et pour Dieu, notre Père, il nous a pris, il nous a dit, on va louer Dieu puis prendre un temps avec Dieu tous ensemble. Donc chacun par soi-même pour aller dans la présence de Dieu. Et pendant la louange, j'ai fait ce qu'il nous a dit, ce qu'il lui faisait, tout seul dans sa chambre. Il nous disait qu'il allait sur le coin de son lit, il regardait en l'air, il disait, papa, tu es là. Et pendant cette louange, j'ai regardé en l'air et j'ai fait, ok, papa, est-ce que tu es là? Est-ce que tu existes, Dieu? De tout mon cœur, j'ai crié, personne ne m'entendait, j'ai juste dit ça. Et ces deux mots ont changé de ma vie parce que 2 secondes après que j'ai dit ça, j'ai entendu Dieu dire, oui, je suis là. Et ces deux mots, je suis là, m'ont fait croire en Dieu d'une manière imprévisible. Ma foi a augmenté dans le sens parce que, de un, c'était quelqu'un qui me parlait et que je savais que c'était la voix de Dieu. Ça faisait peur, c'est vrai, parce que c'est pas tous les jours qu'on entend la voix de Dieu. Dieu parle principalement par les autres et non, et par notre intérieur, donc le Saint-Esprit. Mais de l'entendre de vive voix, j'ai compris que je pouvais plus nier que Dieu n'existait pas. Donc, voilà.
1: Et du coup, c'est ça qui a rempli votre vie et qui a répondu peut-être à cette question que vous posiez depuis si petite. Pourquoi vous avez été créé ?
0: Ça a répondu déjà, pas forcément à toutes les questions, mais ce qui était impressionnant, c'est que depuis ce moment-là, Dieu a transformé ma vie. Au moment où j'ai cru, il y a eu plusieurs étapes dans l'école qui ont fait d'autres applications qui ont fait que j'ai été transformée. Dans une, Dieu m'a touchée avec son amour, par une chanson, par son cœur de père qui est venu en moi. J'ai toujours eu un cœur très sensible, mais je pense que ça c'est un don de Dieu. Et ce qui fait que j'ai pu vraiment sentir son cœur brisé. J'ai pu avoir les sentiments que Dieu avait pour moi. Et je pense que c'est ce qui a commencé de remplir le vide que j'avais au fond de moi.
1: En quelque sorte, ça a été juste le début, comme un fondement. Dieu existe, donc là, vous avez pu bâtir.
0: Oui, et c'était assez impressionnant parce que je devais remplir la question de maintenant, pourquoi tu m'as créé ? Et c'était assez cool parce qu'après les 3 mois de théorie, on part en 3 mois en phase pratique. Et les 2 premières semaines, j'étais à Athènes. Et on allait beaucoup dehors évangéliser, donc parler aux gens de Dieu et tout. Et un après-midi, j'ai rencontré une femme dans la rue. Elle ne parlait pas, elle parlait grec. Et je parlais français ou en anglais. Mais c'était assez impressionnant parce que, justement, j'ai pu lui parler de tout mon cœur, lui donner tout l'amour que Dieu m'avait donné, la déverser en elle, sans lui dire aucun mot. Mais simplement par mes actions et par l'onction de Dieu qui était sur nous, c'était quelque chose de magnifique de pouvoir partager l'amour. Et j'ai vraiment compris que Dieu, il m'appelait à être missionnaire et à changer les vies des autres. J'ai vraiment senti que Dieu me disait, je t'ai créé pour ça. Je t'ai créé pour aller vers les autres.
1: Merci beaucoup, Morgane, ce beau témoignage.
0: De rien.

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Voilà, bonjour. En fait, je profite de ces quelques minutes pour raconter un petit peu mon parcours et mon cheminement. Donc, je m'appelle Karim, j'ai 29 ans. Donc voilà, moi j'ai grandi dans une culture musulmane, dans une famille qui était complètement déchirée par la violence. Et j'ai grandi dans ce climat constamment de cris, de violence, de peur, de larmes. En réalité, cette violence a commencé à s'imprégner en moi. J'avais énormément de mal à trouver ma place dans ce monde et dans la société. Et j'ai grandi vraiment avec cette incapacité de me construire correctement. Et j'étais vraiment en révolte contre le monde entier, contre la société, contre toutes les autorités, contre tous ceux qui m'entouraient. J'avais une révolte et une souffrance qui me rongeait à l'intérieur, et au point que je me suis fait renvoyer de plusieurs établissements scolaires. Et par ses amis, par ce cercle d'influence, j'ai commencé à plonger petit à petit dans la drogue, et ça m'a ouvert la porte également au trafic, à la violence, à la délinquance. Et petit à petit, étape après étape, je suis devenu finalement ce que je n'étais pas. Et quand je me regardais dans le miroir, il y avait cette conscience qui me rappelait constamment, mais qu'est-ce que tu es en train de devenir, Karim? C'est pas toi et c'est pas ce que tu es. Et dans mon cœur, je savais qu'il fallait que les choses changent, que je pouvais pas continuer comme ça. Mais malgré tout, j'avais vraiment ce lien fort de la drogue et cette dépendance à l'alcool, au point où dès le matin je me levais, la première chose que je faisais c'est de consommer de l'alcool, et puis mes seules relations et ma seule aspiration au quotidien c'était de trouver de la drogue et de pouvoir me satisfaire cette dépendance finalement. Et j'ai grandi comme ça, et j'étais complètement déconnecté avec la société, complètement déconnecté avec le monde qui m'entourait, et je savais qu'il fallait que ma vie elle change, je pouvais plus continuer comme ça. Et à cette période-là, à cette époque, j'avais un ami qui était, lui, parti travailler en Angleterre. Et il avait trouvé un travail dans les restaurants français à Londres, et il avait tout recommencé à zéro. Et je me suis dit, c'est peut-être l'occasion pour moi aussi de tout recommencer. Et ce qui s'est passé à ce moment-là, c'est que j'ai pris toutes mes affaires et je suis parti en Angleterre en espérant que les choses puissent aussi changer pour moi et que je puisse recommencer une nouvelle vie, démarrer à zéro. Sauf alors que je pensais laisser mes problèmes derrière moi, ce qui s'est passé, c'est qu'à Londres, en Angleterre, j'ai retrouvé tous mes problèmes, toutes mes dépendances étaient toujours là. Et le peu d'argent que j'avais, finalement, je l'ai dépensé dans mes consommations de drogue et pour trouver de l'alcool. Et puis, le fait d'avoir dépensé tout cet argent-là, je me suis retrouvé finalement dans la rue. C'était une expérience de brisement pour moi, une expérience vraiment où intérieurement j'étais complètement détruit, et j'ai perdu vraiment pied à ce moment-là, et j'étais complètement perdu de ma dignité, perdu toute la valeur que j'avais, et par une circonstance j'ai réussi à revenir en France, mais complètement brisé intérieurement, et je n'attendais plus rien de la vie à ce moment-là. Et c'est vraiment dans ce cercle vraiment d'autodestruction intérieure et psychologique que j'étais en train de sombrer petit à petit. Et c'est à ce moment-là que j'ai rencontré un homme qui est devenu mon ami maintenant, et il m'a expliqué comment Jésus-Christ avait transformé sa vie. En l'espace de 5 minutes, il m'a donné des paroles tellement précises, tellement profondes, qui ont vraiment suscité la curiosité dans mon cœur, et dans mes pensées, il y avait ce cri-là, alors qu'il me parlait, il y avait cet appel dans mes pensées qui me disait, mais tu es musulman, mais en réalité, au même moment, dans mon cœur, il y avait un autre cri qui disait, lui, je suis dépendant, il faut que ma vie, elle change, je peux plus continuer comme ça. Et le cri de mon cœur était finalement plus fort que tout le reste, et avec cette aspiration à changer de vie, à recommencer tout à zéro, et de pouvoir saisir cette nouvelle chance. Et j'ai passé du temps à discuter avec cette personne, à échanger, il m'a simplement remis une Bible, et j'ai commencé, dans le secret de ma chambre, simplement à lire l'Évangile, à découvrir qui était vraiment Jésus. Et au fur et à mesure de mes lectures dans l'Évangile, j'ai découvert que Jésus, il n'est pas venu fonder une religion, il n'est pas venu nous donner le christianisme, mais comme il le dit lui-même, il est venu pour nous sauver, pour nous guérir et pour nous libérer. Et alors que je découvrais qui était Jésus, j'avais simplement cette prière dans mon cœur, cette aspiration en disant, si c'est possible que ces paroles soient pour moi, je veux les saisir, j'ai besoin que ma vie elle change, j'ai besoin d'être guéri, j'ai besoin d'être libéré, j'ai besoin d'être sauvé. Et c'est comme si son amour a commencé à remplir mon cœur. Je pouvais sentir un amour qui était palpable, un amour que j'avais jamais connu auparavant, ni dans ma famille, ni dans mes amis, ni dans les relations que j'avais. Cet amour a commencé à remplir mon cœur, à remplir mes pensées. Je sentais vraiment cette présence d'amour qui me guérissait intérieurement. Et de la même façon, je sentais cet amour, je sentais aussi ce pardon qui effaçait tout ce que j'avais été par le passé, tout ce que j'avais commis comme erreur, tout ce que j'avais commis comme faute, et comme s'il m'ouvrait un nouveau chemin, une nouvelle espérance en disant,
Ce qui est du passé, c'est effacé, c'est pardonné. J'ai décidé d'aller plus loin. Je suis parti dans une église évangélique, et je connaissais pas. C'était la première fois que je mettais les pieds. Ce même amour, ce même pardon, cette même présence que je découvrais en lisant les évangiles, je l'ai retrouvé dans cette église. Et alors que je chantais cette présence, la présence de Jésus, je chantais comme cette lumière qui venait remplir mon âme, remplir mon cœur, remplir mes pensées. Et cette lumière qui éloignait de moi toute la confusion, toute la dépression, toutes les blessures du passé. Et comme si tout devenait clair pour moi et tout s'éclaircissait. Et petit à petit, Jésus a commencé à me transformer radicalement, et au point de me libérer de la drogue, il m'a libéré de l'alcool, il m'a libéré de la cigarette, il m'a libéré de la violence. Je suis un rescapé, mais aussi bien que je suis un rescapé également, Jésus a sauvé ma famille, et je peux dire que ma famille est une famille également rescapée. Jésus a également sauvé ma mère, il l'a sauvée de la dépression, il l'a sauvée de toutes ses blessures, de tout ce qui pesait sur sa vie, et aujourd'hui elle est une femme complètement nouvelle. Jésus a également sauvé mon frère, il a également sauvé ma sœur, et ma famille, alors qu'auparavant on était déchirés par la violence, on était déchirés les uns envers les autres, aujourd'hui je peux dire que Jésus a vraiment déposé sa paix dans le cœur de chaque membre de ma famille. Aujourd'hui on est une famille rescapée, et bien plus le fait que je sois quelqu'un de rescapé. Toi qui écoutes ce témoignage, qui écoutes ces quelques minutes de partage sur ce CD, tu peux également être un rescapé, ta famille peut également être rescapée, parce que Jésus est venu pour te sauver, il est venu pour sauver ta famille, il est venu pour nous rendre véritablement libres. Comme il est écrit dans la Bible, quand un malheureux crie, l'Éternel entend et il le délivre. Alors là où tu en es aujourd'hui, fais ce cri auprès de Jésus. Quelle que soit la situation dans laquelle tu es, Jésus veut te libérer. Il suffit simplement d'élever ce cri dans ton cœur et s'adresser à Jésus en disant « J'ai besoin que ma vie, elle change. Si c'est possible, transforme-moi, libère-moi et viens répandre ta lumière dans ma vie. Son amour m'a sauvé et son amour m'a transformé. Et ce qu'il a fait pour moi, il peut le faire pour toi qui écoutes ce CD. Je t'encourage. Il n'y a rien à perdre à s'adresser simplement à Jésus, à lui demander vraiment de venir nous secourir. Parce qu'à ce moment où on parle, où tu entends ce témoignage, Jésus te tend la main pour te rescaper. Ma prière et mon espérance, c'est que tu puisses aussi rencontrer cet amour qui libère et être aussi de ceux qui se disent des rescapés. À bientôt.

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1: Soyez les bienvenus dans votre émission Graines de Vie avec Edith. Ah, c'est toujours une joie de vous retrouver dans cette émission. Je sais que Dieu a des bonnes choses pour vous parce que les proverbes, c'est pratique et nous allons voir encore que Dieu sait nous motiver par sa parole.
2: Bonjour, que cette émission du 8 août soit un encouragement pour chacun de vous. Et c'est le chapitre 8 du livre des Proverbes dans la Bible que va nous lire Michel.
1: Proverbes chapitre 8. Écoutez, la sagesse appelle, la raison élève la voix, elle est postée sur les hauteurs, le long des routes, au carrefour. Tout près des portes de la ville, là où l'on passe pour entrer, elle fait retentir sa voix. C'est à vous, humains, que je parle. C'est pour vous que ma voix se fait entendre. À vous, stupides, apprenez donc à réfléchir. Et à vous, insensés, devenez des gens raisonnables. Écoutez-moi, car j'ai à dire des choses capitales, et ce sont des paroles justes qui franchiront mes lèvres. Oui, ma bouche proférera la vérité. Le mal fait horreur à mes lèvres et mon palais proclamera uniquement ce qui est juste. Il n'y aura rien d'équivoque ni de retort dans mes paroles. Elles sont toutes justes pour qui comprend les choses. Toutes sont judicieuses pour qui a de la science. Recherchez mon éducation plutôt que de l'argent et choisissez la connaissance plutôt que l'or, l'or le plus pur. Car la sagesse est préférable aux perles précieuses, et les biens les plus désirables ne sauraient l'égaler. Moi, je suis la sagesse. J'habite à côté de la réflexion. J'ai découvert la science et la circonspection. Révérer l'Éternel, c'est détester le mal. Je déteste l'orgueil, la suffisance, la conduite mauvaise et la bouche menteuse. C'est à moi qu'appartiennent les bons conseils et la prudence. Je possède l'intelligence et la puissance. C'est par moi que règnent les rois et que les princes décrètent des lois justes. Par moi gouvernent tous les chefs, tous les hommes d'État et tous les magistrats sur terre. Moi, j'aime ceux qui m'aiment et ceux qui me recherchent ne manquent pas de me trouver. Je suis accompagné de la richesse et de l'honneur, du bonheur et des biens durables. Mon fruit est plus précieux que l'or, oui, même que l'or le plus fin, et les profits que je rapporte valent mieux qu'un argent de choix. Je marche sur la voie de la justice et je suis les sentiers de l'équité pour combler de bien ceux qui m'aiment et remplir leur trésor. Or, l'Éternel me possédait tout au début de son activité et avant d'entreprendre les plus anciennes de ses œuvres. J'ai été établi dès les temps éternels, bien avant que la terre ne fût créée. J'ai été enfanté avant que l'océan n'existe et avant que les sources n'aient fait jaillir leurs eaux surabondantes. Avant que les montagnes n'aient été établies, avant que les collines soient apparues, j'ai été enfanté. Dieu n'avait pas encore formé la terre et les campagnes, ni le premier grain de poussière de l'univers. Moi, j'étais déjà là quand il fixa le ciel et qu'il traça un cercle autour de la surface du grand abîme. Et quand il condensa les nuages d'en haut, quand il fit jaillir avec force les sources de l'abîme et quand il assigna à la mer des limites, pour que ses eaux ne les franchissent pas, quand il détermina les fondements du monde, j'étais à ses côtés comme son maître d'œuvre.
2: Ce chapitre personnifie la sagesse. Il n'est pas parlé d'elle ici comme d'une qualité, mais comme d'un être humain. Pour nous qui connaissons Jésus-Christ révélé à l'humanité, nous comprenons que c'est lui qui est la véritable sagesse. La description qui est faite ici de la sagesse correspond exactement à celle de Jésus qui, selon la première épître aux Corinthiens, chapitre 1, verset 30, a été fait pour nous sagesse, justice et sanctification et rédemption. Relisons encore une fois les versets 1 à 4. Écoutez, la sagesse appelle, la raison élève la voix, elle est postée sur les hauteurs, le long des routes, au carrefour. Tout près des portes de la ville, là où l'on passe pour entrer, elle fait retentir sa voix. C'est à vous, humains, que je parle. C'est pour vous que ma voix se fait entendre. Aujourd'hui, Jésus n'a pas fini d'appeler. Il a pris lui-même une forme humaine et est venu vivre au milieu de nos semblables pour révéler l'amour de Dieu. Il n'a pas été reçu et il a été crucifié alors qu'il n'avait jamais commis aucun mal. Lui, juste, est mort pour des injustes. Par sa puissance, Dieu l'a fait sortir du tombeau. Jésus est ressuscité, il est vivant aujourd'hui. Mais pourquoi Jésus nous a-t-il manifesté un tel amour? Pour que chaque homme, chaque femme, chaque jeune, chaque enfant puisse s'identifier à lui dans sa mort et recevoir ainsi le pardon de ses péchés, et qu'on puisse aussi s'identifier à lui dans sa résurrection et recevoir sa vie éternelle. Devenir une nouvelle créature, un esprit nouveau, nous dit la deuxième épître aux Corinthiens, chapitre 5, verset 17. La sagesse de Dieu n'a pas changé. Elle appelle encore tous les hommes à se tourner vers elle. Mais comment Dieu appelle-t-il aujourd'hui? Il utilise tout simplement ses enfants, ceux qui sont sauvés et qui forment le corps de Christ, pour annoncer à tous, sans distinction de sexe, de niveau social, de race, de culture, de religion, que Jésus est le seul et unique chemin qui conduise à Dieu. Tournez-vous vers votre prochain, votre voisin, et indiquez-lui le chemin de la vie. Il est écrit dans le livre des Proverbes, au chapitre 11, verset 30, que le sage s'empare des âmes. Alors, soyez un témoin de Jésus-Christ aujourd'hui. Croyez que son esprit en vous est suffisant pour vous inspirer et vous conduire dans votre témoignage. Ne vous laissez décourager par rien ni par personne, mais croyez que la sagesse de Dieu vous inspire aujourd'hui. Vous voulez prendre cet engagement d'être son témoin? Je vous invite à lui dire simplement, à haute voix, « Seigneur, je veux être ton témoin dans ma famille et parmi mes connaissances. Que ton Esprit Saint me conduise et m'aide à parler de toi à ceux qui ne te connaissent pas encore. Je t'abandonne mes craintes et ma timidité et je vais avec assurance et avec joie faire découvrir Jésus, le chemin de la vie éternelle. Merci Seigneur. Amen. Que Dieu vous bénisse. Je vous dis au revoir et rendez-vous à demain dans notre prochaine émission.

Eh bien, c'était un plaisir de passer ces quelques instants en votre compagnie. Vous pouvez nous écrire, demander la prière. Vous écrivez à Edith Pett. Boîte postale 21 30 310 Vergèze, ça s'écrit V-E-R-G-E-Z-E, Vergèze, France. Par courriel, edith.tremplin@gmail.com. Je répète, edith.tremplin@gmail.com. Faites connaître cette émission autour de vous et puis rendez-vous demain. Au revoir.

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La symphonie est une composition musicale assez ample, à plusieurs mouvements, allegro, andante, adagio ou largo, menuet, final, construite sur le plan de la sonate et exécutée par un nombre important d'instrumentistes.

Johannes Brahms, chef d'orchestre, est né à Hambourg en 1833 et mort à Vienne en 1897. Issu d'une famille modeste, Brahms se révéla au public avec comme un petit prodige. Lancé par Schumann, il se fixa à Vienne en 1862, devint chef d'association musicale et voyagea en Allemagne et à l'étranger pour faire exécuter ses compositions. Symphonie numéro 1 en ut mineur, opus 68, Johannes Brahms.

0: Sur Radio Bonnevelle, c'est votre concert de musique classique. Brahms, symphonie numéro 1 en ut mineur. C'était le troisième mouvement, un poco allegretto et grazioso. Dans quelques instants, le quatrième mouvement, mais tout de suite, un petit message inspiré par le best-seller du monde entier, inspiré par la Bible.
1: Un chrétien qui passait par une crise de profond découragement trouva sa petite fille qui était complètement paralysée, assise comme de coutume dans son fauteuil de malade. Papa, lui dit l'enfant, maman est à l'étage, il est arrivé un paquet pour elle que j'aimerais lui porter moi-même. Mais ma chérie, lui répondit le père, comment pourrais-tu porter ce paquet à ta mère puisque tu ne peux même pas te porter toi-même? Eh bien, répliqua l'enfant, je porterai le paquet et toi, tu me porteras. Je porterai le paquet et toi, tu me porteras. Eh bien, il se pourrait qu'à certains égards, nous soyons aussi paralysés que cette fillette, alors que nous avons précisément quelques lourds fardeaux à porter. Alors, sachons dire à Dieu, porte-moi, et alors je pourrai aussi porter mon fardeau. À coup sûr, il nous répondra, car il l'a promis. De sa part, le prophète Ésaïe nous dit « Je vous ai porté dès votre naissance, jusqu'à votre vieillesse, jusqu'aux cheveux blancs, je suis le même. Je veux encore vous porter, vous soutenir et vous sauver. » Seulement pour que Dieu nous porte, il faut bien sûr nous laisser porter. C'est une véritable palisse, mais c'est vrai. Ne pas résister, ne pas se débattre et compliquer les choses. Il faut tout simplement lui faire confiance.
0: Radio Bonne Nouvelle, c'est la suite de la symphonie numéro 1 en ut mineur, opus 68 de Johannes Brahms, quatrième mouvement, Allegro non troppo ma con brio. 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

C'était la symphonie numéro 1 en ut mineur, opus 68 de Johannes Brahms. Radio Bonne Nouvelle, pour continuer, Modeste Moussorgski, Une nuit sur le Mont Chauve, complétée et orchestrée par Nikolaï Rimski-Korsakov, interprétée par l'Orchestre Philharmonique de Strasbourg, sous la direction d'Alain Lombard. 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

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Pour terminer, c'était Modeste Moussorgski, Une nuit sur le Mont Chauve. 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

Salut à tous, avec vous c'est Christine. Bienvenue à bord d'un contre toute attente, tout en profondeur. Et c'est parti pour une nouvelle aventure qui commence avec un trio de choc, Carole Fredericks, Jean-Jacques Goldman et Michael Jones.

0: Peur contre peur, nous sommes d'ici. Elle est d'ailleurs, voilà un bon début pour ce Contre toute attente consacré aujourd'hui à une question pleine de dynamite, la tolérance. Parler de la tolérance, c'est certainement s'engager sur une voie dangereuse, mais dans Contre toute attente, on est prêt à prendre des risques, d'autant plus si l'on se met d'accord sur le fait de réfléchir au sujet de la tolérance dans une perspective chrétienne. Pour cela, nous recevons aujourd'hui un professeur de philosophie, Karl Robert Grandpierre. Dans un article qu'il a publié qui s'intitule « Tolérer la tolérance », Karl Robert Grandpierre fait une remarque de simple bon sens. La tolérance n'est un problème qu'entre personnes qui se fréquentent habituellement. Nous l'écoutons au micro de Philippe Malidor.
1: Il y a un problème de tolérance dès qu'il y a concurrence possible pour le partage d'une chose commune, que ce soit un espace commun, une idéologie commune, un bien commun. Ça suppose en effet qu'on se fréquente et qu'on est condamné en quelque sorte à se partager la même chose.
2: Alors il y a des échelles de distance, par exemple le mode de vie des Esquimaux, bon bah ça nous importe peu. La religion au sud de la Méditerranée, ouais. Ça nous importe un peu plus. Ouais, et si votre femme était musulmane, ça serait peut-être plus gênant pour vous, non ?
1: Mais c'est ça.
2: Par exemple.
1: C'est ça. La tolérance est une dimension qui n'a même pas lieu d'être considérée quand il s'agit de choses qui me touchent pas, qui sont très éloignées. C'est vrai, les mœurs des Esquimaux, pour reprendre votre exemple, quelles qu'elles soient, elles peuvent m'étonner, me surprendre, mais elles n'appellent pas ni ma tolérance, ni mon intolérance. Par contre, si je vais à les fréquenter dans une relation de famille ou de commerce ou autre, le problème se poserait.
2: Donc c'est un problème de friction, quoi, la tolérance et l'intolérance.
1: C'est ça, de friction, de cohabitation, de proximité, oui.
2: Pourquoi dites-vous, dans cet article auquel je faisais référence, qu'avec l'alliance de la religion et de la politique, le pire est prévisible ?
1: Parce que justement, dans la religion comme dans la politique, il y a une dimension idéologique qui peut prendre le pas sur d'autres aspects qui me paraîtraient à moi plus importants, dans la religion notamment, mais souvent l'aspect idéologique prend le pas, et c'est-à-dire que en religion, on se trouve dans la situation qu'on évoquait tout à l'heure, où il n'y a qu'une chose à partager, parce que si des gens croient d'une certaine manière, en un dieu ou en un certain discours, ils prétendent à la totalité de cette vérité. Par conséquent, ceux qui vivent à côté et qui croient autrement ne sont pas acceptables ou pas facilement acceptables.
2: Oui.
1: À moins qu'on soit dans une situation polythéiste où il y a autant de dieux qu'on veut et où des peuples qui croient à d'autres dieux ne sont pas gênés par la présence du voisin. Oui. Mais dès que on est en situation de monothéisme, de religion autour de la révélation d'un seul dieu, il y a une concurrence presque nécessaire entre des différences d'interprétation ou des différences de tradition qui se côtoient.
2: D'où l'intérêt donc de séparer le politique, c'est-à-dire le fait de régir la vie en société ne doit pas dépendre du religieux, notamment dans le cas du monothéisme, si je vous suis bien.
1: Dans le politique, le même problème de tolérance se pose, parce qu'il y a aussi dans certains partis, surtout extrémistes, une prétention à être seul, à maintenir le cap juste, ou à dire le vrai, par conséquent, le risque d'intolérance à l'égard d'autrui. Maintenant, pour ce qui est du rapport entre le religieux et le politique, effectivement, la laïcité a montré en Occident que de séparer soigneusement les deux dimensions était déjà une garantie importante, pas suffisante à mes yeux, mais déjà importante pour vivre un climat de tolérance acceptable.
2: Vous dites aussi que c'est au plus fort de tolérer, que le petit n'a pas le problème de devoir tolérer le grand, parce que de toute façon, il est obligé, on ne lui demande pas son avis.
1: Oui, mais cela dit, on peut tous se trouver en situation d'être le plus fort.
2: C'est toujours le fort de quelqu'un.
1: On est toujours le fort de quelqu'un.
2: Ouais, ouais.
1: Et dans une relation particulière, celui qui se trouve être le fort de quelqu'un, qui a un pouvoir sur l'autre, même si sur d'autres plans il est faible, économiquement, ou par l'âge, ou par le statut social, mais dès qu'on a un pouvoir sur autrui, on est celui qui est le premier concerné par la tolérance, parce qu'on est celui qui peut pratiquer l'intolérance. Et au fond, l'exemple que je prenais, c'est que dans le cas historique bien connu des minorités protestantes qui ont été malmenées en France, le problème de la tolérance, il aurait dû se poser à la majorité dominante, et non pas aux minorités souffrantes. Alors la question se pose aujourd'hui de savoir si qui doit se poser en priorité la question de la tolérance, Et la question n'est pas simple, parce que si c'est décidé qu'on quitte le terrain politique ou idéologique, on s'aperçoit que dans les familles, dans les entreprises, dans les écoles, il y a un tas de rapports de force qui sont complexes et qui sont variables. Et que c'est toujours à celui qui, dans une situation particulière, a le pouvoir, dirige, a le pouvoir de décision, c'est toujours à lui de se poser la question de la tolérance.
2: Vous dites aussi que le pluralisme est un fait, mais que certains ne veulent pas que ce soit un droit.
1: Oui, il y a des chrétiens, notamment, qui reconnaissent l'existence du pluralisme, des différences de tendance ou d'interprétation, ou de, voilà, comme un fait, mais qu'ils trouvent regrettable. Sous-entendu, l'idée que une interprétation, mettons-nous sur un terrain chrétien directement, sous-entendu l'idée que il y a une capacité à dire le vrai, à interpréter de façon correcte, qui est exclusive, et que les autres sont nécessairement dans l'erreur, ou on fait des dérapages ou des compromis malheureux. Alors cette attitude-là, elle regrette le pluralisme tout en devant le supporter. Je pense qu'on irait plus loin si on reconnaissait que le pluralisme n'est pas seulement un fait, qu'il faut constater, mais que c'est un droit. Que c'est un droit parce que la diversité des gens et des approches et des histoires par rapport au texte biblique rend absolument normal et nécessaire qu'il y ait plusieurs discours possibles et plusieurs interprétations et plusieurs confessions possibles. Mmh. Et cela, il faut pas le voir comme une chose regrettable, malheureuse, mais au contraire, comme une chose... Il me semble qu'il faudrait le renverser la présomption et le voir comme une chose féconde et qui est le point de départ d'un enrichissement mutuel.

0: sages et les fous n'ont besoin de personne. Un tout petit peu d'ironie dans ces paroles de Michel Berger, interprétées par France Gall. Des paroles qui illustrent les propos de notre invité en quelque sorte, car accepter d'être enrichi par l'autre, c'est certainement reconnaître avoir besoin de lui aussi. Nous retrouvons Philippe Malédor en compagnie de Karl Robert Grandpierre.
1: Est-ce qu'on peut croire à un barème universel de tolérance ? Est-ce que ça peut se faire selon les mêmes critères partout et à toutes les époques ? Est-ce que vous croyez qu'il y a des normes absolues, en gros, du tolérable et de l'intolérable ?
2: Il y a peut-être quelques principes qui peuvent être dégagés, mais je ne saurais pas très bien les formuler comme ça, mais en tout cas...
1: Prenons par exemple les 10 commandements. Certains disent que ça s'applique qu'aux croyants et d'autres disent que c'est des normes, ça définit un cadre de vie pour toute l'humanité. Qu'est-ce qu'on peut dire de ça ?
2: Mais on peut dire que dans la tradition chrétienne, les théologiens eux-mêmes n'ont pas été d'accord sur le statut qu'il fallait accorder aux 10 commandements. Entre Luther et Calvin, pour prendre les deux grandes voies du protestantisme, Luther et Calvin attribuent aux 10 commandements une fonction différente. Alors, moi, je ne crois pas qu'on puisse énoncer des normes universelles.
1: Est-ce qu'on ne pourrait pas dire que la tolérance est l'expression du consensus d'une société et d'une époque donnée ? Par exemple, les critères de tolérance dans nos sociétés, à l'époque où on vit, ne sont pas les mêmes qu'il y a 20 ans,
2: ça
1: dans ces mêmes
2: vrai.
1: Sociétés. Par exemple, ce qu'on voit à la télé n'aurait pas été toléré il y a seulement 15 ans.
2: Mais alors, à ce propos, moi, je remarquerais qu'on vit dans une société apparemment très tolérante, parce que c'est vrai que des manifestations de vie, de mœurs, d'attitudes, de croyances très différentes sont permises, sont montrées, qu'on est effectivement bien plus ouvert à toutes sortes de choses qui se vivent qu'on l'était il y a 50 ans. Mais je suis pas sûr que cette tolérance-là soit très profonde, ni qu'on puisse lui faire une grande confiance. Je veux dire par là que il y a une tolérance qui est nourri d'indifférence. C'est parce que beaucoup de gens aujourd'hui n'ont plus de convictions précises en matière religieuse ou morale ou politique qu'ils tolèrent toutes sortes de choses. Ça les laisse indifférents puisqu'ils n'ont pas de convictions. Et c'est aussi parce que nous vivons dans une société d'abondance. Enfin, maintenant, l'abondance est une chose qui est peut-être en train de passer. Et il faudra envisager d'autres façons de vivre ensemble. Mais jusque dans ces 25 dernières années, on a vécu dans une situation d'abondance qui faisait que là aussi, on est tolérant, puisqu'on manque de rien.
1: Et voilà.
2: Et c'est facile d'être tolérant dans ces conditions-là.
1: Ouais.
2: Mais c'est une tolérance qui ne m'inspire pas une confiance totale. Je veux dire par là que on sent bien que c'est une tolérance de nantis, de gens qui sont qui sont pas dans le besoin. Mais qu'on voit à certaines circonstances que la renaissance du besoin, même très partielle dans un secteur très particulier, fait tout de suite monter les tours, hein, et qu'on sent les gens prêts à se battre sans aucune tolérance et sans beaucoup de nuances pour garder le petit avantage, le privilège ou l'accès à telle source de biens auquel ils prétendent avoir droit.
1: Alors la forme de tolérance molle à laquelle vous venez de faire allusion, hein, c'est d'abandonner mollement les autres à leurs erreurs sans se fatiguer à dialoguer. Quoi. Ils se trompent, mais c'est pas grave, peu importe.
2: Ça peut vouloir dire ça, ça peut vouloir dire aussi que j'en sais rien s'ils se trompent, parce que moi-même, j'ai pas de conviction.
1: Mais voilà, c'est-à-dire, tout est relatif, il n'y a rien d'absolu, donc il n'y a plus de référence pour personne. Quoi.
2: Il me semble que c'est un peu ça qui caractérise la tolérance qui a cours dans notre société.

0: vous définissez un deuxième niveau qui est un petit peu plus reluisant, c'est la tolérance avec le débat d'idées, où on accepte de se confronter avec les opinions des autres.
1: Alors elle est plus féconde parce que ce serait la tolérance en effet de quelqu'un qui n'est pas tolérant par manque de conviction ou par manque d'idées, mais parce que il reconnaît que le chemin de la pensée, des convictions, encore une fois en matière religieuse, en matière morale, en matière politique, reconnaît que c'est un lieu ouvert, que c'est un lieu qui mérite toute notre attention et notre effort, qui a intérêt à se documenter, à réfléchir et à se faire une idée sur les choses, mais qui reconnaît aussi qu'on a tout à gagner à rester en contact et en dialogue avec ceux qui font le même travail de réflexion sur d'autres bases. Et que la tolérance, là, elle devient une sorte de règle du jeu, une sorte de fair play aussi, parce que je reconnaîtrais dans cette situation-là que nous sommes tous des joueurs. Façon de parler, c'est une image pour parler de la vie. Nous sommes tous dans un grand jeu, nous avons tous un mandat, et nous avons tous une capacité d'y voir clair ou de réfléchir au sens de ce que nous vivons, et qu'il n'y a aucune raison de penser que la vérité est de mon côté ou dans ma tradition et que je dois combattre ou refuser ou faire barrage à tous ceux qui pensent autrement.
0: Alors d'ailleurs, vous définissez un troisième niveau qui consiste à reconnaître pleinement la pensée de l'autre comme non inférieure à la sienne propre, à celle qu'on a. Alors ça, c'est déjà beaucoup plus difficile, parce qu'on a toujours tendance à penser qu'on a un peu plus raison que les autres, sinon on ne penserait pas ce qu'on pense.
1: Mais c'est vrai, mais c'est tout à fait logique ce que vous dites, qu'on pense ce qu'on pense, puis si, autrement on ne le penserait pas si c'était moins bon que ce que pensent d'autres, c'est évident. Et pourtant, ce troisième niveau de tolérance, je le trouve admirable, parce que il témoigne pour quiconque de la conscience qu'il a de ce que sa position ou ses croyances sont toujours, non pas qu'il les atténue ou qu'il en fasse bon marché, mais quelles qu'elles soient, elles sont quand même liées à son histoire à lui. Elles sont le produit de son éducation en partie, elles sont le fait de son itinéraire à lui, de sa trajectoire de vie, et que, quelles qu'elles soient dans leur qualité et dans le degré d'attachement qu'on a à ses positions, hein, de croyance ou de conviction, il faut admettre que nous ne possédons pas la vérité.
0: C'est-à-dire qu'il faut distinguer notre croyance en Dieu de Dieu lui-même.
1: Absolument.
0: Dieu est absolu, mais ma croyance ne l'est pas.
1: Et j'ai l'impression,
0: c'est une approche.
1: Et paradoxalement, j'ai l'impression que les croyants de toutes les religions, d'ailleurs, plus ils sont engagés dans la foi et plus ils sont sérieux dans leur relation à Dieu, et plus ils sont capables d'accepter cela. Je dis que c'est paradoxal, parce qu'aux yeux de certains publics, on pourrait penser que celui qui croit vraiment, qui est engagé, il devient absolument intransigeant et il ne fait pas de compromis sur les choses. Et, je ne suis pas sûr que ça se passe comme ça. En réalité, les grands spirituels, les gens qui ont consacré leur vie à Dieu et à la méditation et à la prière, sont plus ouverts que d'autres, parce que justement, c'est cette démarche sérieuse et approfondie qui leur fait découvrir que Dieu est encore toujours au-delà d'une idée ou d'une vérité qu'on peut s'approprier et qu'on peut asséner à d'autres.
0: C'est-à-dire, plus on en sait, plus on mesure tout ce qu'on ne sait pas.
1: Alors, ce que vous dites là, sur le plan de la connaissance, est tout à fait transférable sur le plan de la foi.

0: La théologienne France Quéré parlait du paradoxe suivant. La vraie tolérance est le fait d'un être animé de convictions fortes. C'est très étonnant puisque plus on est sûr de ses opinions, plus on devrait rejeter celles des autres, qu'a le rebat Grandpierre.
1: Elle ne considère au fond une tolérance comme intéressante que quand elle est nourrie de convictions. Alors, premier paradoxe, hein, puisqu'on pourrait croire d'abord que quand on a des convictions, par définition, on y tient et on bagarre contre tous ceux qui en ont d'autres. Elle considère que c'est pas le cas du tout et qu'il faut distinguer conviction de croyance. En disant ceci à peu près, si j'ai des croyances de clan, de club, de parti, des croyances que j'ai acquises par ma famille et que j'ai pas par rapport à elles une position très très personnelle, très libre, mais plutôt de tradition et d'habitude, effectivement, je vais bagarrer pour elles. C'est mon identité qui est en jeu. Hein, je vais défendre mon clan, défendre mon église, défendre mon parti, défendre mon ethnie contre une autre. Mais ça, ce serait au niveau des croyances qui sont au fond très irrationnelles ou très très viscérales. Elles se confondent avec moi. Elles me constituent ces croyances-là et je peux pas m'en défaire ou m'en prendre une distance par rapport à elles. Mais les convictions, c'est autre chose. D'après France Quéré, une conviction et en particulier une conviction chrétienne, c'est bien sûr aussi l'apport d'une tradition, l'enseignement de mes parents, de mon église, d'une tradition, mais c'est aussi et c'est surtout un chemin que je fais moi-même, où je me donne à Dieu, où je me fais des convictions, où je me constitue ma position par rapport à Dieu. Et cette conviction-là, elle est le fruit d'un chemin personnel, intelligent. Ça ne veut pas dire forcément très instruit ou très très compliqué, mais intelligent dans le sens que je m'y donne de toute ma vie, de tout mon cœur. Et cette conviction-là, pour France Quéré, et là je partage entièrement son analyse, cette conviction-là, elle est tout à fait liée à la tolérance. Elle garantit une forme de tolérance. Parce que plus je fais ce chemin de réflexion, d'information et d'approfondissement de ma foi, et plus je suis sensible au fait que d'autres, ailleurs, avec tout autant de sérieux que moi, peuvent l'avoir fait. Bien sûr, j'ai à discuter avec eux, je reviens au deuxième niveau de la tolérance, où il y a un enrichissement évident à parler, carte sur table, à ne pas fuir l'affrontement, mais à dialoguer, comme on le faisait déjà au Moyen-Âge, dans ces disputes théologiques, où on s'enrichissait d'un partenaire qui pensait fermement et qui ne pensait pas comme vous. Alors je crois que là, c'est tout à fait praticable et qu'il faut le faire, mais ça peut déboucher aussi sur une sorte de paix, sur une sorte de lâcher prise, de dépouillement de la personne qui est convaincue et qui est de plus en plus profondément habitée de la présence de Dieu et du désir d'en témoigner, mais plus comme d'une idéologie qu'il faut défendre, d'une marchandise dont il faut vanter la qualité contre une autre, ou plus comme d'une possession qu'il faut faire valoir contre les droits d'un autre, mais comme étant d'un chemin qui m'enrichit, mais qui en même temps me rend de plus en plus humble, pauvre, devant Dieu que je ne possède pas et que je ne maîtrise pas, dont j'ai pas à me faire le défenseur par tous les moyens.
2: Donc je ne suis pas propriétaire de Dieu.
1: Je ne suis pas propriétaire de Dieu.
0: On ne possède pas Dieu, on ne le maîtrise pas, on n'a pas à le défendre par tous les moyens. Car le Robert Grandpierre le soulignait à l'instant, il s'agit pour l'être humain de choisir un chemin d'humilité, reconnaître que sans Dieu, on n'est pas grand-chose. Sans toi, voici le groupe Valeur Absolue.

Vous écoutez Contre toute attente et vous faites bien. Aujourd'hui, nous parlons d'une vertu qui est devenue incontournable dans les mentalités. Il s'agit de la tolérance. Vous savez, cette qualité qui consiste en l'acceptation, l'amour et le respect des autres. Mais pour cela, encore faut-il s'accepter, s'aimer et se respecter soi-même. Respect yourself, le London Community Gospel Choir.

0: La vraie tolérance se retrouve dans des personnes qui ont de fortes convictions. C'est surprenant et pourtant c'est la réalité. La foi en Dieu est une force qui permet de manifester clairement ses convictions sans pour autant être crispé dessus. Le fait d'aimer et servir Jésus ne veut pas dire pour autant qu'il faille s'en faire le défenseur par tous les moyens. Nous retrouvons le professeur de philosophie Carlo Robat-Grandpierre au micro de Philippe Malidor.
1: Ça me fait penser à cette situation du Christ qui, au jardin de Gethsémané, la nuit où il avait été arrêté, avait un disciple, un ami qui a tout de suite voulu mettre la main à son épée pour le défendre par la force, et à qui le Christ a dit laisse ton épée. Enfin, je n'ai pas besoin d'être défendu par ces moyens-là. Et il me semble que le chrétien qui voudrait bagarrer à tout prix et de manière peut-être intolérante ressemblerait à ce disciple-là.
2: Oui. Vous prêchez en faveur de la sympathie. Alors là, je vous cite, de la sympathie pour ce qu'il y a de vérité dans les expressions imparfaites de la vérité.

0: Créateur, le Dieu Père, apparaît dans toute sa plénitude. Et en même temps, je pense que d'une certaine manière, le Christ est présent ailleurs que dans son Église et dans la culture qui se réfère à lui, explicitement.
1: Mais on trouve d'ailleurs des traces de ça dans l'Épître aux Romains.
0: Vous pensez
1: quand Paul dit que les hommes ont une connaissance de la vérité, au moins relative, ne serait-ce qu'à travers la création, par exemple, ou qu'il parle de la conscience, du côté universel de la conscience, est-ce que c'est pas une manifestation, disons, oui, non nommée de Jésus-Christ?
0: On peut le voir comme ça. Il y a en tout cas, la beauté de la création qui est donnée à tout le monde. Il y a cette conscience aussi qui est le lieu en l'homme où Dieu peut se faire entendre. Beaucoup de penseurs l'ont dit, et des théologiens. Oui, il y a tout ça, mais il me semble que chaque fois que des hommes d'une culture, d'une religion quelconque, ont été habités par quelque chose qui est vraiment de l'amour, c'est-à-dire une capacité de respecter autrui infiniment, de faire passer autrui avant soi-même, il y a un esprit de sacrifice de sa propre vie à l'intérêt des autres. Il me semble que d'une chose comme ça est tellement peu naturelle, elle est tellement peu animale, qu'elle est pour moi le signe de quelque chose qui va au-delà de l'humain et du construit par les religions. Elle est sûrement une trace de la grâce du Créateur dans ses créatures. Alors à celui qui vivrait cela, quelle que soit par ailleurs sa religion, sa confession, si je me trouvais là, chrétien devant lui, ou missionnaire dans son pays, je ne pourrais, il me semble, que reconnaître et chanter avec lui la beauté de cette dimension, tout en lui disant, parce que nous avons à témoigner, dans n'importe quelle circonstance, mais témoigner d'une manière qui ne prétend pas apporter à autrui un message qui est la vérité contre le sien, mais qui est peut-être la révélation d'une chose qu'il vit sans en avoir l'origine ou le comment et le pourquoi.
1: C'est-à-dire qu'au lieu de lui annoncer ce qui lui manque, on peut lui annoncer ce qu'il a déjà de divin en lui.
0: Mais je crois que tout, à la limite, toute évangélisation devrait commencer comme ça. Et c'est quand quelqu'un reconnaît en lui quelque chose qui est de l'ordre de la grâce, même s'il ne l'appelle pas ainsi, mais quelqu'un reconnaît en lui qu'il y a une exigence de dignité, qu'il y a une capacité d'amour, qu'il y a un souci du bien, qu'il y a un besoin d'adorer, et que tout cela est quand même fait de ce quelqu'un, quelle que soit sa vie, par ailleurs, qui peut être délabré, qui peut être malheureuse, qui peut être à ses yeux ratée, c'est quand on commence par reconnaître cela et qu'on l'appelle grâce de Dieu, présence du Créateur en nous, qu'on peut discerner ou reconnaître tout ce que l'Évangile nous apporte. Mmh. Il me semble que c'est ce renversement qui est important. De reconnaître d'abord que Dieu est dans l'homme et que la plus grande gloire de Dieu, c'est l'homme, comme disait un théologien, Maurice Zindel. La gloire de Dieu, c'est l'homme debout. Mmh.

0: Vous écrivez que le Christ est l'intégrateur suprême de toutes les vérités religieuses émiettées. Autrement dit, il y a des atomes du Christ dans toutes les religions, on pourrait dire, non? Ou des intuitions du Christ dans...
1: Des intuitions plutôt que des atomes, des intuitions, sans doute. Sans doute. Dans toutes les religions, il y a la quête de Dieu, la quête de la relation avec Dieu, de l'adoration de Dieu, d'un sacrifice de sa vie faite à Dieu. Et il me semble que Jésus donne une réponse qui contient toutes ces recherches. Elle les contient en les renversant peut-être, parce que c'est vrai qu'il y a dans l'homme d'abord le désir de s'élever à Dieu, peut-être de s'approprier aussi Dieu. C'est paradoxal, s'approprier puis rendre un culte, c'est pas la même chose, mais il y a toutes sortes d'ambiguïtés dans la démarche naturelle de l'homme vers Dieu. Et puis voilà que la réponse de Christ est complète, elle va au-delà de tout ce qu'on peut imaginer, puisque c'est Dieu lui-même qui se donne. Hein, et que ce sacrifice auquel nous sentons que nous avons un devoir, ce sacrifice il est fait. Et que cette relation que nous essayons de construire avec Dieu, elle devient possible parce que c'est lui qui en a pris l'initiative. Et que la relation suprême, c'est que Dieu est venu à nous, dans l'homme. Il me semble que toutes les quêtes religieuses, toutes les aspirations profondes de l'homme, elles se trouvent là, plus que satisfaites, surprises dans un sens.
0: Oui,
1: surprises,
0: oui.
1: Parce qu'elles vont pas dans le sens de ce que spontanément on imaginerait, mais en même temps que surprises, plus que satisfaites et honorées, quoi. De ce point de vue-là, je crois qu'un chrétien peut se balader sur la surface du monde entier en témoignant de ce qu'il croit, sans esprit de dispute ou de supériorité, mais avec un message qui le rend capable, au fond, d'accueillir et de comprendre en profondeur l'homme et toutes les manifestations religieuses qui sont vécues par les hommes sur la terre.

0: le dialogue entre les religions peut dégénérer à la bataille d'écriture sainte, puisque ce sont des révélations toutes infaillibles. Donc il y en a forcément une de vraie, puis les autres un peu moins vraies ou carrément fausses. Comment on arrive à se sortir de là ?
1: Mais ça, c'est un sujet délicat sur le statut qu'on attribue à la parole.
0: Ouais.
1: À la parole infaillible. Moi, je crois que la Bible est infaillible. Je crois que la parole est infaillible. Mais ça ne veut pas dire que j'ai le droit de prendre un texte ici ou là. Et je ne parle même pas de l'erreur grossière qui consiste à tirer un verset de son contexte. Hein. On est au-delà de cette maladresse. Mais même en prenant plus globalement des textes et en faisant une vérité, il y a toujours le risque quand même de vouloir s'approprier Dieu et sa pensée. Pour moi, les textes bibliques sont des attestations de l'histoire de Dieu dans son peuple d'Israël et dans l'Église et parmi les hommes. Et il me renvoie toujours à cette figure de Christ que j'ai à recevoir, que j'ai à accueillir et devant laquelle je suis pauvre. Encore une fois, le texte, quel qu'il soit, même si je prends un chapitre entier ou une théologie, c'est quand même un effort de construction humaine. Et je ne suis pas sûr qu'il n'y a pas un danger d'appropriation et d'utilisation à mes fins, qui serait au fond très humaine, et pas forcément à la gloire de Dieu. Donc, j'essaye de concilier le respect absolu de la parole de Dieu, que je crois être la vérité, mais la parole de Dieu, je peux jamais la réduire à des phrases, à des textes, que j'introduis dans une construction qui est la mienne, et que j'érige en vérité. Ce sont des textes qui m'interpellent avant tout.
0: D'ailleurs, la Bible elle-même nous dit à plusieurs reprises qu'elle-même ne peut pas rendre compte de la totalité de Dieu, de tout ce qu'il est, parce que c'est au-delà du langage humain
1: par
0: lequel passe la Bible.
1: Voilà. De même que Dieu n'est pas visible à l'œil, il est aussi au-delà de la pensée et du langage humain. D'ailleurs, quand on dit parole de Dieu, il faudrait se rappeler que parole, c'est pas discours, mais que la parole de Dieu, c'est le Christ lui-même, oui. Et que le langage de Dieu, c'est pas un langage de mots et de concepts et de phrases, ça l'est aussi, mais à travers une personne qui est le Verbe de Dieu.

0: Vous dites que les religions de la Bible sont des religions du verbe plutôt que des religions du livre.
1: Ben, c'est cette idée assez mystérieuse que le langage de Dieu, c'est son incarnation, que son verbe, c'est le Christ, et que par conséquent, l'attitude du Christ, la vie du Christ, et pas seulement ses paroles, mais ce qu'il a fait, parle. Qu'il y a un langage là qui est au-delà des concepts, au-delà des phrases. Et quand on dit religion du livre, on a l'impression que la vérité est tombée toute faite dans un livre sacralisé. Ça, je trouve cette idée dangereuse. En tout cas, elle n'est pas applicable, il me semble, à l'Évangile. Ce qui est venu à nous, ce n'est pas un discours tout fait et des vérités dites en manière de discours humain. Ce qui est venu à nous, c'est un homme, un vécu, une attitude, des paroles, bien sûr, mais des paroles souvent mystérieuses, et combien soutenues et rendues significatives par les actes. Enfin, Jésus, la parole de Dieu, c'est avant tout cet homme qui se donne jusqu'à la mort par amour pour sa créature. C'est ça, cette parole. C'est quand même tout autre chose qu'un discours, quel qu'il soit.

0: L'anneau de Dieu, c'était une chanson du groupe EXO et plus particulièrement la voix de Chris Christensen. C'est notre invité Carlo Robin Grandpierre que nous rejoignons maintenant en compagnie de Philippe Malidor.
1: Dans son livre « Le petit traité des grandes vertus », André Comte-Sponville dit que la tolérance a des limites parce que tolérer absolument tout reviendrait à s'aborder la tolérance elle-même. Si on tolère l'intolérance, par exemple. Enfin bref, on arrive à des paradoxes vertigineux. Est-ce qu'on peut tout tolérer ?
2: Non, c'est ça qui fait la difficulté de cette vertu de la tolérance. C'est que elle est animée principalement, je crois, par l'amour, la reconnaissance d'autrui. Mais elle ne peut pas être totale ou sans limite. J'avais entendu un conférencier avoir une formule très juste, je crois. Il disait que la tolérance n'est pas une vertu ultime, contrairement à l'amour. Alors ça, je crois que c'est très vrai. Que l'amour, bien compris, hein, l'amour inspiré, c'est une vertu ultime. Au nom de l'amour, il n'y a pas de limite à ce que je peux faire, si ce que je fais est dicté par l'amour.
1: Et pas une caricature de l'amour, faudrait préciser.
2: Et bien sûr pas un amour dévié ou caricaturé comme souvent ce que nous vivons. Mais un vrai amour inspiré de Dieu peut déboucher sur toute attitude. C'est ce que disait Augustin, quoi, quand il disait « aime et fais ce que tu veux ». Hein. Si ce que tu fais est vraiment inspiré par l'amour, alors il est bon. Mais la tolérance, non. La tolérance, non, c'est évident. C'est évident qu'au nom de la tolérance, je peux pas laisser faire tout ce dont je suis témoin. Que donc, j'ai à me montrer intolérant, par moment.
1: Le devoir d'ingérence.
2: Il y a un devoir d'ingérence. Je peux pas être témoin d'une violence commise contre un faible sans lever le petit doigt. Je me fais complice de cette violence. Donc, effectivement, la difficulté de cette notion, c'est que elle a un vecteur d'amour, mais qui doit en même temps rester vigilant, prudent et conscient d'une pesée d'intérêt entre l'exigence d'amour et puis l'exigence de justice.
1: Puis la tolérance en soi, ça n'existe pas, non. C'est son contenu qui
2: importe. Absolument. Il y a pas, ça n'existe pas la tolérance en soi.
1: Ouais.
2: Puisque justement la tolérance en soi, ce serait une tolérance qui devient inconsistante, enfin qui est ouverte à tout, y compris au pire. Sur un plan pratique, je crois que les situations sont nombreuses où on peut pas tolérer tout. Il faut lutter pour la justice, s'engager dans une cause qu'on croit juste. Ça nous rend forcément, disons, intolérants. On devrait peut-être pas dire intolérants. C'est là qu'on est piégé par les mots, parce que intolérant, c'est vraiment quelqu'un qui se refuse à la belle idée de tolérance. Or, ce n'est pas exactement la situation de quelqu'un qui marque une limite au pouvoir du méchant. C'est pas de l'intolérance. Je sais pas comment il faut appeler ça. C'est de l'intransigeance, ou c'est un souci de justice, ou de devoir d'assistance, de rectitude, je sais pas. Mais en tout cas, la tolérance a des limites, c'est sûr.

0: plan des églises, moi je voudrais tellement que toutes les églises puissent féconder mutuellement leur rapport, hein, plutôt que de vivre dans une sorte de concurrence et peut-être là d'intolérance.
1: C'est-à-dire qu'on peut pas dire qu'il y a une église qui détient tous les dons de Dieu puis l'autre qu'on aurait pas, quoi.
0: Mais c'est-à-dire
1: chacune reçoit de Dieu un don particulier, comme le dit l'Écriture à propos d'autres choses.
0: C'est tout à fait évident, et ça ne l'a pas toujours été pour moi.
1: Oui.
0: Je reconnais que c'est très humain, et pour un enfant peut-être plus que pour un adulte, de s'accrocher absolument à quelque chose qu'on lui a dit et de le défendre becs et ongles, parce que c'est son identité, c'est sa raison d'être qui est en jeu, mais que plus on mûrit dans la vie et plus on expérimente entre guillemets la présence de Dieu et la grâce, et plus il devient absolument évident qu'il y a tout à gagner à échanger ses dons réciproquement. Là.
1: Alors justement, j'allais vous demander, en tant que protestant convaincu, comment exercez-vous la tolérance et comment l'assumez-vous devant Dieu ? Vous avez partiellement répondu, parce que vous êtes un homme de conviction, pour autant que je vous connaisse.
0: Mm-hmm.
1: Et donc on a dit tout à l'heure que plus on avait de conviction, plus on était porté à être tolérant. Peut-être parce qu'on n'a pas ce réflexe d'autodéfense de la personne qui se sent faible à l'intérieur, quoi.
0: C'est ça.
1: C'est ça qu'on pourrait dire.
0: Moi je crois qu'on pourrait dire ça, parce que vivre dans la foi, c'est vraiment... vivre dans une sorte de sécurité grandissante, mais c'est pas une sécurité au sens des assurances et des garanties humaines, c'est une sorte de liberté intérieure. La fréquentation du Christ m'ouvre à l'humain de manière que je sens de plus en plus grande. Et il y a un tas de comportements humains sur un plan politique que je trouve détestable, dans notre société néolibérale en particulier, sur un plan moral... aussi, sur un plan professionnel, sur un plan sexuel, il y a toujours des comportements qui sont détestables autour de nous et qu'on peut pas approuver. Mais plutôt que de bagarrer la contre, plutôt que de faire voter des lois la contre, plutôt que de mettre des obstacles administratifs ou légaux à toutes ces choses, sans du tout me montrer laxiste ou tolérant, je voudrais avoir sur ces choses le regard du Christ, hein. Sans devenir un mystique ou sans quitter le sol. Quand le Christ a rencontré des hommes et des femmes et des pécheurs, et des prostituées, il avait un regard d'amour sur eux. Et c'est ce regard qui est seul capable de les aider et de transformer quoi que ce soit. Alors, on est tous invités, nous, à nous laisser pénétrer de ce regard d'amour qui, avant de juger, de condamner, de dire « vous ne devez pas, vous n'avez pas honte de ceci » ou « ceci est scandaleux », d'essayer d'approcher les situations avec un regard, de non pas d'acceptation, mais d'accueil de ce qu'est l'autre, et de reconnaissance de ce que signifie sa quête, ou son désespoir, hein, ou ce qu'exprime des comportements quelquefois aberrants. Et là, on entre en communication avec les gens. Et c'est seulement en entrant en communication qu'on peut témoigner de ce à quoi ils aspirent, sans doute profondément. Hein.
1: Bah, l'exemple le plus typique, c'est Jésus avec la Samaritaine, qui a eu cinq maris. Au lieu de lui dire t'es une femme de mauvaise vie, il lui annonce quelque chose de positif et il lui ouvre une porte. Il l'amène à changer.
0: Et c'est dans cette porte qu'elle s'engouffre et c'est ça qui est garantie de changement pour elle. Autrement, elle se serait cabrée, elle se serait justifiée comme on fait tous et ça aurait été stérile.

0: sur un plan politique, moi je conçois tout à fait, c'est pas mon cas, mais je conçois et j'approuve et j'admire tous ceux qui s'engagent plutôt du côté des miséreux, des pauvres, des victimes d'une société cruelle. Alors je crois que la tolérance n'implique pas forcément qu'on reste béat et qu'on bénisse tout le monde de loin par son regard et sa prière. Il y a des lieux d'action, il y a des lieux d'engagement qui ne sont pas contraires à la tolérance, mais qui sont plutôt faits alors au nom d'une exigence de justice, mais qui sont tout autant habités du témoignage de Jésus-Christ et de la volonté de respecter son regard sur les hommes.
1: S'investir dans de telles actions sociales par souci de justice et d'équité, c'est ce qu'a fait Amy Grant en créant l'association Helping Hand, qui vient en aide à différentes personnes en difficulté. Et puis, Helping Hand, c'est aussi l'une de ses chansons.

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le jour où je suis né et la nuit qui dit un enfant mal est conçu. Ce jour qui soit donc ténèbre, que Dieu n'en ait pas souci là-haut et que la lumière ne brille plus sur lui. Que les ténèbres et l'ombre de la mort le réclament, que des nuées demeurent au-dessus de lui, que les étoiles de son crépuscule s'obscurcissent, qu'elle espère la lumière sans qu'elle vienne et qu'elle ne voit point les paupières de l'aurore. Car elle n'a pas fermé le ventre qui me conçut, ni caché la peine à mes regards. Pourquoi ne suis-je pas mort dès les entrailles de ma mère? Pourquoi n'ai-je pas expiré au sortir de son ventre? Pourquoi ai-je trouvé des genoux pour me recevoir et des seins pour m'allaiter? Maintenant, je serai caché, je serai tranquille, je dormirai. Alors je pourrai me reposer avec les rois et les conseillers de la terre qui se bâtissent des mausolées, avec les princes qui ont de l'or et qui remplissent d'argent leur demeure. Ou bien je n'existerai pas, comme un avorton caché, comme des petits enfants qui n'ont pas vu la lumière. Là, les méchants cessent leur agitation, et là se reposent ceux qui sont fatigués et sans force. Les prisonniers sont tous dans la tranquillité, ils n'entendent plus la voix de leur oppresseur. Le petit et le grand sont là, et l'esclave est affranchi de son seigneur. Pourquoi donne-t-il la lumière à celui qui peine et la vie à ceux qui ont l'amertume dans l'âme, qui attendent la mort sans qu'elle vienne et qui la convoitent plus que des trésors? Pourquoi donne-t-il de la lumière à celui qui peine et la vie à ceux qui ont l'amertume dans l'âme, qui attendent la mort sans qu'elle vienne et qui la convoitent plus que les trésors? Ce qui me fait peur, c'est ce qui m'arrive. Ce que je redoute, c'est ce qui m'atteint. Je n'ai ni calme, ni tranquillité, ni repos, et c'est l'agitation qui survient. Tel est le cri de désespoir de Job, lui qui venait de perdre en plus de toutes ses richesses, tous ses enfants. Que lui restait-il? Peine et misère au milieu de sa souffrance. Comme cela peut nous arriver, tout à chacun, à vous, à moi, à n'importe qui. Du jour au lendemain, des situations qui nous dépassent, des relations difficiles où on n'arrive plus à trouver la paix, où la haine semble dominer alors qu'on voudrait qu'il y ait de l'amour. Dans sa profonde détresse, voici l'espérance qui soutient Job. Oui, je sais que mon Rédempteur est vivant et qui se lèvera le dernier sur la terre. Après que ma peau aurait été détruite, moi-même en personne, je contemplerai Dieu. Oui, c'est cette espérance qui lui a donné d'attendre la justice, le secours de Dieu. Il cria à Dieu en ce jour-là. Et Dieu lui répondit, en son temps, mais Dieu lui répondit, calma sa détresse et lui donna plus que ce que son cœur désirait. Aujourd'hui, nous allons parler de ce sujet bien délicat et pourtant tant d'actualité, qui est l'abattement qui nous pousse au suicide. C'est en effet une pensée qui traverse l'esprit de plus que l'on ne croit, de bien nombre d'entre nous. Comment réagir? C'est ce que nous allons voir aujourd'hui. Les notes que vous venez d'entendre sont celles de la harpe de Hélène Sylvie qui nous jouait Mon cœur s'ouvre à toi, un morceau de Charles Camille Saint-Saëns. Et tout de suite, Bruno Rinaldo, il nous chante Cette vie. Bonne écoute.

0: Ça vaut le coup d'avoir la foi. Oui, ça vaut le coup. Mais parfois, face à des pensées de mort, de ténèbres, encore faut-il la trouver. Écoutons Alexandre Franz. Lui-même est passé par la case difficile de vouloir mettre fin à ses jours. Aujourd'hui, il nous donne quelques conseils à ce sujet.
1: Bonjour et bienvenue dans notre nouvelle émission Impact Live. Aujourd'hui, j'aimerais m'adresser à tous ceux qui se sentent fatigués, peut-être même épuisés. Ils ont le sentiment d'avoir atteint le bout du bout. Peut-être même vous pensez être au bout du rouleau. Vous êtes envahi par la tristesse, peut-être même par la dépression, le burn-out, voire même des pensées de suicide. J'aimerais que cette émission, ouvre une véritable fenêtre d'espérance et qu'elle vous permette de relever la tête et de sourire tout à nouveau en découvrant le glorieux message de l'Évangile. Il y a toujours quelqu'un, c'est ce que nous chante Philippe de Courroux. Il y a quelqu'un aujourd'hui qui s'adresse à vous au travers du message de l'Évangile. Et on veut écouter aussi Philippe de Courroux qui nous raconte l'histoire de quelqu'un qui était au bout du rouleau et il a été secouru. Et si vous êtes au bout du rouleau, je crois que l'Évangile est comme une main que Dieu vous tend pour vous secourir et vous délivrer. Alors on se retrouve dans quelques instants. On écoute Philippe de Courroux.
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Merci à Philippe pour ce chant magnifique qui nous encourage à croire que la vie, eh bien, peut changer, que tout n'est pas qu'une fatalité, mais que Dieu vient mettre un terme à la fatalité, il peut changer notre existence. J'aimerais lire un passage dans le psaume 38, le verset 6, où il est question justement de notre vie. Et le psalmiste dit ceci, « Voici, tu as donné à mes jours la largeur de la main, et ma vie est comme un rien devant toi. Oui, tout homme debout n'est qu'un souffle. » Tout homme debout n'est qu'un souffle. Un passage qui nous parle de cette fragilité, de cette fébrilité de la nature humaine, de la brièveté de la vie humaine. Mais la Bible ne parle pas seulement de cette brièveté. Elle nous parle de ce que Dieu peut faire dans les créatures si fragiles que nous sommes. La Bible parle de la dépression, elle parle de la détresse, elle parle des états psychiques. À l'âge de 17 ans et demi, eh bien, je n'avais plus le goût de vivre. À 17 ans et demi, je me tenais sur le bord d'une fenêtre. Je voulais, eh bien, prendre congé de la vie. Je voulais mourir parce que ma vie était faite d'angoisse, d'un profond mal de vivre. Je n'avais pas de sens. Ma vie n'avait pas de sens. Et c'est pourquoi je pensais qu'en mourant, eh bien, que j'allais trouver une solution, cet échappatoire qui allait me permettre de trouver cette paix, cette sérénité à laquelle je soupirais. Mais Dieu m'a éclairé et Dieu m'a révélé, eh bien, sa miséricorde. Miséricorde, ce mot est tellement magnifique, c'est comme une corde, finalement. Miséricorde, une corde que Dieu, eh bien, nous jette dans notre misère, à nous de la saisir pour échapper au drame que nous vivons. Le but de l'évangile, c'est justement de nous secourir. La Bible parle de la compassion de Jésus. Il voyait la foule et quand il regardait la foule, Jésus était ému parce qu'elle était comme une foule sans berger. Elle était aussi, nous dit la Bible, abattue. Il était rempli de compassion. Et la compassion de Dieu, eh bien, c'est Dieu qui voit nos souffrances et qui descend dans nos souffrances, dans nos malheurs, dans nos détresses pour nous secourir et nous délivrer. Il est un Dieu, véritablement un Dieu de compassion. Et il désire, eh bien, nous révéler son amour et son message. Et je lisais ce témoignage, j'ai entendu ce témoignage incroyable de cet homme, eh bien, qui avait résolu de prendre congé de la vie. Il voulait mourir. Et ce matin-là, c'était un matin d'hiver, il s'est rapidement habillé, il a pris son fusil, il est allé au bord de la rivière, il a commencé à descendre dans la rivière parce qu'il pensait, eh bien, mettre fin à ses jours et il espérait que le courant emporte son corps très loin. Et là, il a commencé à avancer dans la rivière, il avait de l'eau jusqu'au bassin et il a placé le canon de l'arme à feu sous son menton. Et alors qu'il avait le canon sous son menton, eh bien, son visage reflétait dans l'eau de la rivière. Et il a tout à coup, il était mis face à son propre visage, face à son image. Et il a vu, dans le reflet de l'eau de la rivière, le visage d'un homme dans une profonde détresse. Et quand il a vu l'état de détresse de cet homme, tout à coup, en lui, il y a eu comme un instinct de survie. Il fallait secourir cet homme. Il fallait quelque chose pour lui. Et il a relevé la tête. Il a dirigé le canon de l'arme à feu dans l'autre sens, et rapidement, il est sorti de la rivière en réalisant qu'il allait commettre un acte irréparable, un acte fou. Il a pris conscience, eh bien, que la vie méritait d'être vécue. Comme l'a dit Malraux un jour, la vie ne vaut rien, mais rien ne vaut la vie, et j'ajoute, il y a plus que cela, il y a plus que notre vie ici-bas, il y a la vie de Dieu. Alors, j'aimerais vous encourager à sortir, peut-être pour quelqu'un qui m'écoute en ce moment, sortir de la spirale infernale du suicide. Pourquoi ? Eh bien parce que on peut suicider son corps, mais on ne peut pas suicider son âme. Nous sommes bien plus qu'un corps. Nous sommes un esprit habitant un corps. Et Dieu nous a créés avec un esprit pour que nous puissions rencontrer Dieu, pour que nous puissions développer une relation intime avec lui. La vie doit être vécu parce que Dieu a le pouvoir de changer notre vie. Jésus est le prince de la vie et il est venu ici-bas pour secourir tous ceux qui étaient dans la détresse, tous ceux qui étaient désespérés, en proie à la maladie, en proie à des tourments psychiques. Jésus s'est approché d'eux et il a manifesté la compassion de Dieu
en guérissant les malades, en libérant les possédés, en guérissant le cœur brisé, mais surtout en pardonnant les péchés. Parce qu'il faut le dire, il y a une puissance de mort dans ce mal qui s'appelle le péché. Le péché nous sépare de Dieu. Mais Jésus est venu sur terre, ici-bas, donner sa vie sur la croix afin de nous libérer de la puissance de nos péchés. Le péché signifie manquer le but. Le péché, c'est aussi la transgression des commandements de Dieu. Et nous avons péché. Nous avons offensé Dieu par notre vie sans lui. C'est pourquoi cette puissance de mort gagne du terrain et ravage notre vie. Mais Jésus est mort sur la croix pour nous délivrer de nos péchés afin de changer notre vie et de nous offrir une glorieuse destinée. Vous avez besoin de prière ? Je vous invite à visiter notre site sur www.gospelvision-international.com et sur notre site, sous l'onglet prière, vous pouvez cliquer, il va y avoir l'accès à une plateforme, vous pourrez déposer votre appel de détresse et nous allons prier pour vous. Seigneur, je te prie de bénir ceux qui m'écoutent et qui sont au bout du rouleau et je prie pour eux afin qu'ils saisissent la main tendue de l'Évangile, que tu viennes faire ta demeure dans leur vie, qu'ils soient libérés de leurs péchés et que leur vie puisse radicalement changer au nom de Jésus. Amen. Amen. Mes amis, poursuivez cette aventure de la découverte de l'Évangile. Que Dieu vous bénisse et à très bientôt.

Hector David qui nous jouait avec talent et brio. Levantate, Seigneur. Lève-toi, oui, Seigneur. Lève-toi et agis dans nos vies, dans nos difficultés. Car c'est à toi que nous faisons appel. Hector David nous vient de l'Honduras. Il a notamment gagné en 2005 pour l'album Adonai. D'où vient ce morceau? Le concours des Premios Arpa, un concours national au Mexique pour la musique chrétienne. Juste après, nous aurons le témoignage de Jamel. Il témoigne de comment Dieu est venu le chercher au moment même où il allait commettre l'irréparable. Continuez à méditer ensemble sur ce sujet délicat du suicide sur Radio Bonne Nouvelle 99.4 en FM. Tout de suite, la suite de votre émission Vérité Évangélique. Et pour continuer le voyage autour du monde, allons du côté de l'Australie avec Hillsong qui nous chante Better Than Life. Oui, ce que Dieu nous propose est mieux que la vie.

Voilà, je m'appelle Jamel, je viens de la région parisienne, une église nord-africaine, donc maghrébine, et j'avais à cœur de vous donner mon témoignage. Voilà, j'ai deux grandes sœurs qui ont donné leur vie au Seigneur, maintenant de ça, une trentaine d'années, 13 ans à peu près. Et puis bon, elles m'ont parlé de Jésus, du Seigneur, et bon, je les écoutais sans trop les écouter, et j'ai ma vie à continuer comme ça, avec cette pensée que le Seigneur peut-être existait. Toute ma vie, de mon enfance jusqu'à à peu près 16 ans, j'ai divagué à droite, à gauche, en faisant pas mal de bêtises. Et à 16 ans, j'ai vraiment connu la galère de la drogue, l'alcool, la débauche totale et les jeux du hasard, les casinos, et vraiment, j'étais avec les ténèbres pendant plus de 20 ans. Je me suis marié, j'ai eu des enfants, par la grâce de Dieu quand même. Il a eu pitié de moi. Et puis un soir où vraiment je ne savais plus quoi faire, j'étais vraiment désespéré de la vie, quoi. J'étais dans la drogue totalement, dans l'alcool et tout ce qui va avec. J'ai ressenti une chaleur qui est montée en moi. J'étais sur mon balcon avec mon pétard de 2,50 m. Et j'étais au sixième étage et je regardais par la fenêtre et c'est passé dans ma tête, je me suis dit vraiment, j'ai plus rien à faire sur cette terre, je sers à rien. Je ne vois plus mes enfants, comme j'avais un travail qui me prenait quasiment toute ma journée, ça me prenait à peu près 15 heures par jour. Donc je ne voyais plus beaucoup mes enfants, je n'avais pas de très bonne relation avec ma femme. Et vraiment, j'ai fait le tour de la question et je me suis dit à quoi ça sert de continuer à faire souffrir ma famille, mon entourage. Et ça a duré comme ça dans ma tête, ça peut-être 10 à 15 secondes. Et j'ai eu une chaleur qui est montée en moi, une présence qui est venue et j'ai prié le Seigneur Jésus-Christ. J'ai dit, Seigneur Jésus, je reconnais vraiment que tu es le Fils de Dieu. Tu me fais parler, je ressens une présence là. Et j'ai prié et je suis parti me coucher dans ma chambre. Et puis les jours ont passé, une semaine, 10 jours, et je me suis rendu compte que j'étais plus le même. Que ça faisait à peu près plus de 10 jours que j'avais pas pris de drogue, que j'avais pas pris d'alcool, que mon âme était en paix, que j'avais plus envie de jouer au jeu du hasard, j'avais plus envie de... Je n'arrivais plus à faire des calculs dans ma tête pour mentir aux gens, pour les embrouiller et compagnie. Et là, vraiment, je me suis rappelé, le Saint-Esprit m'a rappelé de cette prière que j'avais faite sur mon balcon, et là j'ai ressenti vraiment la présence de Dieu. C'est ça, c'était un samedi soir. Et en même temps, ce samedi soir, ma belle-mère a décédé à l'hôpital, donc je suis rentré vers minuit à peu près, et je me suis levé le matin aux aurores, dans les coups de 8 heures, et je suis parti à l'église de Saint-Ouen, où j'y suis allé une fois avec mes sœurs. Et je me suis dit, ce matin, je vais partir à l'église. Je sens que c'est ma route. Donc j'ai pris ce chemin, j'ai pris les transports, parce que bon, comme j'avais plus de permis non plus. Et je suis parti jusqu'à cette église de Saint-Ouen, il y a eu 1h30 de trajet. Et en arrivant dans cette église, c'était la première fois que j'entendais les louanges, tout ça. Et je voyais tous ces gens qui, comme je suis arrivé un peu en avance, vraiment j'ai senti cet amour fraternel, ces frères, ces sœurs qui venaient me voir et en me fortifiant, en me disant que le Seigneur m'aimait, qu'ils m'aimaient eux-mêmes. Je me suis dit, mais qu'est-ce que c'est que ce délire? Comment les gens, ils me connaissent pas, ils peuvent m'aimer autant, ils m'apportent autant d'amour? Je me suis dit, c'est bizarre ça, il faut que je quand même rester, et puis on verra bien. Donc les louanges ont commencé, les chants pour le Seigneur ont commencé à louer le Seigneur, et la première chanson, j'étais touché par le Saint-Esprit, vraiment, et je suis tombé et je me suis mis à pleurer comme une madeleine. Et là, j'ai ressenti vraiment le pécheur que j'étais, quoi, que le Seigneur vraiment m'avait guidé sur ce chemin. Et j'ai ressenti vraiment une plénitude, et tous les fardeaux que je portais sur moi, toute cette haine, toute cette rage, toute cette envie de meurtre, et j'en passe. Tout ça, l'Esprit de Jésus l'a pris sur lui et m'a délivré vraiment de tous les fardeaux que j'avais. Et je tenais à vous témoigner de ça, de la puissance de Dieu, et qu'il est capable de faire vraiment des miracles sur tous, sans
sans exception, qu'il a aucune, comment dire, qui ne choisit pas ses têtes, que vraiment il touche vraiment tous les cœurs. Et dans mon église à Saint-Ouen, il y a des témoignages vraiment qui sont, qu'on pourrait pas y croire à moins de les entendre, c'est vraiment incroyable. Mais l'esprit cette semaine m'a guidé, c'était vraiment, bon, pour que je donne mon témoignage déjà, et pour aussi pour appuyer la chose sur, sur la prière. C'était pour vous dire que mes sœurs ont prié, mes deux grandes sœurs et leur église ont prié pour moi pendant 13 ans. Elles ont vraiment prié pendant des années, à jeûner, à faire des sacrifices. Et c'était pour vous dire que s'investir dans la prière, que ce serait une petite prière ou une grande prière, c'est un investissement qu'on fait. Et quoi qu'il arrive, l'Esprit de Dieu entend. Et il a le temps de Dieu, bien sûr, pour répondre, pour exaucer aux prières. Mais c'était pour vous dire qu'il ne faut pas lâcher l'affaire. Il faut vraiment prier tous les jours pour ceux qu'on aime et pour ceux qu'on n'aime pas aussi. Vraiment, et le Seigneur écoute. Et vous pouvez me croire que le Seigneur écoute tout ce qu'on dit et qu'il faut le temps de Dieu. Il y a des prières qui vont se réaliser tout de suite parce que c'est immédiat. Et il y en a d'autres qu'il faut que ça prenne son temps. Et pour ça, il faut vraiment être en communion avec Dieu tout le temps et lire la parole. Et puis, comme vous savez tous, hein, je vais pas vous... comme je suis tout jeune, hein, j'ai que 4 mois en Christ. J'ai été baptisé le 22 avril, donc je suis encore au petit lait, donc je pense que vous tous, là, vous mangez des steaks et compagnie. Donc je ne vais pas vous faire la morale ni quoi que ce soit, mais je tenais à dire que vraiment la prière qu'on fait, il faut vraiment y penser, y croire fortement et ne pas baisser les bras. Voilà, je vous remercie tous, que Dieu vous bénisse.

0: Oui, Dieu est fidèle. Et c'est pour ça qu'avec raison, Alexandre Franz peut encore nous encourager dans cette seconde émission d'Impact Life. N'abandonne pas.
1: Bonjour et bienvenue dans notre nouvelle émission Impact Live. Ne vous est-il jamais arrivé de vouloir tout abandonner, de vouloir tout plaquer parce que vous êtes fatigué, vous en avez marre, vous avez l'impression d'être arrivé au bout et vous voulez tout lâcher? Mais vous savez, parfois, ce désir de tout abandonner peut aller encore plus loin, jusqu'à même vouloir mourir, comme cet homme que j'ai rencontré il y a quelques jours avec lequel j'ai eu l'occasion de parler. Dans cette réunion où j'annonçais l'évangile, je l'ai vu se lever, se décider pour Christ, mais déjà depuis quelques semaines, il s'approchait de Dieu, il était en relation avec une église locale, avec des chrétiens qui s'occupaient de lui. Et que s'est-il passé? Cet homme, eh bien, a tout perdu. Son travail, son foyer, c'était la descente, comme il le dit, il parle d'une véritable descente aux enfers. Et dans la ville où il habite, donc dans la région lyonnaise, il s'est approché du fleuve, le Rhône, et il avait une idée en tête, c'était de mettre fin à ses jours. Il voulait se jeter d'un pont et en finir avec la vie. Et ce jour-là, il se promène près d'un parc qui longe le fleuve, et son désir, c'est vraiment de mettre fin à ses jours. Pour lui, c'est terminé. La vie ne ressemble plus à rien, il n'attend plus rien de la vie non plus, il se dit la seule chose bonne à faire, c'est de prendre congé de la vie, c'est de mourir. Et alors qu'il se dirige vers le pont, il monte des escaliers et là, il croise tout à coup quelqu'un. Et il précise, alors qu'il se dirige vers ce pont, il y a comme une voix qui lui dit « va vers ces escaliers ». Et c'est ce qu'il fait, et il obéit à cette voix qui le dirige vers cet endroit et là, vient dans l'autre sens, quelqu'un qui l'accoste et qui l'aborde et qui va parler avec lui. C'est un chrétien qui fait partie de toute une équipe qui vient d'organiser

organisé un barbecue en plein air destiné à partager un bon repas avec les gens de la ville, mais aussi à partager la bonne nouvelle. Et il va discuter avec cet homme et finalement le désamorcer et lui permettre de découvrir la bonne nouvelle. Il n'attendait plus rien de la vie, mais Dieu attendait encore quelque chose de lui. Il attendait que cet homme lui abandonne sa vie. Et c'est ce qu'il a fait. Et sa vie a changé. Et en entendant parler cet homme, j'étais tellement heureux de découvrir quelqu'un qui va même bientôt vouloir s'engager avec Dieu. Il fait partie de tous ces candidats qui décident de s'engager avec Dieu au travers des eaux du baptême. Il va engager sa vie en plongeant dans cette eau sa vie, symbole de la mort à son ancienne vie. Il va être complètement englouti sous l'eau et ressortir de cette eau en témoignage d'une vie nouvelle, en témoignage d'une vie de résurrection. N'est-ce pas extraordinaire? Et j'aimerais te dire, eh bien, si tu as envie de tout plaquer, de tout abandonner, n'abandonne pas. Allez, on écoute tout de suite Jean-Luc Gadreau qui chante « N'abandonne pas ». Tu as bien entendu? Il ne faut pas abandonner. On se retrouve tout de suite.

Jean-Luc Gantreau est un pasteur qui est l'auteur et le compositeur de ce chant. Le CEL le remercie pour ce clip. En effet, le pasteur Jean-Luc Gantreau est un artiste engagé pour les enfants en attente de parrainage. 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Pour plus d'informations, www.celfrance.org. CEL France, tout attaché, en minuscule. www.celfrance.org.

Merci Jean-Luc pour ce chant qui est vraiment une proclamation, n'abandonne pas. Et ce passage de Paul aux Corinthiens dans le chapitre 2 est extraordinaire. 1 Corinthiens 2, verset 1 jusqu'au verset 8. Il dit, pour moi frère, lorsque je suis allé chez vous, ce n'est pas avec une supériorité de langage ou de sagesse que je suis allé vous annoncer le témoignage de Dieu. Car je n'ai pas eu la pensée de savoir parmi vous autre chose que Jésus-Christ et Jésus-Christ crucifié. Moi-même, j'étais auprès de vous dans un état de faiblesse, de crainte et de grand tremblement. Et ma parole et ma prédication ne reposaient pas sur les discours persuasifs de la sagesse, mais sur une démonstration d'esprit et de puissance, afin que votre foi soit fondée non sur la sagesse des hommes, mais sur la puissance de Dieu. Cependant, c'est une sagesse que nous prêchons parmi les parfaits, c'est-à-dire ceux qui ont goûté maintenant à cette perfection en Jésus-Christ, sagesse qui n'est pas de ce siècle, ni des chefs de ce siècle, qui vont être réduits à l'impuissance. Nous prêchons la sagesse de Dieu, mystérieuse et cachée, que Dieu, avant les siècles, avait prédestinée pour notre gloire, sagesse qu'aucun des chefs de ce siècle n'a connue, car s'il l'avait connue, il n'aurait pas crucifié le Seigneur de gloire. Amen. Oui, n'abandonne pas, car il y a cette prédication, cette puissance de la prédication de la croix qui nous a été communiquée, la parole de Dieu. Il ne faut pas abandonner. N'abandonne pas, car Dieu n'est pas loin. Dieu n'est pas loin. La Bible dit que nous avons en lui le mouvement et l'être et même la respiration. C'est grâce à Dieu que nous existons. Et Dieu s'est révélé dans ma vie, eh bien, sur le bord d'une fenêtre. Oui, Dieu n'était pas loin de moi, alors que je n'étais pas loin de la mort. Lui, Dieu n'était pas loin de moi, car je pensais, j'étais hanté par ces voix qui me demandaient de me jeter dans le vide. Et jusqu'au dernier moment, Dieu a agi et il s'est révélé. Dieu s'est révélé jusqu'à la dernière limite. Dieu m'a donné l'opportunité de le recevoir et de le rencontrer. Oui, n'abandonne pas, car Dieu n'est pas loin. N'abandonne pas, car Dieu veut notre bien. C'est lui qui a créé l'univers. Il est l'auteur de la création, il est l'auteur de l'incarnation. Jésus qui vient sur la terre avec de la chair et des os, c'est Dieu qui organise tout ça. Dieu est l'auteur de la rédemption, Jésus qui meurt sur la croix pour nos péchés. C'est aussi le plan de Dieu et Dieu nous veut du bien. Dieu nous veut du bien parce que Jésus remonte dans sa gloire après avoir vaincu la mort, le péché, le diable, après avoir pris le châtiment qui nous donne la paix, Jésus remonte dans la gloire, sur le trône des trônes, il répand le Saint-Esprit. Dieu nous veut du bien. Dieu nous veut du bien par la création. Dieu nous veut du bien par l'incarnation de Jésus. Dieu nous veut du bien par la rédemption de Jésus sur la croix. Dieu nous veut du bien par l'effusion du Saint-Esprit qui vient, le Saint-Esprit qui veut demeurer dans notre vie et nous communiquer cette vie glorieuse, cette vie nouvelle. Il nous veut du bien. Dieu n'est pas loin. Dieu veut notre bien. Il a vaincu nos ennemis. Il a vaincu le péché. Ce mur qui nous séparait de Dieu. Il a vaincu le diable qui nous pousse à pécher. Ce sont des ennemis invisibles, pourtant réels et tellement destructeurs, mais Jésus les a vaincus. Et puis, n'abandonne pas, car il veut te consoler. Il est venu, nous dit la Bible, pour guérir ceux qui ont le cœur brisé, quelle que soit la nature de ces blessures, quelles que soient les causes, quels que soient les chemins sur lesquels tu as marché et sur lesquels tu t'es blessé et écorché. Il vient pour guérir ta vie. Il vient pour guérir ce cœur meurtri. Il vient pour guérir et consoler ce cœur piétiné par l'onction de son Saint-Esprit. Jésus veut guérir ta vie intérieure. Il veut pardonner tes fautes, c'est vrai. Il veut aussi guérir ton cœur. N'abandonne pas, il veut te consoler. N'abandonne pas, il veut te transformer. Si nous vivons l'échec, c'est aussi, dans une certaine mesure, à cause de ce que nous sommes. À cause de la vie, mais nous ne pouvons pas passer notre vie à blâmer la vie. Il nous faut aussi regarder un peu à l'intérieur, faire une forme d'introspection, être honnête avec nous-mêmes et reconnaître que nous ne sommes pas parfaits, que nous avons commis des fautes et des échecs, que nous ignorons qui est Dieu, que nous transgressons ses paroles. Il nous faut alors permettre à Dieu de venir faire sa demeure en nous pour nous transformer. Et c'est Jésus qui vient le faire en pardonnant nos péchés et en envoyant le Saint-Esprit faire cette œuvre de transformation, de régénération. En fait, c'est comme une nouvelle naissance. Oui, il faut naître de nouveau. Mais cette naissance-là, elle est spirituelle. Elle est glorieuse. Elle est magnifique. C'est Dieu qui l'opère. C'est Dieu qui l'a fait. N'abandonne pas. Il a un plan. Il a un plan pour ta vie. Taillé sur mesure. Tout spécialement pour toi. Un plan prévu de toute éternité. La Bible le dit. C'est par grâce que nous sommes sauvés.
par le moyen de la foi. Cela ne vient pas de nous, c'est un don de Dieu afin que personne ne se glorifie. Et Dieu nous sauve pour des œuvres qu'il a préparées d'avance afin que nous les pratiquions. Oui, Dieu nous donne une magnifique raison de vivre. Dieu nous aime, il a un plan, il nous donne une vie nouvelle, une vie remplie, abondante, une vie éternelle, une vie glorieuse, parce que nous coupons avec le péché et nous livrons, nous abandonnons notre vie au Seigneur pour qu'il devienne vraiment le Seigneur de notre existence. Il est le Sauveur qui désire devenir notre Seigneur, mais un Seigneur qui ne met pas en place une dictature, non, un Seigneur qui veut régner par amour dans notre vie. Alors là où vous êtes, invitez-le maintenant, dites-lui, Seigneur, viens dans ma vie, je ne veux pas abandonner, je relève la tête, pardonne mes fautes, mais surtout, et maintenant, donne-moi ton Saint-Esprit, afin que je vive une vie nouvelle et que je ne recommence pas les choses d'avant, mais que maintenant je marche avec toi, main dans la main, conduis-moi sur ce chemin d'une glorieuse destinée, d'une vie nouvelle avec toi, au nom de Jésus. Amen. Amen. Je crois que Dieu a entendu cette prière et qu'il va le faire. Il a commencé cette œuvre et la Bible nous dit qu'il l'accomplira, il l'achèvera. Alors ne quitte pas la main du Seigneur. Retrouve-moi dans d'autres réunions, dans d'autres moments de proclamation comme celle-ci, dans d'autres émissions pour entendre la bonne nouvelle. Que Dieu te bénisse et qu'il t'accompagne sur le chemin de cette vie nouvelle. À très bientôt.

0: cette mélodie magnifiquement jouée par Meir Halevi Eshel vient d'une inspiration du psaume 23 qui nous dit « Je lève les yeux vers les montagnes » Essa Enaï. Oui, aujourd'hui, vous aussi, vous pouvez lever les yeux vers les montagnes car le secours nous vient de l'Éternel. Quelle que soit votre situation, quelle que soit votre souffrance, de la même manière que ces hommes dont nous avons entendu les témoignages durant cette émission ont prié et ont obtenu une réponse de Dieu. Mettez Dieu à l'épreuve, aujourd'hui. C'est la fin de votre émission Vérité évangélique. Nous n'avons pas pu faire le tour de la question, mais nous avons essayé d'apporter quelques encouragements, quelques pistes de réflexion. Une prochaine fois, nous irons un peu plus loin. Nous aborderons d'autres aspects, comme la grâce qu'il faut avoir pour rebondir après avoir perdu un proche qui a mis fin à ses jours. Si vous avez d'autres questions au sujet du suicide ou si vous voulez ouvrir votre cœur, RBN ouvre une ligne d'écoute au 05 59 58 10 42. 05 59 58 10 42. Là, vous serez écouté et nous tenterons d'apporter compassion, compréhension et le meilleur de nos conseils. C'est maintenant la fin de notre émission Vérité évangélique et France Alexandre nous laisse un dernier conseil.
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0: 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C'est la fin de votre émission Vérité évangélique. Je vous souhaite une bonne journée sur Radio Bonne Nouvelle. Et pour ne pas vous laisser partir sans rien, je vous laisse avec ces versets d'encouragement. Dieu qui dit à son peuple, « Voici, j'ai mis devant toi la vie et la mort, la bénédiction et la malédiction. Choisis la vie afin que tu vives, toi et tes enfants, pour aimer l'Éternel ton Dieu, pour obéir à sa voix et pour t'attacher à lui. C'est lui qui est ta vie et qui prolongera tes jours là où il t'a placé. »

Évangile selon Matthieu, chapitre 26. Lorsque Jésus eut achevé tous ses discours, il dit à ses disciples, « Vous savez que la Pâque a lieu dans 2 jours, et que le Fils de l'homme sera livré pour être crucifié. Alors les principaux sacrificateurs et les anciens du peuple se réunirent dans la cour du souverain sacrificateur, appelé Caïphe. Et ils délibérèrent sur les moyens d'arrêter Jésus par ruse, et de le faire mourir. Mais ils dirent, « Que ce ne soit pas pendant la fête, afin qu'il n'y ait pas de tumulte parmi le peuple. » Comme Jésus était à Béthanie, dans la maison de Simon le lépreux, une femme s'approcha de lui, tenant un vase d'albâtre, qui renfermait un parfum de grand prix, et pendant qu'il était à table, elle répandit le parfum sur sa tête. Les disciples, voyant cela, s'indignèrent et dirent, « À quoi bon cette perte? On aurait pu vendre ce parfum très cher et en donner le prix aux pauvres. » Jésus, s'en étant aperçu, leur dit, « Pourquoi faites-vous de la peine à cette femme? Elle a fait une bonne action à mon égard. Car vous avez toujours des pauvres avec vous, mais vous ne m'avez pas toujours. En répandant ce parfum sur mon corps, elle l'a fait pour ma sépulture. Je vous le dis en vérité, partout où cette bonne nouvelle sera prêchée dans le monde entier, on racontera aussi en mémoire ce que cette femme a fait. » Alors l'un des 12, appelé Judas Iscariote, alla vers les principaux sacrificateurs et dit, « Que voulez-vous me donner, et je vous le livrerai. » Et lui payèrent 30 pièces d'argent. Depuis ce moment, il cherchait une occasion favorable pour livrer Jésus. Le premier jour des pains sans levain, les disciples s'adressèrent à Jésus pour lui dire, « Où veux-tu que nous préparions le repas de la Pâque ?» Il répondit, « Allez à la ville chez un tel, et vous lui direz, « Le maître dit, « Mon temps est proche, je ferai chez toi la Pâque avec mes disciples. » Les disciples firent ce que Jésus leur avait ordonné, et ils préparèrent la Pâque. Le soir étant venu, il se mit à table avec les 12. Pendant qu'il mangeait, il dit, « Je vous le dis en vérité, l'un de vous me livrera. » Ils furent profondément attristés, et chacun se mit à lui dire, « Est-ce moi, Seigneur ?» Il répondit, « Celui qui a mis avec moi la main dans le plat, c'est lui qui me livrera. » Le Fils de l'homme s'en va, selon ce qui est écrit de lui, mais malheur à l'homme par qui le Fils de l'homme est livré. Mieux vaudrait pour cet homme qu'il ne fût pas né. Judas, qui le livrait, prit la parole et dit, « Est-ce moi, Rabbi ?» Jésus lui répondit, « Tu l'as dit. » Pendant qu'il mangeait, Jésus prit du pain, et après avoir rendu grâce, il le rompit et le donna aux disciples en disant, « Prenez, mangez, ceci est mon corps. » Il prit ensuite une coupe, et après avoir rendu grâce, il la leur donna en disant, « Buvez-en tous, car ceci est mon sang, le sang de l'Alliance qui répandu pour plusieurs, pour la rémission des péchés. Je vous le dis, je ne boirai plus désormais de ce fruit de la vigne jusqu'au jour où j'en boirai du nouveau avec vous dans le royaume de mon Père. » Après avoir chanté les cantiques, ils se rendirent à la montagne des Oliviers. Alors Jésus leur dit, « Je serai pour vous tous cette nuit une occasion de chute, car il est écrit, « Je frapperai le berger, et les brebis du troupeau seront dispersées. Mais après que je serai ressuscité, je vous précéderai en Galilée. » Pierre, prenant la parole, lui dit, « Quand tu serais pour tous une occasion de chute, tu ne le seras jamais pour moi. » Jésus lui dit, « Je te le dis en vérité, cette nuit même, avant que le coq chante, tu me renieras 3 fois. » Pierre lui répondit, « Quand il me faudrait mourir avec toi, je ne te renierai pas. » Et tous les disciples dirent la même chose. Là-dessus, Jésus alla avec eux dans un lieu appelé Gethsémané. Et il dit aux disciples, « Asseyez-vous ici pendant que je m'éloignerai pour prier. » Il prit avec lui Pierre et les 2 fils de Zébédée. Et il commença à éprouver de la tristesse et des angoisses. Il leur dit alors, « Mon âme est triste jusqu'à la mort. Restez ici, éveillés avec moi. » Puis ayant fait quelques pas en avant,
il se jeta sur sa face et pria ainsi. « Mon Père, s'il est possible que cette coupe s'éloigne de moi, toutefois, non pas ce que je veux, mais ce que tu veux. » Et il vint vers les disciples qu'il trouva endormis. Et il dit à Pierre, « Vous n'avez donc pu veiller une heure avec moi ? Veillez et priez, afin que vous ne tombiez pas dans la tentation. L'esprit est bien disposé, mais la chair est faible. » Il s'éloigna une seconde fois et pria ainsi, « Mon Père, s'il n'est pas possible que cette coupe s'éloigne sans que je la boive, que ta volonté soit faite. » Il revint et les trouva encore endormis, car leurs yeux s'étaient appesantis. Il les quitta et s'éloignant, il pria pour la troisième fois, répétant les mêmes paroles. Puis il alla vers ses disciples et leur dit, « Vous dormez maintenant, et vous vous reposez. Voici l'heure est proche, et le Fils de l'homme est livré aux mains des pécheurs. Levez-vous, allons, voici celui qui me livre s'approche. » Comme il parlait encore, voici Judas, l'un des douze, arriva, et avec lui une foule nombreuse, armée d'épées et de bâtons, envoyée par les principaux sacrificateurs et par les anciens du peuple. Celui qui le livrait leur avait donné ce signe, « Celui que je baiserai, c'est lui, saisissez-le. » Aussitôt s'approchant de Jésus, il dit, « Salut, Rabbi !» et il le baisa. Jésus lui dit, « Mon ami, ce que tu es venu faire, fais-le. » Alors ses gens s'avancèrent, mirent la main sur Jésus et le saisirent. Et voici, un de ceux qui étaient avec Jésus étendit la main et tira son épée. Il frappa le serviteur du souverain sacrificateur et lui emporta l'oreille. Alors Jésus lui dit, « Remets ton épée à sa place, car tous ceux qui prendront l'épée périront par l'épée. Penses-tu que je ne puisse pas invoquer mon Père, qui me donnerait à l'instant plus de 12 légions d'anges ? Comment donc s'accompliraient les Écritures, d'après lesquelles il doit en être ainsi ?» En ce moment, Jésus dit à la foule, « Vous êtes venus comme après un brigand, avec des épées et des bâtons, pour vous emparer de moi. J'étais tous les jours assis parmi vous, enseignant dans le temple, et vous ne m'avez pas saisi. Mais tout cela est arrivé afin que les écrits des prophètes fussent accomplis. » Alors tous les disciples l'abandonnèrent et prirent la fuite. Ceux qui avaient saisi Jésus l'emmenèrent chez le souverain sacrificateur, Caïphe, où les scribes et les anciens étaient assemblés. Pierre le suivit de loin jusqu'à la cour du souverain sacrificateur, y entra et s'assit avec les serviteurs pour voir comment cela finirait. Les principaux sacrificateurs et tout le Sanhédrin cherchaient quelque faux témoignage contre Jésus suffisant pour le faire mourir. Mais ils n'en trouvèrent point, quoique plusieurs faux témoins se fussent présentés. Enfin, il en vint deux qui dirent, « Celui-ci a dit, « Je puis détruire le temple de Dieu et le rebâtir en 3 jours. » Le souverain sacrificateur se leva et lui dit, « Ne réponds-tu rien ? Qu'est-ce que ces hommes déposent contre toi ?» Jésus garda le silence, et le souverain sacrificateur, prenant la parole, lui dit, « Je t'adjure par le Dieu vivant de nous dire si tu es le Christ, le Fils de Dieu. » Jésus lui répondit, « Tu l'as dit. De plus, je vous le déclare, vous verrez désormais le Fils de l'homme assis à la droite de la puissance de Dieu et venant sur les nuées du ciel. » Alors le souverain sacrificateur déchira ses vêtements, disant, « Il a blasphémé. Qu'avons-nous encore besoin de témoins ? Voici, vous venez d'entendre son blasphème. Que vous en semble ? » Ils répondirent, « Il mérite la mort. » Là-dessus, ils lui crachèrent au visage et lui donnèrent des coups de poing et des soufflets en disant, « Christ, prophétise, dis-nous qui t'a frappé. » Cependant, Pierre était assis au dehors dans la cour. Une servante s'approcha de lui et dit, « Toi aussi, tu étais avec Jésus le Galiléen. » Mais il le nia devant tous, disant, « Je ne sais ce que tu veux dire. » Comme il se dirigeait vers la porte, une autre servante le vit et dit à ceux qui se trouvaient là, « Celui-ci était aussi avec Jésus de Nazareth. » Il le nia de nouveau, avec serment, « Je ne connais pas cet homme. » Peu après,
ceux qui étaient là s'étant approchés dirent à Pierre, « Certainement, tu es aussi de ces gens-là, car ton langage te fait reconnaître. » Alors il se mit à faire des imprécations et à jurer, « Je ne connais pas cet homme. » Aussitôt, le coq chanta. Et Pierre se souvint de la parole que Jésus avait dite, « Avant que le coq chante, tu me renieras trois fois. » Et étant sorti, il pleura amèrement.

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0: 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Bienvenue à votre conférence biblique. Ce soir, le pasteur Fernand Legrand, évangéliste bien connu dans le monde francophone. C'est la suite de ses conférences ayant pour thème « Jésus, si vous libère, vous serez réellement libre ». Ce soir, évasion, évasion. Dans quelques instants donc, l'évangéliste Fernand Legrand.
1: Ce soir, nous allons parler sur le thème de l'évasion. Ce titre est tiré d'une lettre dite aux Hébreux, lettre écrite voici bientôt 2000 ans et dans laquelle on peut lire, et je vous cite ce grand texte, « Comment échapperons-nous si nous négligeons un si grand salut ?» Il y a dans ce verset de la Bible trois mots-clés, « échapper, négliger et salut ». Premièrement, nous allons commencer par échapper, d'où nous tirons le mot évasion. Périodiquement, la liste déjà si longue du dictionnaire s'augmente de quelques mots nouveaux ou bien de mots anciens avec une signification nouvelle. Il en est ainsi du mot échapper ou évasion. Si vous prenez un dictionnaire d'entre les deux guerres ou même d'après-guerre, vous trouverez au mot « évasion » le sens traditionnel de s'évader d'une prison ou d'une contrainte. Mais aujourd'hui, dans le mot « évasion », il y a des connotations supplémentaires. Le temps des vacances peut être vécu comme une agréable évasion. L'évasion, c'est chargé de sens, comme par exemple « chercher à échapper aux réalités de la vie en construisant autour de soi un monde imaginaire. Voilà l'évasion. Des millions de gens s'évadent dans les vaines rêveries d'une imagination enfiévrée. Et dans ce nombre, il faut inclure les lecteurs et surtout les lectrices des romans dits de 4 sous. En pensée, ils se revêtent des qualités d'un personnage de fiction qui les sort d'une réalité qu'ils ne peuvent plus regarder en face plus longtemps. Débarquant un jour dans une capitale européenne, j'ai vu de grandes affiches très suggestives qui disaient « Évadez-vous de vos soucis en lisant « Nous deux » ou « Playboy » ou « Évasion », etc. » Deuxièmement, dans cette catégorie, il faut aussi inclure ceux qui usent et qui abusent des euphorisants ou des tranquillisants que l'on a aussi appelés les pilules du bonheur. Bientôt, on pourra aller chez le pharmacien et lui dire « Monsieur l'apothicaire, mettez-moi pour 5 euros de bonheur en pilule ». Dans cette catégorie, il faut aussi relever la tentative d'évasion du fils prodigue de la célèbre parabole. Bien avant de partir pour son pays éloigné, il était comme beaucoup de jeunes, un rêveur de plein jour. Il rêvait tout éveillé, tandis qu'il mordillait le bout de son crayon en faisant ses devoirs d'école ou de lycée. Il rêvait à un pays lointain où il finit par s'échapper de la maison de son père. Et quand il atteignit ce pays, il dut se rendre compte que nul ne peut s'évader de la droiture sans être happé par le péché et que personne ne peut semer au vent de l'imagination sans récolter tôt ou tard la tempête du jugement. C'est ce que fit aussi le roi David. Il s'évada de la droiture avec la femme d'un de ses principaux officiers. Et lui aussi, il a récolté la tempête du jugement. Deuxièmement, il y a des millions de personnes qui s'évadent de la réalité des choses et de la vie par les moyens que leur permet leur fortune. Mais la réalité ne s'oublie pas avec de l'alcool, du vin des stupéfiants. Elle ne s'oublie pas avec la seringue ou au bout d'un voyage psychédélique ou à Katmandou. Quand la vapeur de l'alcool se dissipe et que la fièvre du plaisir tombe, que reste-t-il sinon un arrière-goût amer, un immense sentiment de solitude, un profond dégoût pour soi-même? Alfred de Musset a écrit en son temps « Quand mon cœur fatigué du rêve qui l'obsède, à la réalité revient pour s'assouvir, au fond des vains plaisirs que j'appelle à mon aide, j'y trouve un tel dégoût que je me sens mourir. » Voyez-vous, le danger de prendre l'habitude de s'évader dans toutes sortes de plaisirs superficiels, c'est de s'apercevoir que l'évasion occasionnelle se transforme en esclavage perpétuel et de découvrir qu'on est devenu le prisonnier de son évasion. Troisièmement, il y a un sentiment quasi général qui consiste à s'évader de la réalité de la vie et des choses de cette vie en se calfeutrant derrière toutes sortes de systèmes de sécurité. Je connais des gens dont l'obsession constante est d'aller déposer des billets de banque sur un compte et à partir de ce moment-là, et pour rien au monde, même s'ils en ont besoin, ils n'iront rechercher ce qu'ils y ont déposé. Pourquoi ? Mais parce qu'ils ne se sentent en sécurité que dans la mesure où ils ont assuré leurs arrières. Je voudrais qu'on me comprenne bien. S'il y avait parmi mes lecteurs un panier percé, quelqu'un qui ne sait pas garder un euro sans le dépenser, je lui recommande d'aller vers la parole de Dieu qui dit « Va vers la fourmi paresseux ». Non, le Seigneur n'est pas contre l'épargne, mais il nous met en garde contre cette tendance à nous laisser envoûter par l'unique attrait de l'argent pour nous évader de la réalité de la vie. L'attrait de la fortune serait-il suffisant pour nous maintenir dans un perpétuel rêve bleu? L'un des hommes les plus riches du monde s'appelait Rockefeller. Beaucoup de gens l'enviaient quand ils le voyaient passer assis sur les coussins arrière de son immense limousine. Mais ce que l'on savait moins bien, c'est que cet homme qui ne connaissait pas l'immensité de sa fortune souffrait de maux d'estomac chroniques et qu'il disait parfois à son chauffeur « Je donnerais volontiers la moitié de ma fortune pour un bon estomac ». Le livre de l'Ecclésiaste dit au chapitre 5 et verset 9 « Celui qui aime l'argent n'est pas rassasié par l'argent, et celui qui aime les richesses n'en profite pas. » On parle beaucoup aujourd'hui des droits de l'homme, mais on ne parle plus guère des droits de Dieu. Et pourtant Dieu a des droits sur nous, et beaucoup veulent échapper au droit de Dieu par une attitude de suffisance. La voix de Dieu est étouffée par la voix de leur propre justice. Devant eux, la croix de Jésus-Christ et son message rédempteur s'estompent et il n'y a plus de place que pour eux-mêmes. Ils se drapent orgueilleusement dans le suaire de leur propre justice, celle de leurs bonnes actions ou prétendues bonnes actions et aux objections de la Bible comme par exemple « Il n'y a pas de juste, pas même un seul ». Ils répondent comme les Juifs autrefois lorsque Dieu leur disait dans le dernier livre de l'Ancien Testament « Je vous ai aimé ». Ils répondaient « En quoi nous as-tu aimé ?» Dieu disait « Vous me méprisez ». Et ils répondaient « Mais en quoi te méprisons-nous ?» Dieu disait « Revenez à moi !» Et il répondait « Mais en quoi reviendrions-nous à toi ?»« Vous me fatiguez !» disait l'Éternel. Et il disait « En quoi te fatiguons-nous »« Vous me trompez !» disait le Seigneur. Et il disait « En quoi te trompons-nous ?» Ainsi beaucoup d'hommes aujourd'hui se couronnent maîtres de leur vie et de leur destinée. Ils se parent, du titre de bon, d'aimable, de juste. Mais la Bible dit, beaucoup d'hommes proclament leur bonté, mais un homme vraiment fidèle, où le trouvera-t-on ? Non, il n'y a pas d'évasion dans la propre justice. Quatrièmement, beaucoup aujourd'hui tentent d'échapper au fait écrasant du péché en disant qu'ils n'ont pas de péché. Ou s'ils doivent reconnaître que, quelque part, ils ont transgressé l'ordre de Dieu, ils essaient d'en minimiser les conséquences. Ils veulent s'évader des devoirs qu'ils n'ont pas envie d'accomplir, en disant que leur conscience ne leur reproche rien. Et si leur conscience leur fait d'éventuels reproches, ils essaient de se convaincre que s'il y a un ciel, ils y ont bien mérité d'y entrer. Mes amis, il n'y a pas d'évasion dans la suffisance. Le livre des Proverbes qui excelle en vérité percutante dit « As-tu vu un homme sage à ses propres yeux ? Il y a plus à espérer d'un insensé que de lui. » Laissez-moi vous illustrer cela. Il y a quelques années, ça fait sourire, il y a quelques années aux États-Unis, un jeune homme a été appelé sous les drapeaux pour faire son service militaire. Il s'appelait Bill, de son prénom. Et il avait ceci de particulier, c'est qu'il mesurait 2,20 m. Quand il est passé devant le sergent Fourier pour recevoir son uniforme, la veste la plus grande avait des manches qui lui arrivaient entre le coude et le poignet. Et le pantalon le plus long lui arrivait entre le genou et la cheville. Rien ne lui allait. Et Bill fut démobilisé avec cette mention extraordinaire. Il était trop grand pour l'armée américaine. Il y a des gens comme ça. Ils sont trop grands pour aller au ciel. Dieu va les démobiliser. Pensez-y. Ils sont tellement justes, ils sont tellement bons, ils sont tellement grands que le ciel n'est pas à leur mesure. Car dans le ciel, et tant pis si je vous choque, il n'y a pas de bon, il n'y a pas de juste, pas un seul. Dans le ciel n'entreront que des coupables graciés par Dieu, des pécheurs, des soldats de Tarse, des brigands, des Marie-Madeleine, mais qui un jour se sont frappés la poitrine, se sont reconnus pécheurs, des gens qui pourront chanter à l'agneau qui a été immolé et qui nous a lavé de nos péchés. Mais comment un propre juste pourrait-il jamais chanter ce cœur éternel ? Au lieu de chanter « Gloire à l'agneau », il chanterait « Gloire à moi-même, je suis au ciel parce que je le vaux bien ». Non, il n'y a pas de juste dans le ciel. Et ceux qui s'estiment assez bons, assez grands, assez purs pour y entrer, n'y entreront jamais. On y entre par la porte étroite, par le chemin resserré, par la porte des brisés, on entre dans le ciel en se frappant la poitrine. Mea culpa, c'est-à-dire le coupable, c'est moi. Cinquièmement, ils sont de plus en plus nombreux dans notre société occidentale, ceux qui veulent échapper aux réalités de la vie en ayant recours au suicide. Le suicide, ou le pseudo-suicide, a été très à la mode à Hollywood, la cité créatrice de rêves et d'évasion. De jeunes starlettes en mal de publicité prenaient un tube de barbiturique et téléphonaient aussitôt au médecin « Allô, docteur, je viens de me suicider ». Ce qui permettait au docteur d'arriver à temps, de faire un lavage d'estomac, et cela leur donnait une publicité gratuite. Mais l'une d'entre elles, qui n'avait plus besoin de publicité, qui avait le monde du spectacle à ses pieds, a aussi pris les barbituriques et on la retrouvait morte, avec la main sur son téléphone blanc. Elle s'appelait, vous le savez ? Eh oui, vous l'avez dit, Marilyn Monroe. Et puis, il y a aussi des noms comme Monterland, Hemingway, Romy, Dalida, qui n'avaient plus besoin de publicité et qui ont voulu enterrer la réalité dans la tombe. Mais mes amis, le suicide ne recule pas l'échéance d'une autre réalité, celle de la comparution devant Dieu. Il ne fait que nous introduire plus rapidement dans la présence d'un Dieu que nous aurions essayé de fuir, car, et c'est là tout le sérieux de la situation, la Bible dit, il est réservé aux hommes de mourir une seule fois, après quoi vient le jugement. Dieu a-t-il une réponse au problème de l'évasion ? Dieu, je le précise, ne donne pas une réponse, mais la réponse. Et la réponse de Dieu à ce problème d'évasion, c'est l'Évangile, qui veut dire la bonne nouvelle. L'Évangile, ce n'est pas une fuite, ni une évasion. L'Évangile n'est pas l'opium des peuples, comme certains l'ont prétendu. Dieu ne propose pas d'évasion, d'opium, aux réalités de la vie, de la mort et de l'éternité. Dieu nous propose l'Évangile, qui introduit la réalité de Jésus-Christ dans les réalités de la vie, de la mort et de l'éternité. Et une fois Jésus-Christ introduit dans ces choses, elles prennent un aspect différent. Avec Jésus dans le cœur, la vie, je n'ai plus à la subir, je peux enfin la vivre. Et croyez-moi, c'est tout autre chose. C'est comme ceux qui fréquentent les cultes de l'Église sans être convertis, ils subissent le culte. Mais quand on est né de nouveau, on ne le subit plus, on le vit. De même, quand Jésus-Christ est introduit dans la réalité de la mort, cette camarde, change de visage. L'apôtre Paul, en parlant de la mort, pouvait dire « Absent du corps, présent avec le Seigneur ». Il écrira à ses amis avec qui il aurait aimé rester, et il dit « Je ne saurais dire ce que je dois préférer, je suis pressé des deux côtés, j'ai le désir de m'en aller » et d'être avec Christ, ce qui est de beaucoup meilleur. On trouve ça dans l'Épître aux Philippiens au chapitre 1. Quand Jésus est introduit dans la notion de l'éternité, tout change aussi, car la Bible dit « Il n'y a plus aucune condamnation pour ceux qui sont en Jésus-Christ ». Et la Bible ajoute en 2 Corinthiens 5 que celui qui est en Christ est une nouvelle créature, que les choses anciennes, sous-entendues auxquelles on essaie d'échapper, ces choses sont passées et sont devenues nouvelles. Il y a peut-être quelqu'un qui, en m'écoutant, se tient sur la réserve et pense que tout cela, tout ce que je dis, c'est de la poudre aux yeux, et ajoute à mon adresse, Fernand Legrand, vous nous dites que quand on se donne à Jésus-Christ, tout devient nouveau, et que la réalité de Jésus-Christ, une fois introduite dans la vie, la mort et l'éternité, tout change. Eh bien, commençons par la vie, vous me dites. Supposons qu'à la fin de cette réunion, supposons que le cœur touché, dans le moment de recueillement que vous allez proposer, comme vous le faites chaque fois, que dans ce moment-là, je dise à Dieu dans une prière sincère, « Eh bien oui, Seigneur, dans la main que tu me tends, je mets la mienne et je me donne à toi. Je t'accepte pour mon sauveur. » Qu'est-ce qui aura de changé ? Vous allez me dire, est-ce que le monde sera changé pour autant ? Est-ce que mon contremaître ou mon professeur que je vais rencontrer demain sera changé ? Est-ce que mes enfants vont être changés ? Est-ce que la société va changer ? Les gens que je vais côtoyer, qui sont souvent ennuyeux, grincheux ou mal embouchés, vont changer ? J'ai anticipé votre question, et ma réponse est celle-ci. Bien sûr que non, ce n'est pas eux qui vont changer, c'est vous. Dieu n'a jamais promis à un converti qu'un tapis rouge allait se dérouler devant lui et que les autres allaient changer. Ce qu'il a promis, c'est de le changer lui, et du coup, pour lui, tout change. Quand un libertin se convertit, le Seigneur ne retire pas toutes les jolies filles de la circulation, mais il le change lui. Ce qui change, c'est sa façon de les regarder. Quand Dieu sauve un avare, il ne retire pas tous les billets de banque de la circulation, mais il change sa façon de regarder les billets de banque. C'est-à-dire que quand Dieu sauve quelqu'un, ce n'est pas les autres qu'il sauve, c'est lui. Il le change vis-à-vis des siens, de sa famille, de ceux qu'il côtoie dans son voisinage ou sa profession. C'est lui qui est changé, pas les autres. Quand je me suis converti, ce n'était pas pour que les autres changent, mais pour que moi je change. Et du coup, tout a changé dans ma vie, forcément. C'est ça l'évangile, le vrai et le seul vrai. Quelle misère! Si les autres changeaient, pas moi, je serais encore plus misérable qu'avant si les autres étaient changés et moi pas. Heureusement que l'amour de Dieu commence par moi. Il m'aime tellement que c'est par moi qu'il commence, et c'est cela le salut de Dieu. Ce salut qu'il nous offre introduit déjà le ciel dans la vie, il introduit le ciel dans la mort. C'est Étienne, le premier martyr chrétien, qui va mourir lapidé et qui, juste avant d'avoir la tête écrasée par des pavés, voit le ciel ouvert. Et Jésus debout à la droite de Dieu pour l'accueillir. Jésus introduit dans la mort et dans l'éternité. C'est cela qui change tout. Et c'est ce qui compte par-dessus tout. Mais devant ce salut qui nous est offert, notre attitude peut être celle de ce deuxième mot-clé, la négligence. Comment échapperons-nous si nous négligeons un si grand salut? La négligence est un petit mot à l'air inoffensif. La négligence n'a jamais été coupable d'une mauvaise action, jamais. Mais à cause d'elle, des vies ont péri, des trains ont été mis en pièces, des navires ont sombré, des villes ont brûlé, des batailles ont été perdues, et des empires se sont effondrés. La négligence n'a jamais porté un coup, mais à cause d'elle, des foyers ont été brisés. L'amour s'est refroidi, des larmes ont coulé, et des pères et des mères au cœur brisé sont descendus dans la tombe. La négligence n'a jamais conçu une seule mauvaise action, mais à cause d'elle, du talent et du génie n'ont pas pu s'épanouir. La courtoisie, l'amabilité ont failli, et des promesses de succès se sont transformées en désastres. Combien de fois ne suis-je pas passé en Belgique, près de la butte du Lion à Waterloo? Et comme j'étais un peu passionné par l'histoire de la Révolution et du Premier Empire, c'est toujours avec un petit pincement au cœur que, sans approuver, je pensais à cette bataille épique. L'empereur avait devant lui les alliés commandés par Wellington. Sur son aile droite, à 20 kilomètres de là, il avait gardé une partie de son armée sous le commandement du maréchal Grouchy, qui était censé contenir les Prussiens de Blücher au plus fort de la bataille, tandis que les généraux, les subordonnés de Grouchy le pressaient de marcher au canon. Il picorait dans son assiette en répondant négligemment « Je n'ai d'ordre à recevoir de l'empereur ». Et tandis que la France du Premier Empire s'écroulait, Grouchy a non seulement laissé passer les Prussiens, mais il est rentré en France avec 15 000 hommes qui n'avaient pas tiré un seul coup de feu. Un dictionnaire ancien que j'ai lu rapporte que plus tard, comparaissant devant une commission militaire, je cite, « sa négligence coupable lui fut sévèrement reprochée, la négligence ». Au mois d'avril 1912, le plus luxueux paquebot du monde faisait la traversée de l'Atlantique. Le capitaine Smith fut averti de la présence des icebergs, mais il négligea l'avertissement. Et voulant battre les records de traversée, il maintint la vitesse et l'histoire a fini, comme chacun sait. Au procès de Jésus-Christ, Ponce Pilate, le gouverneur romain, tandis qu'il siégeait au tribunal, fut averti par sa femme qui lui fit dire qu'il n'y ait rien entre toi et ce juste, car aujourd'hui j'ai beaucoup souffert en songe à cause de lui. Mais il négligea l'avertissement de sa conscience, de sa charge et de sa femme. Il négligea l'avertissement du ciel et il y a laissé son âme. Un homme qui faisait de fréquents voyages à l'époque où l'aviation était moins sûre qu'à présent, a compris qu'il devait contracter une assurance pour mettre les siens à l'abri du besoin en cas d'accident. Il a fait préparer cette assurance, puis, au dernier moment, il a négligé de la signer. Il a pris l'avion, et ce fut aussi la dernière fois. Et parce qu'il avait négligé de signer, rien que ça, il a laissé sa famille dans le besoin. Mes amis, vous ne pouvez pas vous permettre d'être négligent avec ce qui vaut plus que tout l'or du monde. Cela coûterait trop cher. C'est un prix que vous ne pouvez pas payer. Vous ne pouvez pas vous payer ce luxe. Mes amis, votre âme, c'est ce que vous avez de plus précieux. N'est-il pas écrit « Que donnerait l'homme en échange de son âme ?» Votre âme vaut plus que tous les biens du monde. C'est pourquoi vous ne pouvez pas vous permettre d'être négligent. Comment échapperons-nous si nous négligeons un si grand salut? C'est une question à laquelle il n'y a pas de réponse et à laquelle Dieu lui-même ne peut pas donner de réponse parce qu'il n'y en a pas. Négliger le salut, c'est s'exclure de toute possibilité de salut. Après l'évasion et la négligence, nous arrivons au troisième mot-clé, le salut. Avez-vous remarqué que l'auteur de la Bible, le Saint-Esprit, en parlant de salut, n'emploie pas l'affirmatif, le comparatif, mais une sorte de superlatif. Un si grand salut. Pourquoi? Parce que l'Évangile nous sauve de la plus grande perdition possible à la plus grande bénédiction possible et par le plus grand sauveur possible. Arrêtons-nous une dernière fois sur le mot « salut ». Quelqu'un va peut-être me demander « Fernand le Grand, dites-nous de façon claire ce qu'il nous faut faire pour être sauvés. Parlez-nous du salut, mais parlez-nous-en d'une façon telle que nous le comprenions. Comment être sauvés ?» Supposez que, dans cette grande salle où nous nous trouvons, qu'il s'y déclare subitement un incendie. Un de ces grands incendies qui font la une des journaux et un grand nombre de victimes. Que faudrait-il faire pour être sauvé? Il faudrait faire quatre choses. La première, croire que vous êtes perdu si vous restez dans le bâtiment. Et ça, vous le croirez d'autant plus vite que vous aurez plus chaud. Mais encore faut-il le croire. Or, dans le domaine de l'âme, tout le monde ne le croit pas. Si on reste dans l'état où l'on est, si on ne se convertit pas, si on ne naît pas de nouveau, si on partage les faux plaisirs et les péchés du monde, on va périr avec le monde et subir la condamnation qui, immanquablement, va tomber sur le monde. Est-ce que vous le croyez ? tout est là. C'est le premier point. C'est de croire que si vous restez dans l'état où vous êtes, si vous continuez à vivre comme vous avez toujours vécu, vous êtes perdu. La deuxième chose à faire pour échapper au feu, c'est de croire que la porte de secours qui est là au bout est la seule issue et qu'il n'y en a pas d'autre. Pour être sauvé, il faut croire qu'il n'y a pas d'autre issue de secours que Jésus-Christ. Et c'est clairement dit, il n'y a de salut, dit l'apôtre Pierre, il n'y a de salut en aucun autre, car sous le ciel, il ne nous a été donné aucun autre nom par lequel nous puissions être sauvés. Je suis le chemin, la vérité et la vie, nul ne vient au Père que par moi, dit Jésus. Dieu nous a donné un sauveur qui a dit, je suis la porte. Croyez-vous ce deuxième point? Mais croire que Jésus est la porte de sortie vers le salut, cela ne sauve pas encore. Vous pouvez croire ces deux choses, que si vous restez et que si Jésus est la porte, vous pouvez croire ces deux choses et périr. La troisième chose, c'est qu'il faut prendre la résolution de quitter l'endroit où l'on est et de passer par la porte. C'est peut-être le plus dur. Quitter le monde du péché et faire comme le fils prodigue, il a dû prendre sa résolution intérieure, quitter ses cochons, et je ne plaisante pas. Il y a beaucoup de cochons à quitter dans le monde. Ne serait-ce que la pornographie si répandue aujourd'hui. Personnellement, j'ai dit comme Job, j'ai fait un pacte avec mes yeux. Je l'ai fait, ce pacte, parce qu'il faut quitter ces cochonneries-là, comme aussi l'horoscope, la mauvaise langue, les mauvais sentiments, le fichu caractère, et j'en passe. Ce qu'il faut faire, c'est prendre cette résolution comme le fils prodigue qui a dit « Je me lèverai ». Et j'irai vers mon père et je lui dirai, Père, j'ai péché contre le ciel et contre toi. Mais surtout, il y a une chose à ne pas faire, c'est de prendre la résolution de se lever et de rester assis. J'ai connu un homme qui est venu me trouver à l'issue d'une des réunions comme celle-ci, c'était un pauvre ivrogne, qui s'est mis à pleurer sur son péché, sur son passé, il s'est mis à gémir, puis à crier à tue-tête vers le ciel. « De ma vie, je n'ai jamais été témoin d'une pareille repentance, en tout cas aussi tonitruante. » Mais 5 minutes après, il était attablé en face de son cochon favori, l'alcool. C'est-à-dire qu'il avait dit « Je me lèverai », mais il est resté bien assis. Et la quatrième chose à faire pour être sauvé, c'est de passer par la porte. C'est de passer par la conversion, c'est d'accepter Jésus-Christ comme son sauveur personnel. Et ces quatre choses, vous pouvez les faire en un instant, en cet instant. Il n'en a pas fallu plus aux brigands crucifiés à côté de Jésus. Déjà cet homme sentait la morsure des flammes de l'enfer lui lécher l'âme et à deux doigts de tomber dans l'abîme dont on ne sort plus. Il a crié « Souviens-toi de moi quand tu viendras dans ton règne !» Et à l'instant, son salut éternel était scellé par le grand acquittement. « Aujourd'hui, tu seras avec moi » dans le paradis. Le salut, c'est comme le mariage. C'est une grande affaire, le mariage. Mais combien de temps faut-il pour être marié? Une seconde. Il suffit de dire, mais de dire oui. Et le salut, c'est ça. C'est de lui dire, au Seigneur, de lui dire oui. Le salut, c'est selon la Bible, le mariage, l'union de notre âme avec celle de Jésus-Christ. Il devient alors notre époux, notre fiancé. C'est écrit cela, textuellement, dans 2 Corinthiens 11. Le fiancé à qui l'on dit, « Oui, Seigneur, c'est envers toi que je m'engage pour que tu deviennes mon sauveur et mon Seigneur. » Or, justement, ce « oui » qui sauve, beaucoup ne l'ont pas encore dit. Et ceci me rappelle une histoire que j'ai plusieurs fois racontée, vous m'excuserez si vous l'avez déjà entendue, mais elle me paraît tellement complète. Pourtant, c'est une histoire abracadabrante, mais vraie, qui s'est passée en Angleterre. Deux fiancés sont allés devant les autorités pour se marier. La question rituelle a été posée aux mariés. « Voulez-vous prendre comme épouse Mademoiselle X ?» Ce à quoi il a répondu par l'affirmative. Puis la question a été posée à la demoiselle. « Voulez-vous prendre pour époux Monsieur Mr. X ?» Et elle n'a pas répondu. L'officier d'état civil, croyant qu'elle n'avait pas compris, a répété la question. Mais elle n'a pas répondu. Il a insisté une troisième fois en lui soufflant. « Dites oui !» Mais elle n'a rien répondu, elle n'a pas dit oui. Et la cérémonie a dû être annulée. Les invités confus sont rentrés chez eux. Des journalistes sont venus trouver la jeune fille et lui ont posé la question « Mais pourquoi n'avez-vous pas dit oui ?» Et savez-vous ce qu'elle a répondu ? Elle a répondu « Mais je n'ai pas dit non. » Elle n'avait pas dit non. Mais c'était comme si elle avait dit non. Et cela, c'est peut-être votre cas. Vous n'avez pas dit non à Jésus-Christ. Bien sûr que vous n'êtes pas des mécréants, ni des athées, ni des malfrats. Vous n'irez jamais en prison. Et c'est peut-être même avec un certain plaisir que vous êtes venu ici ce soir. Vous n'avez pas dit non à Jésus-Christ, mais tout le drame est là. C'est que vous ne lui avez pas dit oui, Seigneur. Et si vous ne lui avez pas dit oui, c'est comme si vous lui aviez dit non. Est-ce que vous avez saisi le côté infiniment sérieux de la chose? Comment échapperons-nous si nous négligeons un si grand salut, si nous négligeons de lui dire oui? Vous en êtes peut-être encore là, au stade de la négligence et de l'indécision. Alors maintenant, dans les dernières minutes de notre rencontre, puissiez-vous lui dire, et je vous invite à lui parler vous-même, d'avoir un moment de recueillement, et peut-être aimeriez-vous que je vous aide. Bien sûr, c'est une affaire personnelle entre vous et lui, mais peut-être que vous avez quelques difficultés à trouver les mots, alors dans ce moment où nous courbons la tête, où nous nous recueillons, dites-lui, et vous pouvez silencieusement, intérieurement, lui répéter, Seigneur, dites-lui, Seigneur, pardonne ma négligence, pardonne mes hésitations et mes péchés. Dites-lui même, je t'apporte ce qui me fait mal, comme aussi le mal que j'ai fait aux autres. Dites-lui, Seigneur, je t'apporte ce qui me perd, ce qui me ferme la porte de ton ciel. Je t'apporte ce qui me rend malheureux déjà sur cette terre. Et dites-lui, Seigneur, le oui que j'ai si longtemps hésité à te dire, eh bien je te le dis maintenant de toute mon âme. Ô Jésus-Christ, je te dis oui ce soir. Amen, Seigneur.
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0: Mon nom est Serai Watsrin, je suis d'origine cambodgienne. J'ai un arrière-plan bouddhiste. J'étais bouddhiste pratiquant jusqu'à l'âge de 27 ans. La foi bouddhiste consiste à obéir, à respecter les êtres supérieurs. Quand je dis les êtres supérieurs, ça inclut le Bouddha, le Dharma et bien d'autres noms des dieux. Aussi, les esprits protecteurs, avec beaucoup de noms, et également les ancêtres, donc les morts, de différentes générations, du côté paternel, côté maternel. Donc, pour montrer reconnaissant, obéissant à ces êtres supérieurs, on fait des offrandes. Et on fait toutes ces offrandes-là en famille, avec mes parents, mes grands-parents, cousins, cousines, durant différentes cérémonies ou occasions, que ce soit durant le mariage, la fête des morts, le nouvel an, etc., etc. Donc, dans ce contexte-là, les bouddhistes espèrent pouvoir, par ces bonnes œuvres, par ces actes de charité et par cette obéissance aux êtres supérieurs, pouvoir grimper au fur et à mesure, atteindre le paradis. Pendant que je sois encore bouddhiste, j'étais pas à la recherche de le seul vrai Dieu. J'avais pas cette notion dans la tête parce qu'on a une multitude de dieux, comme j'ai dit tantôt, il y a des esprits ou autres, et on essayait de établir une relation avec tous ces êtres supérieurs. On leur demande la protection, la bénédiction en échange de nos offrandes. Alors, j'étais pas intéressé à connaître le seul vrai Dieu et non plus qui est Jésus-Christ. J'étais pas à la recherche de ça. En 2002, j'ai quitté le Cambodge avec une bourse pour venir étudier. Donc, je suis venu à l'Université du Québec à Chicoutimi. Et pendant ces années-là, j'étais déconnecté, j'étais comme coupé de toutes ces activités des esprits ou consulter les médiums, j'étais vraiment déconnecté de tout ça. Donc moi, j'ai trouvé ma liberté. Ma liberté, premièrement, j'étais plus avec mes parents, donc là, je sortais, je faisais des fêtes, et là, il y avait plus de dieux à ou des dieux à obéir ou quoi que ce soit, donc je me sentais vraiment libre. Mais malgré toutes les parties et puis les succès sur le plan social, académique ou mon implication aussi dans le milieu, je me sentais vraiment perdu.
1: Il manquait quelque chose.
0: J'ai ressenti un gros vide au fond de moi, puis j'étais vraiment dans la détresse. Et à un moment donné, j'ai pensé à une chose, parce que les médiums qui étaient au Cambodge, même mes parents, ils disaient, écoute, c'est important pour toi d'obéir à un esprit protecteur du territoire. Et nous, on croit à ça, que chaque territoire vraiment a un esprit protecteur. Alors, dans cette grande détresse, je me suis dit, ben, l'esprit protecteur de ce territoire des Blancs, ça doit être Jésus. Alors, j'ai commencé à invoquer, j'étais à genoux, et je me rappelais bien, c'était assez tard la nuit, après que je sorte d'une soirée, puis je pleurais, je dis, Jésus, t'es Dieu de ce territoire, alors aide-moi, j'ai besoin de ton aide, je me sens perdu, je ne sais pas où est-ce que je m'en vais, et pourquoi je suis ici. Et j'ai commencé à lire la Bible depuis, et je me rappelle des premières fois où j'ai commencé à lire la Bible. Plus je lisais, plus j'avais vraiment honte de moi-même. J'avais honte de mes péchés, j'avais honte de mon idolâtrie envers tous ces dieux, parce que dans la Bible, l'idolâtrie est une des activités les plus graves parmi les péchés. C'est à ce moment-là que je me suis rendu compte, oh, durant tout le long de ma jeunesse, mon enfance, j'ai commis énormément et j'ai énormément offensé le seul vrai Dieu à cause de mon idolâtrie et à cause de ma nature de pécheresse avec toutes sortes de péchés à différents niveaux. Lorsque j'ai compris l'Évangile et je me suis rendu compte, oh, trois choses. Premièrement, depuis mon enfance, avec mon idolâtrie envers ces faux dieux puis n'importe quel type d'esprit, et aussi à cause de mes péchés, j'ai fait la volonté du diable. Deuxième chose, mais Dieu a tant aimé le monde qu'il a envoyé son Fils unique, Jésus-Christ, afin que quiconque croit en lui ne périsse point, mais qu'il ait la vie éternelle. Et troisièmement, ce Fils unique, Seigneur Jésus, le roi des rois, le Tout-Puissant, incarné dans un corps de chair, comme moi, mais qui n'avait pas de péché, mais qui a souffert à la croix et mouru à la croix, à ma place pour ôter mes péchés, ainsi que le péché de tout le monde entier, je me suis dit, pour être juste, sans tarder, j'ai dû confesser le Seigneur Jésus-Christ comme mon sauveur personnel. Et surtout, en croyant de tout mon cœur qu'il est ressuscité des morts en tant que fils de Dieu. J'ai essayé de faire du bien, de faire la charité, apporter des offrandes dans les temples bouddhistes, aux moines, avec mes parents, toutes sortes. Et j'ai pas eu cette assurance d'avoir la vie éternelle. Le Bouddha, lui, avec les commandements, faire de bonnes œuvres, ne vole point, ne tue point, etc., etc., il dit, essaye de faire tout ça pour gagner le ciel. Mais il ne nous a pas promis que par lui, on serait sauvés. Donc le Seigneur Jésus, pour moi, est le seul qui est capable de nous promettre, qui nous promet cette vie éternelle. Je dis, ben, écoute, sans faire trop de calculs, même si je suis pas bon en mathématiques, je pense que j'ai besoin de quelqu'un qui paye pour moi, parce qu'il n'y a personne d'autre qui a payé pour moi à part Seigneur Jésus. Et je l'ai accepté, et surtout de comprendre vraiment l'Évangile.

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Je m'appelle Setareh. Setareh, c'est un prénom iranien parce que mon père donc est iranien et ma mère elle est française. Donc je suis née à Téhéran, en Iran, dans une famille très aisée. Mon grand-père était maire de Téhéran. Ma grand-mère, elle était descendante d'une lignée royale. À l'époque, mon père était dans le monde diplomatique et assez proche du Shah d'Iran. Et donc, bon, je suis née donc dans cette famille et je suis fille unique. Donc j'avais un tempérament quand même de petite fille gâtée. Alors bien sûr, en Iran, il y avait toujours beaucoup d'étrangers qui venaient travailler, des Américains, des Français, des Anglais. Et il y avait des écoles pour les enfants de ces personnes. Donc moi, j'ai été mise dans cette école anglaise. Et donc dès ma jeunesse, j'ai pu entendre en fait dans cette école la Bible. Donc pendant toute ma scolarité primaire, j'ai grandi un peu en connaissant les histoires de la Bible. Malgré que j'étais dans un pays musulman, que mon père était musulman, ma mère était catholique, mais en fait j'avais pas vraiment d'enseignement religieux à la maison. Mais je recevais cet enseignement-là à l'école. Comme mon tempérament ne changeait pas forcément et que j'étais très, très gâtée, je commandais un peu tout le monde, le jardinier, les bonnes à la maison. Ma mère, un jour, de désespoir, est allée voir le directeur de l'école, qui était un Écossais, en disant « Où est-ce que je pourrais envoyer cette fille pour la suite de son éducation ?» Alors le directeur, qui était un Écossais, lui avait dit « Mais madame, envoyez-la en Écosse. » À l'âge de 11 ans, j'ai fait mes valises et je suis partie en Écosse, en pensionnat. Et vers l'âge de 16 ans, j'ai dû changer d'école, aller dans une autre école, toujours à Édimbourg. Et là, il y avait un groupe biblique au collège. Et donc, je suis allée à ce groupe biblique et en écoutant le message, j'ai été vraiment touchée par l'amour de Dieu pour tous les hommes. Et même, il parlait que finalement, Dieu n'était pas loin du tout des hommes, mais était proche de l'homme et avait donné son fils pour que nous, on puisse être réconciliés avec lui. Et c'était un message tout simple, mais ne serait-ce que ce message-là, il m'avait beaucoup touchée. Et en sortant, on nous avait distribué un petit papier en nous donnant les étapes de comment venir à Dieu. Donc, en priant, en donnant son cœur au Seigneur, ensuite en lisant sa Bible et après à se rattacher dans une église. Et j'avais pris ce petit bout de papier et je me souviens deux nuits plus tard, toute seule dans mon lit, j'avais vraiment prié. J'avais dit, Seigneur, je veux vraiment répondre à cet amour et je te donne vraiment mon cœur. Vraiment, je me donne à toi et je veux t'appartenir. Mais au fond, je ne changeais pas vraiment. Ensuite, donc, j'ai fini ma scolarité et je suis revenue en France parce que par ce temps-là, mon père avait été ambassadeur à Paris. Il y avait eu la révolution en Iran. Et donc, ils avaient dû fuir l'ambassade et ils se sont réfugiés à Aix-en-Provence. Et donc, moi, en revenant d'Écosse, je suis allée à Aix-en-Provence. Et je me suis inscrite dans une fac de droit. Et dès le premier mois de ma fac de droit, j'ai eu un accident de moto. J'ai été envoyée à la Timone à Marseille. Et pendant ce séjour, donc, j'ai rencontré ma kiné, qui était donc la kiné du service. Donc on a commencé à parler, on a sympathisé. Et une fois que j'avais quitté l'hôpital, je suis restée un peu en contact avec elle. Mais très vite, j'ai été pris par le monde, par le plaisir. Et j'ai très vite oublié cette foi. Et donc les années ont continué comme ça pendant 2-3 ans. J'ai un peu fait ma vie. J'ai un peu cherché par tous les moyens aussi à combler un peu ce vide dans mon cœur, cette soif. J'avais un tempérament assez mélancolique finalement, ou un mal de vivre, un mal-être, alors que finalement rien ne le justifiait, mais il était là. Et en troisième année de droit, donc la fille de cette kiné était à la fac de droit. Et je l'ai rencontrée. Et finalement, c'est par son billet qu'on a commencé à parler plus profondément de la Bible. Je me suis rendu compte de plus en plus que Dieu était aussi un Dieu saint, un Dieu de justice, et qu'à cause du péché, ben, c'était aussi un Dieu de jugement. Et au fur et à mesure, vraiment, je pense que Dieu m'éclairait. J'étais, à un moment donné, profondément convaincue de péché, de ma méchanceté, de mon avidité.
Et avec un pasteur, j'ai pu vraiment prier pour demander pardon à Dieu de toute cette avidité qui me conduisait finalement à chercher ma source ailleurs qu'en lui. Et j'ai pu vraiment demander au Seigneur Jésus de me purifier, de vraiment venir habiter dans mon cœur. Et très vite s'est imposé dans mon cœur le désir de m'engager plus, de vraiment lui donner ma vie en retour, comme lui, il avait tout fait pour moi, il m'avait sauvé, il m'avait donné la vie éternelle en Jésus. Moi, en retour, je voulais lui consacrer toute ma vie. Aujourd'hui, quand je réfléchis à ma vie, je vois que depuis que je suis toute petite, Dieu avait posé sa main sur moi, déjà en Iran, et il a conduit toute ma vie, de l'Iran à l'Écosse, en France, pour que finalement je sois tout le temps sous sa parole, et sans que je le sache, je pense que cette parole que j'entendais, elle agissait en moi. Elle crée une foi dans mon cœur. Et jusqu'à m'amener là où vraiment j'ai entendu la parole qui a pu vraiment délivrer mon âme et me donner la vie.

Psaume 15, psaume de David. Ô Éternel, qui séjournera dans ta tente? Qui demeurera sur ta montagne sainte? Celui qui marche dans l'intégrité, qui pratique la justice et qui dit la vérité selon son cœur. Il ne calomnie point avec sa langue, il ne fait point de mal à son semblable et il ne jette point l'opprobre sur son prochain. Il regarde avec dédain celui qui est méprisable, mais il honore ceux qui craignent l'Éternel. Il ne se rétracte point s'il fait un serment à son préjudice. Il n'exige point d'intérêt de son argent et il n'accepte point de don contre l'innocent. Celui qui se conduit ainsi ne chancelle jamais.

0: Ô Éternel, moi je voudrais te redire encore une fois. Je vais être ta servante fidèle.
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0: Voici pour vous aujourd'hui une parole encourageante. Nous la trouvons dans le livre du prophète Ésaïe au chapitre 5, au verset 10. Que celui qui marche dans l'obscurité, qui manque de lumière, se confie dans le nom de l'Éternel et qu'il s'appuie sur son Dieu. Une fillette de 4 ans, qui avait parfois bien peur le soir quand elle était couchée dans son petit lit, regardait la lune par la fenêtre entrouverte. « Maman, dit-elle, est-ce que la lune est la lampe de Dieu ?»«
1: Oui, répondit la mère, la lune est la lampe de Dieu. »«
0: Est-ce que Dieu éteindra sa lampe et s'endormira ensuite ?»«
1: Non, mon enfant, reprit la mère, Dieu n'éteint jamais sa lampe. »«
0: Alors, dit la petite, je n'aurai plus peur ce soir. »
1: Lorsque l'enfant Samuel se réveilla, appelé par son Dieu qui voulait faire de lui un prophète, la lampe de Dieu n'était pas éteinte. Elle ne l'est pas encore aujourd'hui, car Jésus, lumière du monde, est avec nous tous les jours. Il l'a promis. Chrétien, reprends confiance et bon courage. La lampe de ton Dieu n'est pas éteinte.

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1: Soyez les bienvenus dans votre émission Graine de Vie avec Edith. Ah, c'est toujours une joie de vous retrouver dans cette émission. Je sais que Dieu a des bonnes choses pour vous parce que les proverbes, c'est pratique et nous allons voir encore que Dieu sait nous motiver par sa parole.
2: Bonjour, que cette émission du 8 août soit un encouragement pour chacun de vous. Et c'est le chapitre 8 du livre des Proverbes dans la Bible que va nous lire Michel.
1: Proverbes chapitre 8. Écoutez, la sagesse appelle, la raison élève la voix, elle est postée sur les hauteurs, le long des routes, au carrefour, tout près des portes de la ville, là où l'on passe pour entrer, elle fait retentir sa voix. C'est à vous, humains, que je parle. C'est pour vous que ma voix se fait entendre. À vous, stupides, apprenez donc à réfléchir. Et à vous, insensés, devenez des gens raisonnables. Écoutez-moi, car j'ai à dire des choses capitales. Et ce sont des paroles justes qui franchiront mes lèvres. Oui, ma bouche proférera la vérité. Le mal fait horreur à mes lèvres et mon palais proclamera uniquement ce qui est juste. Il n'y aura rien d'équivoque ni de retort dans mes paroles. Elles sont toutes justes pour qui comprend les choses, toutes sont judicieuses pour qui a de la science. Recherchez mon éducation plutôt que de l'argent, et choisissez la connaissance plutôt que l'or, l'or le plus pur. Car la sagesse est préférable aux perles précieuses, et les biens les plus désirables ne sauraient l'égaler. Moi, je suis la sagesse. J'habite à côté de la réflexion. J'ai découvert la science et la circonspection. Révérer l'Éternel, c'est détester le mal. Je déteste l'orgueil, la suffisance, la conduite mauvaise et la bouche menteuse. C'est à moi qu'appartiennent les bons conseils et la prudence. Je possède l'intelligence et la puissance. C'est par moi que règnent les rois et que les princes décrètent des lois justes. Par moi gouvernent tous les chefs, tous les hommes d'État et tous les magistrats sur terre. Moi, j'aime ceux qui m'aiment, et ceux qui me recherchent ne manquent pas de me trouver. Je suis accompagné de la richesse et de l'honneur, du bonheur et des biens durables. Mon fruit est plus précieux que l'or, oui, même que l'or le plus fin, et les profits que je rapporte valent mieux qu'un argent de choix. Je marche sur la voie de la justice et je suis les sentiers de l'équité pour combler de bien ceux qui m'aiment et remplir leur trésor. Or, l'Éternel me possédait tout au début de son activité et avant d'entreprendre les plus anciennes de ses œuvres. J'ai été établi dès les temps éternels, bien avant que la terre ne fût créée. J'ai été enfanté avant que l'océan n'existe et avant que les sources n'aient fait jaillir leurs eaux surabondantes. Avant que les montagnes n'aient été établies, avant que les collines soient apparues, j'ai été enfanté. Dieu n'avait pas encore formé la terre et les campagnes, ni le premier grain de poussière de l'univers. Moi, j'étais déjà là quand il fixa le ciel et qu'il traça un cercle autour de la surface du grand abîme. Et quand il condensa les nuages d'en haut, quand il fit jaillir avec force les sources de l'abîme, et quand il assigna à la mer des limites pour que ses eaux ne les franchissent pas, quand il détermina les fondements du monde, j'étais à ses côtés comme son maître d'œuvre.
2: Ce chapitre personnifie la sagesse. Il n'est pas parlé d'elle ici comme d'une qualité, mais comme d'un être humain. Pour nous qui connaissons Jésus-Christ révélé à l'humanité, nous comprenons que c'est lui qui est la véritable sagesse. La description qui est faite ici de la sagesse correspond exactement à celle de Jésus qui, selon la première épître aux Corinthiens, chapitre 1, verset 30, a été fait pour nous sagesse, justice et sanctification et rédemption. Relisons encore une fois les versets 1 à 4. Écoutez, la sagesse appelle, la raison élève la voix. Elle est postée sur les hauteurs, le long des routes, au carrefour. Tout près des portes de la ville, là où l'on passe pour entrer, elle fait retentir sa voix. C'est à vous, humains, que je parle. C'est pour vous que ma voix se fait entendre. Aujourd'hui, Jésus n'a pas fini d'appeler. Il a pris lui-même une forme humaine et est venu vivre au milieu de nos semblables pour révéler l'amour de Dieu. Il n'a pas été reçu et il a été crucifié alors qu'il n'avait jamais commis aucun mal. Lui, juste, est mort pour des injustes. Par sa puissance, Dieu l'a fait sortir du tombeau. Jésus est ressuscité, il est vivant aujourd'hui. Mais pourquoi Jésus nous a-t-il manifesté un tel amour ? Pour que chaque homme, chaque femme, chaque jeune, chaque enfant puisse s'identifier à lui dans sa mort et recevoir ainsi le pardon de ses péchés, et qu'on puisse aussi s'identifier à lui dans sa résurrection et recevoir sa vie éternelle. Devenir une nouvelle créature, un esprit nouveau, nous dit la deuxième épître aux Corinthiens, chapitre 5, verset 17. La sagesse de Dieu n'a pas changé. Elle appelle encore tous les hommes à se tourner vers elle. Mais comment Dieu appelle-t-il aujourd'hui ? Il utilise tout simplement ses enfants, ceux qui sont sauvés et qui forment le corps de Christ, pour annoncer à tous, sans distinction de sexe, de niveau social, de race, de culture, de religion, que Jésus est le seul et unique chemin qui conduise à Dieu. Tournez-vous vers votre prochain, votre voisin, et indiquez-lui le chemin de la vie. Il est écrit dans le livre des Proverbes, au chapitre 11, verset 30, que le sage s'empare des âmes. Alors, soyez un témoin de Jésus-Christ aujourd'hui. Croyez que son esprit en vous est suffisant pour vous inspirer et vous conduire dans votre témoignage. Ne vous laissez décourager par rien ni par personne, mais croyez que la sagesse de Dieu vous inspire aujourd'hui. Vous voulez prendre cet engagement d'être son témoin ? Je vous invite à lui dire simplement, à haute voix, « Seigneur, je veux être ton témoin dans ma famille et parmi mes connaissances. Que ton Esprit Saint me conduise et m'aide à parler de toi à ceux qui ne te connaissent pas encore. Je t'abandonne mes craintes et ma timidité et je vais avec assurance et avec joie faire découvrir Jésus, le chemin de la vie éternelle. Merci Seigneur. Amen. Que Dieu vous bénisse. Je vous dis au revoir et rendez-vous à demain dans notre prochaine émission.

Eh bien, c'était un plaisir de passer ces quelques instants en votre compagnie. Vous pouvez nous écrire, demander la prière. Vous écrivez à Edith Pet. Boîte postale 21 30 310 Vergèze, ça s'écrit V-E-R-G-E-Z-E, Vergèze, France. Par courriel, edith.tremplin@gmail.com. Je répète, edith.tremplin@gmail.com. Faites connaître cette émission autour de vous et puis rendez-vous demain. Au revoir.

suis l'aînée de 8 enfants à la maison. Nous étions une famille plus ou moins riche, mais nous ne manquions de rien. J'avais un père qui aimait aller à l'église tous les dimanches. J'allais avec lui étant jeune, et puis ça me fascinait. J'ai continué avec mes amis parce que mon père a arrêté. Puis avec mes amis, on allait à la confesse parce que aller à l'église, on allait à la confesse. Puis pour moi, aller à la confesse, c'est étant jeune, on avait des péchés, oui, parce que on désobéissait à nos parents, on n'était pas gentil avec nos frères et nos sœurs. C'était des genres de péchés qu'on avait dans le temps qui existaient. Mais quand je me suis mis à vieillir, je me disais des péchés. Bon, j'ai pas tué personne, j'ai pas volé, j'ai pas fait de crime. Puis la société nous amène à dire qu'aujourd'hui, les péchés, ça n'existe pas vraiment. Alors, j'ai continué comme ça. Puis une chose aussi qui m'intriguait puis qui me rendait triste à l'église, c'était de voir toutes les processions qu'il y avait en images sur les murs, puis de voir Jésus cloué à la croix. Ça, là, ça me rendait triste. Puis je savais pas pourquoi il était mort à la croix. C'était vraiment, pour moi, là, quand je regardais continuellement cette croix-là, ça me rendait vraiment malheureuse. Mais je savais pas pourquoi. À un moment donné, on a arrêté d'aller à l'église. J'ai vieilli. Mon adolescence a été correcte parce que j'étais pas rebelle. J'étais quand même sage dans la mesure. Puis, à un moment donné, en vieillissant, après ça, je me suis mariée. On est déménagé à Montmagny. Là, à Montmagny, tout allait bien. Tout était sous contrôle. Les affaires de Dieu, pour moi, spirituelles, bon, c'était pas vraiment là, important. Par contre, mon mari s'est mis à aller à l'église avec ma plus vieille. Assez régulièrement, qu'à un moment donné, le prêtre a remarqué qu'il était régulièrement là, surtout que c'était toujours la première place qu'il prenait, fait qu'on il s'est mis à le voir. Puis là, ben, il a voulu l'impliquer, qu'il a voulu que mon mari s'implique.

clip, tout ça. Mais au même moment où tout ça arrivait, mon mari a rencontré quelqu'un à son travail. Cette personne-là a ouvert la parole et s'est mis à lui parler des choses spirituelles et des choses de Dieu. Là, mon mari arrivait avec ça à la maison puis se mettait à me raconter tout ce que cet homme-là lui disait. Mais là, c'était tellement intéressant que j'avais hâte qu'il arrive à la maison. Puis des fois, j'avais tellement hâte que j'attendais même pas qu'il revienne. Je l'appelais au bureau pour qu'il me raconte ce que cet homme-là lui disait, tellement j'avais hâte de savoir. Puis là, ben, de fil en aiguille comme ça, je me suis dit, ben, peut-être mieux de l'inviter à souper. Fait que comme ça, on va pouvoir en savoir plus long, puis on va pouvoir mieux s'en parler. Là, cet homme-là, quand il est rentré dans la maison avec la corpulence qu'il avait, j'ai dit, oh! Là, par exemple, j'espère que il m'embarquera pas dans quelque chose parce que je suis pas intéressée. Alors, le souper est terminé, il sort sa Bible, puis il se met à me parler des choses de Dieu. Ce que Dieu a fait pour nous et tout. Mais là où ce que ça s'est mis à être plus vraiment là, pour moi, là, qui m'a frappé, c'est qu'à un moment donné, cet homme-là sort de sa valise un bout de bois avec trois croix. Puis ces trois croix-là, deux étaient les malfaiteurs et celle du milieu était Jésus. Le premier malfaiteur se tourne, il tourne la croix vers celle de Jésus et lui dit, « N'es-tu pas le Christ? Sauve-toi toi-même et sauve-nous. » Alors, il prend la deuxième croix pour le deuxième malfaiteur, puis là, le deuxième malfaiteur lui dit, « Ne crains-tu pas Dieu, toi qui subis la même condamnation que lui? Nous, on reçoit ce qu'on mérite, ce qu'on a mérité nos crimes. Lui, là, il a rien fait. » À ce moment-là, il prend la croix, puis il tourne du deuxième malfaiteur, puis là, il tourne vers Jésus. Puis là, il dit à Jésus, il dit, « Souviens-toi de moi quand tu viendras dans ton règne. » Fait que là, Jésus lui répond, « Aujourd'hui même, tu viendras au paradis avec moi. » Là, je me disais, lui, il a fait des crimes. Et là, je venais de réaliser pourquoi Jésus était mort à la croix. L'amour qu'il y a pour tout le monde, tous ceux qui sont sur la terre, on est tous des pécheurs. Mais Jésus est mort à la croix pour nous. Oh là, ça venait de me toucher dans le fond de mon cœur. Puis là, à un moment donné, quand la soirée s'est terminée, il s'est mis à prier, lui et sa dame. Mais à ma grande surprise, jamais j'ai entendu quelqu'un prier comme ça. Une prière qui venait vraiment du fond du cœur, puis qui s'adressait vraiment à Dieu. Fait que bouleversée par tout ça, la soirée se termine, puis les jours se sont passés. Puis là, plus ça allait, plus je pensais à tout ça, puis je continuais encore à avoir hâte que mon mari revienne pour me raconter encore des choses. Puis là, je savais que je me disais, il faut que je sois sauvée, je veux pas être à la place du premier malfaiteur, parce qu'il m'avait demandé, quelle place veux-tu avoir, la place du malfaiteur qui s'est détourné de Jésus, ou la place de celui-là qui s'est tourné vers lui. Alors, à ce moment-là, pendant quelques jours, ça m'a vraiment travaillé à l'intérieur de moi jusqu'à ce qu'une bonne journée où ce que ça s'est mis à tellement mal aller pour moi que je comprenais pas ce qui se passait en moi. Je me suis mis à pleurer. Je suis partie à la course. Je suis arrivée dans mon lit. Puis là, j'ai dit, Seigneur Jésus, j'ai dit, il faut vraiment que tu me sauves. Il faut vraiment que tu me laves de mes péchés, Seigneur, parce que j'ai vraiment besoin de toi. Puis je veux vraiment aller vivre avec toi pour l'éternité. Puis au même moment où je disais ça, la paix qui s'est installée en mon cœur, c'était incroyable. J'avais une joie et une paix inexplicables. C'est vraiment une expérience que faut vraiment la vivre pour savoir qu'est-ce que c'est qu'on a. Puis là, je suis repartie. Et depuis ce temps-là, j'ai cette paix dans mon cœur, cette paix ou cette assurance, je devrais dire, ou ce que je sais maintenant que Seigneur Jésus, c'est avec lui que je vais être pour l'éternité.

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0: Que le nom du Seigneur soit béni, le nom du guerrier qui s'avance dans les cieux, son nom c'est le Seigneur des armées.
1: Les jours se suivent et ne se ressemblent pas, dit-on, mais toutes nos journées portent l'empreinte plus ou moins visible du doigt de Dieu. Dieu a préparé pour aujourd'hui un plan où sont inscrites les bonnes œuvres qu'il veut nous voir pratiquer. Une journée inutile est une journée décevante. Et nous pouvons nous fatiguer à faire beaucoup de choses inutiles, vous le savez mieux que moi. Ce qui est négatif, ce qui est vain, ce qui provoque de la tristesse par exemple, du chagrin ou de la souffrance est inutile. Par contre, ce qui est fait pour Dieu et par amour pour le prochain n'est jamais inutile. Une poignée de main, un sourire, un acte généreux, c'est une semence qui vit, qui, avec le temps, se développera et portera du fruit. À la fin du chapitre 15, par exemple, de la première épître aux Corinthiens, c'est le chapitre de la résurrection, vous l'avez sans doute remarqué, eh bien l'apôtre nous dit tout à la fin, « Demeurez ferme, inébranlable, travaillant de mieux en mieux à l'œuvre du Seigneur, sachant que votre travail ne sera pas vain dans le Seigneur. » Alors réjouissons-nous à la pensée que Dieu bénira au-delà de toute mesure ce que nous pourrons faire en son nom aujourd'hui. Et saisissons les occasions qui se présentent à nous pour faire le bien aujourd'hui.

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1: Je m'appelle Sébastien Gerbier, j'ai 47 ans, je suis originaire d'Annecy, j'ai grandi à Doussard. Je suis prof de dessin à Annecy, j'ai un atelier. Et je suis également illustrateur pour des grandes compagnies, des multinationales. J'ai découvert par moi-même la religion et la Bible, disons, de façon un petit peu plus profonde que vraiment survolée quand j'avais plutôt 30 ans, quand j'étais déjà dans un chemin intérieur. Et au-delà, en fait, la Bible a été une porte vers la spiritualité et vers mon intériorité, en fait.
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2: Sébastien, quel a été votre parcours de vie et peut-être quel est votre parcours professionnel? Je ne sais pas si vous liez les deux.
1: Oui, évidemment. En tant qu'artiste, je lis évidemment ma vie personnelle et ma vie professionnelle. Mon parcours a été en fait plutôt, disons, chaotique avec du recul. C'est quand même un beau parcours fait de belles montées, de belles descentes. En tout cas, un parcours qui m'a invité à l'intériorité, à la connexion avec moi-même. Et puis qui m'a forcé à trouver ma place, puisque je me suis toujours senti quand même relativement décalé des autres, de par ma sensibilité, ma douceur, que sais-je, je sais pas comment on peut appeler ça, jusqu'à en faire une force aujourd'hui en tant qu'artiste.
2: Comment est-ce que vous exprimez votre art? Parce que vous avez fait des écoles d'art, et puis ensuite vous êtes devenu, je sais pas si il faut aller jusque-là, artiste.
1: J'ai fait une école d'art appliqué, alors je vais pas rentrer trop dans les détails, mais en fait l'art appliqué, j'ai vraiment fait, moi, une école de design. Donc j'ai vraiment appris à dessiner des objets. Oui, bien sûr, c'est artistique, mais il y a quand même de grosses contraintes techniques. Donc une école à Paris avec beaucoup de contraintes vraiment ancrées dans l'industrie et dans la fabrication. De cette pratique assez rigoureuse du design et de la précision, en fait, j'en ai gardé une rigueur de travail, une qualité d'écoute et puis un travail au service de l'être humain, tout simplement. À savoir que quand on dessine une chaise ou un mug ou que sais-je, on vise l'utilisateur. Donc aujourd'hui, ce que je fais à travers mes cours de dessin, c'est uniquement ça, c'est en direction de la personne qui est en face de moi, tout simplement.
2: C'est intéressant et étonnant parce que vous mettez plus l'accent sur l'humain que sur le design ou le dessin en lui-même.
1: Et oui, c'est la finalité. En fait, peu importe. C'est-à-dire que je pourrais être cuisinier, musicien, que sais-je. En fait, c'est un prétexte. Pour moi, le dessin, l'art est un prétexte pour aller d'un cœur à un autre, tout simplement, en fait.
2: Alors, abordons la notion d'inspiration. Est-ce que ce mot veut dire quelque chose pour vous? Est-ce que vous vous sentez inspiré?
1: Oui. Alors, en fait, c'est une notion assez abstraite. En fait, l'inspiration, elle naît plutôt du silence. Encore une fois, d'une intériorité. J'utilise beaucoup le mot d'intériorité, mais je vois pas d'autre chose. L'inspiration vient d'un calme intérieur, d'une sérénité, d'un lâcher prise, tout en étant à l'affût, aux aguets des idées qui peuvent venir et de ce qui peut se passer, du moindre frémissement qu'il peut y avoir autour. Donc c'est une sorte de dichotomie, en fait, une sorte de double tension entre un lâcher prise absolu, un silence, et en même temps une présence presque ultime et très développée, quoi.
2: À la fois, votre réponse me surprend et ne me surprend pas, parce que j'allais aussi vous demander quelle est la source, et vous avez presque déjà répondu à la question.
1: Ouais, l'histoire de la source, elle est toujours très intéressante. On me pose souvent ça comme question, ne serait-ce que dans mes ateliers, ou quand je dessine, même pour de grandes multinationales, on me demande, mais tiens, comment avez-vous eu l'idée de telle ou telle chose? J'ai rarement la réponse, en fait. Moi, c'est ce que j'appelle des moments de grâce, tout simplement. Donc bon, là, on est déjà dans un domaine beaucoup plus grand, mais qui parle probablement à vos auditeurs. Mais voilà, le moment de grâce, je sais pas d'où il vient, je ne sais pas le maîtriser. Il est là et je suis en gratitude de toucher ces moments, point. Après, le reste ne m'appartient pas beaucoup. Hein. J'essaie d'être le filtre le plus fin possible et le meilleur outil. Voilà.
2: Mais du coup, est-ce que d'être inspiré, c'est quelque chose d'important pour vous?
1: Oui. Oui, parce qu'en fait, toute la différence est faite entre être inspiré, donc se sentir inspiré, où je sens qu'il y a quelque chose de plus grand, et être inspiré uniquement par moi-même, avec mon petit ego, ou avec mes lubies, ou mes peurs, ou que sais-je, ou l'artiste torturé qui est dans son quotidien. J'essaye au mieux d'être plus grand que ça, quoi.
2: Sébastien, vous avez choisi un bref moment musical, enfin on ne peut en écouter qu'un extrait. Quelques mots peut-être sur ce que nous allons entendre.
1: Ouais, j'ai choisi un morceau qui s'appelle Habibi de Tamino, qui est un jeune gars qui a 26 ans, belge d'origine égyptienne, qui a fait, je crois, qu'un seul album pour le moment, parce qu'il est au début de sa carrière, absolument sublime. Je me souviens très bien la première fois que j'ai entendu ce morceau. j'étais sur l'autoroute et vous savez ces moments justement, ces moments de grâce où on a l'impression que la voiture décolle, c'est-à-dire que j'ai monté le son et j'avais cette ligne droite et j'ai eu l'impression tout d'un coup que plus rien n'existait, que la voiture flottait au-dessus du sol et j'avais jamais entendu ça, donc c'est absolument sublime.
2: Tamino Habibi.

0: Sébastien, je vous propose un texte issu de la Bible, tiré des poèmes que sont les psaumes dans la première partie, donc du texte biblique, un extrait du psaume 139. C'est toi qui as créé ma conscience, c'est toi qui m'as tissé dans le ventre de ma mère. Je te dis merci parce que tu m'as créé. Oui, mon corps est étonnant et très beau. Ce que tu fais est magnifique, je le reconnais. Qu'est-ce que vous inspire ce texte, Sébastien, par rapport à tout ce qu'on a dit et en lui-même ?
1: Alors, ce texte m'inspire tout d'abord beaucoup de douceur. Le premier mot qui me vient, c'est le mot douceur. D'ailleurs, je fais juste la relation avec le morceau qu'on vient d'entendre, qui est plein de douceur. Et Habibi en arabe veut dire mon chéri, mon amour. Donc, il y a cette relation au sublime, à la douceur. Et puis, évidemment, la gratitude, je le reconnais. Moi, j'entends juste de la gratitude. Une grande prière de merci. Hein, c'est vraiment de la gratitude avant tout.
0: Et c'est tourné vers où, vers qui, vers quoi?
1: Ah, mais ça, c'est vous qui savez.
0: Non, mon cher pas monsieur. Certain du tout.
1: En tout cas, je pense que chacun, chacune d'entre nous avons notre réponse. Moi, évidemment, vers du plus grand, et en même temps, je ne me détache pas du plus grand, c'est-à-dire que cette prière, ces quelques mots de gratitude vont vers Dieu ou du plus grand, l'univers, je ne sais pas encore le nommer aujourd'hui, malgré bientôt mes 50 ans, j'en sais rien.
0: Est-ce que c'est nécessaire de nommer ?
1: Ouais, je crois que ça me calmerait la tête d'avoir quelques mots un petit peu plus précis, je crois, à force d'essayer de chercher la bonne dénomination, mais je finis par accepter de me dire, ok, j'ai pas de mots précis, mais c'est ainsi et c'est très bien. Et en même temps, ces mots-là sont tournés, moi je pense à ma mère, je pense à ma... voilà, au sang qui coule, à travers toutes nos veines, tous ensemble, à l'humanité. Enfin, je trouve que ce mot-là, voilà, on sait pas effectivement à qui il s'adresse, mais on peut l'adresser à pas mal de niveaux, il y a plusieurs niveaux de lecture pour moi.
0: Merci Sébastien d'alimenter ainsi notre réflexion. Peut-être un tout petit mot sur votre actualité, ce que vous vivez encore une fois. De quelle manière est-ce qu'on peut retrouver vos dessins, ce que vous faites ?
1: Alors mon actualité, écoutez, j'en ai pas beaucoup, c'est pas plus mal en fait. J'ai juste une vie qui est plutôt paisible, sereine, qui me permet d'avancer, de faire mon petit bout de chemin sans vraiment beaucoup d'embûches aujourd'hui. Ce qui me permet justement d'avoir cette sérénité intérieure dont on parlait tout à l'heure, qui est une sorte de calme pour avoir le silence dans la tête, pour se laisser inspirer. Néanmoins, j'ai un site internet. Donc moi, je m'appelle Sébastien Gerbier. Il y a sébastiengerbier.com, mais il y a aussi coursdedessinannecy.fr. Mais si vous tapez Sébastien Gerbier, vous allez trouver. Et là, il y a pas mal d'exemples de mes dessins, des travaux de mes élèves, puisque je ne suis que le metteur en scène en coulisses de mes chers élèves que j'ai tellement de plaisir à accompagner. Donc vous verrez et mes dessins et les travaux également de mes élèves.
0: Voilà, si on est à Annecy, on peut vous retrouver en chair et en os, mais oui. Sinon via internet en cherchant Sébastien Gerbier. Merci beaucoup pour ce partage, Sébastien.
1: Merci beaucoup Fabrice, merci.
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fois-ci, je vous propose un programme avec beaucoup de musique et une invitée tout à l'heure pour une conversation à bâton rompu. On peut passer sa vie à faire des choses banales, on peut chercher sa voie pendant de longues années. Je vous parlais d'une invitée il y a un instant et nous verrons comment, par des chemins de traverse, elle a cherché puis découvert ou redécouvert la foi en Dieu, ainsi qu'une nouvelle manière de communiquer. Mais musique avant tout, avec l'ami Johnny Hallyday.

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1: Laurence est notre invitée dans ce Contre toute attente. Mère de famille, épouse de chirurgien, Laurence a dû faire face à ce que beaucoup de mères de famille connaissent, c'est-à-dire se retrouver souvent seule à la maison avec des enfants à élever. Ce qui l'a motivée à s'engager dans différentes recherches et activités pour trouver un équilibre. Croyante, elle pratique et enseigne ce qu'on appelle la communication non violente. Je lui ai demandé si la foi en Dieu était pour elle un héritage familial, si elle est tombée dedans toute petite ou comment elle l'a découverte.
2: Oui, alors je viens d'une famille protestante de Nîmes qui fait partie des villes dans laquelle la majorité est catholique, mais il y a une minorité de gens quand même protestants.
1: Protestants de tradition huguenote, d'origine huguenote.
2: Tout à fait. Oui. Mm-hmm. Et avec une forte conscience des persécutions qu'on a subies, mm-hmm. Et toute cette mentalité un petit peu d'opprimer. Et donc j'ai vécu dans ce milieu-là, et c'est vrai qu'on allait souvent à l'église, que j'aimais beaucoup ça. J'ai toujours été volontiers pour chanter, puis j'aimais beaucoup les pasteurs et les sermons. Ça m'a toujours intéressée, je sais pas pourquoi, mais je me rappelle pas avoir dormi à l'église.
1: Ni rêver.
2: Si, rêver certainement, oui. mais j'aimais bien, c'est vrai, mm-hmm. J'aimais bien. Et puis ensuite, j'ai fait ma première communion avec un pasteur qui était très intelligent, extrêmement érudit, mais qui m'a quand même un peu braquée. Parce que, je me suis laissée braquer. Parce que une fois, je lui avais dit, mais j'ai l'impression que Dieu est en moi et qu'il est en chacun. Et il avait été très choqué. Et il avait appelé ma mère pour dire que sa fille avait des drôles d'idées, etc. Et moi, j'étais vraiment... On s'était mal compris, quoi. Mais ça m'avait pas mal braqué. Mm-hmm. Et donc, après ma première communion, j'ai plus beaucoup pratiqué.
1: Qu'est-ce qui lui faisait peur dans le Dieu est en nous ?
2: Je ne sais pas. En fait, je pense que je n'étais pas capable à ce moment-là de le lui demander, ou je n'en avais plus envie. Mm-hmm. Mais je sais que j'ai eu une manière de lui exprimer comment je vivais ma foi, qui ne lui a pas plu.
1: Donc c'est vers l'adolescence à peu près que ça s'est passé.
2: Oui,
1: ça.
2: C'est ça.
1: Là. Et c'est là que tu as mis alors la foi entre parenthèses.
2: Oui.
1: Pour la retrouver plus tard, comment ça se passe ?
2: Oui, je n'ai jamais cessé, je pense, d'être croyante, mm-hmm. mais disons que en tout cas, je ne priais plus.
1: Mm-hmm. La relation, la communion avec Dieu était coupée.
2: Pas coupée, mais...
1: En veilleuse,
2: oui.
1: C'est la période où tu as dû choisir, je suppose, des études ou un métier. Qu'est-ce que tu as choisi ?
2: Donc, j'ai été à Paris, j'ai fait l'école de sciences politiques, mm-hmm. et puis ensuite un troisième cycle en études de marché et d'opinion. Et puis là, j'ai rencontré mon mari, enfin que je connaissais déjà depuis quelques années d'ailleurs, et je suis venue en Suisse. Mm-hmm. Donc, j'ai... changé de trajectoire et j'ai travaillé à l'UBS à Genève comme aux études financières. Et je m'étais juré qu'il y a une chose que je ne ferais jamais, c'était de travailler dans une banque.
1: Jamais.
2: Je me suis retrouvée dans une banque et j'ai beaucoup aimé, mm-hmm. parce qu'en fait, il y avait un groupe de stagiaires très intéressant. J'ai fait plein de connaissances, mm-hmm. et j'ai beaucoup aimé en fait travailler là. Et ça m'a montré la Suisse très rapidement.
1: Ah oui, dans toute sa splendeur.
2: Oui, c'est bon et c'est moins bon côté, mais j'ai bien aimé en fait, oui. J'ai vraiment bien aimé.
1: Mais alors la foi, qui était toujours en parenthèse pendant
2: toujours,
1: ce temps-là.
2: Toujours, oui, c'était toujours en veilleuse. Je crois qu'en fait, ce qui s'était passé au moment de mon adolescence, c'est que ce pasteur nous faisait prier pour des choses très très concrètes, pour que demain il fasse beau, pour notre camp, pour ci, pour ça. Et je ne croyais pas à ça. Mm-hmm. Et je ne voulais pas prier de cette façon-là. Mm-hmm. Et je crois que ça m'avait bloquée. Et je me disais, si je demande des choses trop concrètes comme ça, ça n'arrivera pas, puis après je ne croirai plus en Dieu. Et en fait, je préférais croire en Dieu, donc je ne priais plus. Est-ce que c'est clair?
1: Oui, tout à fait. C'est vraiment là. Tu cherchais plutôt une foi sûre, solide, mais qu'on remet pas en cause par un éventuel doute, parce qu'une non-réponse à la prière adresse mille doutes.
2: Exactement.
1: Et pourtant, la foi, c'est l'espérance des choses qu'on ne voit pas. Mm-hmm. Donc le doute sert notre foi plutôt, mais on le comprend pas comme ça toujours.
2: Oui, mm-hmm. oui. Rétrospectivement, je crois que c'est ça qui m'avait empêché de prier. Ouais. J'avais trop peur que si ça n'arrivait pas, je ne crois plus. Et en fait, je tenais plus à croire qu'autre chose. C'est bizarre comme phénomène.

0: Laurence nous le disait elle-même, la crainte du doute avait mis sa foi entre parenthèses, mais pas définitivement. S'en vient alors tout un cheminement que Laurence nous raconte maintenant.
1: Alors bon, il y a eu le fait que j'ai toujours été intéressée par la religion en fait, et pas. Donc j'ai fait des études de yoga et quand j'étais à Genève et là j'ai beaucoup approché l'hindouisme, le bouddhisme et donc d'autres religions qui m'ont énormément intéressée. Mais je n'ai jamais pratiqué. C'était un intérêt intellectuel, disons. Oui. Mais j'ai beaucoup apprécié cette philosophie. Mais je n'étais pas encore très à l'aise parce que c'était pas du tout ma tradition. Mmh. C'était pas du tout. J'avais beau admirer, apprécier certains aspects, je sentais bien que c'était pas moi quand même. Et puis là, ma sœur est devenue chrétienne très convaincue et j'étais impressionnée parce qu'elle avait essayé des tas d'autres choses, beaucoup plus que moi d'ailleurs. Elle avait beaucoup tâtonné, tandis que moi, moins disons. Et tout d'un coup, vraiment, j'ai vu une énorme différence quand elle est devenue chrétienne, dans sa façon de supporter ce qui lui arrivait, dans sa manière d'être. Et ça m'a impressionnée.
0: Donc, c'est pas un discours qui t'a convaincue, c'est une manière de vivre.
1: Oui, oui.
0: La manière de vivre sa foi.
1: Oui, et puis de supporter les énormes ennuis qu'elle a eus, et de voir comment elle les vivait, pas du tout sur un nuage, mais beaucoup mieux, beaucoup mieux qu'avant. Et puis ça tenait par rapport à ce que je l'avais vu faire depuis toujours.
0: À partir de ce moment-là,
1: ça m'a certainement titillée, un petit peu intéressée. Et puis j'ai fait un rêve une fois qui a été assez déterminant. Il se trouve que ma sœur était chez moi, ici à Neuchâtel, à ce moment-là. Ou en tout cas, elle est venue peu après. Et c'était un rêve où j'étais sur une plage et je voyais arriver un bateau. Et c'était une grande fête qui se préparait sur cette plage. C'était un anniversaire. Et je savais que la personne qu'on fêtait allait arriver sur ce bateau. Et en fait, sur ce bateau, il y avait Robert Hossein, le metteur en scène, que j'avais vu quelque temps avant à la télévision avec Anne Sinclair, et qui, en parlant de sa foi, s'était mise à pleurer à la télévision. Mmh. Et ça m'avait impressionnée de voir cet homme pleurer devant les caméras avec Anne Sinclair. Et je pense que c'est pour ça que j'ai rêvé de ça. Donc, il arrivait, et puis chacun lui apportait des cadeaux. Et tout d'un coup, il se plantait devant moi, ou moi devant lui, et il me disait, « Et toi, qu'as-tu apporté ?» Et je me rendais compte que j'avais rien, sauf une espèce de petite boule en sable que j'avais façonnée, juste en l'attendant. Et puis je la lui donnais, je lui disais, c'est moi. Et j'étais très, très touchée. Je suis encore touchée en y repensant. Oui. Et à partir de ce rêve, ma sœur, quand je lui ai raconté, peut-être que j'aurais pu l'oublier. Oui. Puis elle m'a dit, mais c'est un rêve très, très important, tu ne te rends pas compte, tu as fait vraiment un rêve...
0: Oui, très parlant.
1: Très parlant. Mmh. Et j'ai réalisé que c'était vrai. Mmh. Et ça m'a. Et je crois que ça, c'était le jour où j'ai été le plus touchée.
0: Mmh. Alors, ça, c'était le déclic.
1: Le déclic. Fait... Vraiment un déclic, oui.
0: Voilà. Qui t'a fait, alors, rouvrir ta Bible, reprendre le dialogue avec Dieu.
1: Voilà.
0: Comment ça s'est passé? Qu'est-ce que tu
1: Surtout
0: as d'abord
1: la
0: cherché?
1: Prière.
0: La prière.
1: La prière. J'ai prié avec ma sœur à ce moment-là. Et puis, après, je me suis dit, mais pourquoi pas? Au contraire, qu'est-ce qui m'empêchait, voilà, c'était la phrase, qu'est-ce qui m'a empêché de prier toutes ces années? Pourquoi pas? Pourquoi pas?
0: Quelle est la qualité de Dieu que tu as redécouverte à ce moment-là?
1: La compassion, je pense.
0: La compassion. Oui,
1: un peu comme un père, oui. Oui.
0: Un père que tu avais perdu dans ta famille.
1: J'ai perdu quand j'avais 13 ans. C'est vrai. Et puis l'idée que je pouvais m'en remettre à quelqu'un, à quelque chose, à plus grand que moi.
0: Voilà, c'est ça qui te manquait dans le fond.
1: Oui, j'ai l'impression que j'avais beaucoup porté, que je croyais toujours que c'était avec mes propres forces, avec ma propre énergie que je pouvais faire les choses. Et tout d'un coup, je me disais, oui, je fais ce que je peux avec ce que j'ai. Et puis après, c'est pas dans mon pouvoir et je peux demander. Tout d'un coup, je ne voyais plus aucune raison de ne pas le faire et de ne pas demander. Tous les obstacles que j'avais mis étaient loin.

0: Mireille Mathieu et l'envie de prier retrouvée. Il faudra bien qu'on apprenne à vivre ensemble, disait aussi la chanson. Laurence Bruchweiler, notre invitée, y est sensible aussi. Et c'est pour cela qu'elle s'est investie dans un mouvement né aux États-Unis et qui s'intitule « La communication non-violente ». Elle nous raconte comment et pourquoi elle s'est intéressée à ce mouvement.
1: Alors là, c'est venu quand j'étais en train de faire mes études de yoga. Et puis j'avais 3 petits-enfants, dont le dernier venait de naître. L'aîné avait 5 ans. Je faisais ces études de yoga qui me prenaient beaucoup d'heures par semaine. J'avais pas d'aide à la maison, mon mari venait très peu. Donc je ramais pas mal, mais j'adorais ce que je faisais, j'étais ravie. Mais j'étais très très prise et je voyais bien qu'à certains moments, vraiment, j'utilisais le chantage, j'utilisais bien sûr les cris, les tapes, pas excessivement du tout, je crois pas, mais...
0: Toutes les armes normales.
1: Toutes les armes normales et puis qui quand même... Sans te culpabiliser, tu te dis je pourrais faire mieux parce que c'est un peu fatigant d'arriver à cet état d'énervement si souvent. Mmh. Et donc quand j'avais tout un enfin dans nos études de yoga, il y avait tout un pan qui était psychologique. Et là, il y avait une dame que j'ai adorée qui s'appelle Annie Müller, qui est suisse, mais qui vivait en Californie, qui est psychologue et qui était venue rendre à la Suisse au fond tout ce que la Suisse lui avait donné. Et donc, elle était venue nous parler de ce qu'elle avait appris aux États-Unis pour nous rendre. Et les premières fois que je l'ai rencontrée, j'ai trouvé passionnant. Elle nous avait expliqué tout un courant psychologique. Mais j'ai trouvé passionnant, mais en fait, je n'ai rien compris. Enfin, j'ai trouvé très, très compliqué. Et puis, juste à la fin de ce séminaire, elle a dit « Je viens de rencontrer un homme, Marshall Rosenberg, qui, au fond, résume dans son processus tout ce que j'ai appris jusqu'à présent. » Alors là, je me suis dit « Si je pouvais commencer par le résumer, ça m'arrangerait. » Parce que j'avais trouvé assez compliqué ce qu'elle nous avait expliqué. Et puis elle nous dit « Oh, mais c'est très simple. » Ça peut tenir en 4 points. Quand vous avez quelque chose qui vous dérange, essayez d'observer ce qui s'est passé, sans juger, sans évaluer. Essayez de dire les sentiments que vous éprouvez, à partir de là, de quel besoin viennent ces sentiments, et faire ensuite une demande très concrète, réalisable, ici, maintenant, à l'autre personne. Je me dis, mais ça, je comprends. C'était vraiment comme si on me tapait sur la tête, et on me disait, mais ça me paraissait réalisable et facile, dans un sens. Enfin, j'ai réalisé, après, pendant tout l'hiver où j'ai travaillé ça, que c'était aussi difficile à pratiquer que simple à comprendre. Et donc, quand Marshall Rosenberg est venu avec elle au mois de mai de l'année d'après, j'étais au premier rang parce que j'étais vraiment intéressée.
0: Tu nous dis en quelques mots qui est Marshall Rosenberg ?
1: Oui, donc c'est un psychologue américain d'origine juive qui a subi énormément de violence quand il était jeune parce qu'il vivait à Détroit dans un milieu très industriel et très violent. Et puis, il s'est toujours intéressé à cette question parce qu'il était devenu aussi violent que ses persécuteurs. Et il avait dans sa famille un exemple en particulier d'un de ses oncles qui lui paraissait être de ces gens qui ne se laissent pas prendre par la violence. Et ça l'étonnait. Il se demandait toujours, mais comment fait-il ? Comment fait-il ? Et il prétend que ses études ne lui ont pas permis de répondre à cette question. Alors après, il s'est intéressé à tous les grands philosophes ou hommes qui ont marqué la non-violence, comme Gandhi, comme Martin Luther King. C'était le moment où il y avait beaucoup de marches pour le racisme, enfin pour lutter contre le racisme. Et il a étudié certaines philosophies. Il a essayé de comprendre comment fonctionnent ces hommes-là. Et ensuite, il a rencontré Carl Rogers, qui étudiait les comportements. Et petit à petit, il s'est rendu compte que ces hommes-là avaient un langage différent des autres. Enfin, c'est comme ça que lui a voulu prendre la chose. Et il s'est rendu compte qu'il y avait un langage qu'il a appelé plus tard le langage girafe, qui reste très près des sentiments, des besoins. Tandis qu'il y a un langage chacal qu'on utilise la plupart du temps, qu'il a appelé chacal pour s'amuser un petit peu, mais qui juge, qui classifie, qui généralise, qui met les gens dans des boîtes, qui dit qui a tort, qui a raison, où est le bien, où est le mal, qui fixe les choses et qui est beaucoup moins proche de ses sentiments et de ses besoins.
0: Et en un mot, cette philosophie de la communication non violente, qu'est-ce que ça t'a apporté pour toi dans ta vie ?
1: Alors moi, un espoir... que je pouvais faire quelque chose dans des situations où j'étais dépassée. Je suis pas toujours ravie de ce que je fais, mais j'ai au moins l'impression que c'est possible. Ou alors, quand ça s'est passé et qu'une situation s'est mal passée, je comprends pourquoi. Et ça, ça m'aide. Mmh. Et au lieu de passer des heures, soit à me culpabiliser, soit d'accuser les autres de ce qui s'est passé, au bout d'un moment, je comprends un peu comment ça s'est passé. Et ça me donne l'espoir que je peux reprendre la chose, ou en tout cas la faire différemment. Mmh. Il y a beaucoup moins de temps lourd et pénible après les situations. Je ne dis pas que je les évite. Toujours. J'en évite certaines, certainement. Oui. Mais il y en a encore que je n'évite pas. Mais le temps où je vais bouder, râler, crier, ou être fâchée, ou me rendre coupable, est moins long qu'avant.
0: Donc on perd moins de temps, c'est déjà pas mal.
1: Voilà, c'est déjà ça.
0: Et on se sent mieux et on fait des progrès.
1: C'est ça.
0: On fait des progrès.
1: Ah, je pense. Oui. Oui, j'espère.
0: Dirais-tu que la prière est une communication non violente avec Dieu?
1: Alors, oui. Tout à fait, et ça m'a vraiment aidée en fait d'allier les deux, parce que comme j'ai dit tout à l'heure, j'avais peur de demander précisément des choses à Dieu. Or, dans ce processus de communication non violente, on apprend à finir les communications par une demande concrète ici maintenant.
0: Qu'on demande à Dieu, une demande qu'on fait à Dieu.
1: Voilà. Alors dans la prière, c'est ça. C'est ce que j'ai essayé d'appliquer dans la prière, c'est de ne pas rester vague, de dire mais maintenant voilà, j'aimerais beaucoup ça. Seulement, que ce soit avec les humains ou avec Dieu, dès que ça devient une exigence. C'est très peu recevable. C'est-à-dire si on dit exactement ce qu'on veut et comment les autres devraient nous le donner, et on a moins de chances de l'obtenir.
0: Alors quelle est la différence entre une demande et une exigence?
1: Alors la grande différence, c'est comment on réagit quand on nous dit non.
0: Voilà.
1: Dans une demande, on offre la possibilité à l'autre de dire non, d'expliquer pourquoi et de trouver une solution. Enfin, tandis que dans l'exigence, on n'en a aucune. On ne laisse aucune liberté à l'autre de nous donner autrement.
0: C'est ou ça ou rien, et puis voilà. On reste alors fâché quand c'est pas ça.
1: En fait, depuis que j'ai recommencé vraiment à prier, je n'ai jamais eu la sensation que je n'étais pas exaucée. Mais pas du tout de la façon que j'attendais. Pas forcément. Et pas forcément dans le temps, j'attendais. Mais c'est vrai que je prie beaucoup pour ce qui est lourd pour moi et que je ne vois pas comment supporter seul.
0: Dans le fond, on pourrait dire que la communication non violente nous apprend la patience vis-à-vis de nous-mêmes, vis-à-vis des autres aussi. Et peut-être qu'en appliquant cette dépendance avec Dieu, on apprend peut-être aussi à quelque chose de la patience de Dieu. Qui est infini et qu'on n'égalera jamais, parce qu'il est patient avec nous, mais peut-être il veut aussi nous apprendre à être patient pour recevoir ses réponses à lui.
1: Alors, tout à fait. Et le mot patience est un mot que je peux garder et essayer d'apprivoiser, parce que ça n'est pas ma caractéristique.

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0: Notre invitée, c'est Laurence Bruchweiler, qui partage avec nous son cheminement personnel. Elle a beaucoup cherché dans différentes directions avant de trouver une foi en Dieu qui l'a mise en marche. Parallèlement à cette démarche, elle s'est beaucoup intéressée à la communication non violente dont elle organise des séminaires ici ou là.
1: Donc on pourrait dire qu'en quelque sorte, même si on ne le dit pas dans chaque séminaire selon les endroits où nous sommes, c'est d'essayer de retrouver le divin en l'autre. Et de retrouver le divin en nous. Et dans beaucoup de formes de communication, tout d'un coup, la personne, on ne voit plus en quoi elle est un être divin. On voit plus que son chef, ou sa mère, ou sa belle-mère, ou son beau-père, ou son enfant, ou ci, ou ça. Mais on ne voit plus l'être humain, et on n'est plus en connexion avec la vie.
0: Quand tu parles d'être divin, c'est parce qu'il y a une vie à respecter. C'est ça la définition du mot divin pour toi ?
1: Une dimension spirituelle dans chacun. Et de temps en temps, la vie quotidienne fait qu'on ne la voit plus. Et qu'on ne voit plus l'autre comme un ennemi, comme quelqu'un qui nous empêche d'être ou de vivre, etc. Et alors que faire ? Parce que ça arrive. Oui. Donc qu'est-ce qu'on fait quand on se sent bloqué, quand on se sent... Alors c'est ça qu'on apprend, avec l'idée préalable que chaque être humain, quand il est dans son état normal et qu'il ne se sent pas obligé, aime contribuer au bonheur des autres. Et ça, c'est quelque chose que j'ai toujours constaté, et que Marshall Rosenberg dit aussi qu'il a constaté dans sa vie, parce qu'il a travaillé dans des tas de situations très violentes, avec des gangs de la rue, avec des gens qui vivaient vraiment dans la misère et dans la violence. Et chaque être humain, s'il ne se sent pas obligé, effectivement, quand il leur posait la question « Est-ce que vous avez récemment ou moins récemment contribué au bonheur de quelqu'un ?» les gens, au bout d'un moment, arrivaient toujours à trouver. « Oui, c'est vrai, j'ai porté les courses de ma tante qui est paralysée. » Et puis, « Et comment tu te sentais en faisant ça ?»« Ben, bien !» Et ce sont des loubards qui, par ailleurs, peuvent être extrêmement violents. Mais dès qu'on se sent obligé, dès qu'on se sent jugé, critiquer, on n'a plus aucune envie de donner de cette façon. Alors notre travail en communication non violente, ça va être de retrouver le plus souvent possible cette manière de donner qui fait que les deux reçoivent. Parce que quand vous avez contribué au bonheur de quelqu'un, vous êtes heureux. Donc quand on se sent pas obligé, on aime faire ça. Alors on va essayer de retrouver le plus souvent possible cette qualité d'énergie entre deux personnes. Et de voir ce qui nous bloque. Qu'est-ce qui nous empêche de donner avec cette énergie-là ?
0: C'est ça la démarche des séminaires que tu animes.
1: Alors on va faire beaucoup d'exercices pour ne pas trop parler sur, mais essayer de le pratiquer. Ça ne demande aucune qualité d'acteur, ça se fait très simplement.

0: Eh bien voilà, c'était une petite incursion dans les années 70 avec cette chanson peu connue de France Gall, Par plaisir. Le plaisir de faire plaisir, le plaisir de faire le bonheur de quelqu'un, c'est à la portée de nous tous. Marshall Rosenberg, dont il a beaucoup été question dans ce programme, a écrit beaucoup de textes, mais également des chansons. Laurence va nous en livrer quelques extraits.
1: C'est une chanson que j'ai adorée quand je l'ai entendue, que j'ai vraiment beaucoup aimée, qui parle de sa grand-mère. Elle vivait avec eux, elle était paralysée, tétraplégique, et l'oncle de Marshall venait tous les jours soigner sa mère. Et donc, j'ai dit tout à l'heure que cet oncle avait servi de modèle à Marshall, parce qu'il se disait, mais comment fait-il pour ne pas se laisser prendre dans les phénomènes de violence? Et un jour, il lui avait demandé. Il lui avait dit, mais comment se fait-il que tu soignes grand-maman comme ça, et puis que tu as toujours l'air d'avoir le sourire et de faire ça avec plaisir? Comment c'est possible de soigner cette vieille dame avec le sourire? Il lui a dit, mais t'as regardé les yeux de ta grand-mère quand je la soigne? Et il a réalisé qu'il avait effectivement... Il n'y en avait pas un qui avait plus de plaisir que l'autre, de voir le plaisir chez l'autre le comblait. Et puis il lui a dit, mais qui t'a appris ça? Et il lui a dit, ta grand-mère, c'était elle mon maître. Et alors il a demandé, mais raconte-moi plus ce que faisait grand-mère. Alors il lui a raconté qu'effectivement, elle avait 8 enfants, elle vivait dans une toute petite maison dans laquelle la famille de Marshall vivait toujours. Et elle recevait tous les gens du quartier qui en avaient besoin. Et c'était connu que si on avait besoin de manger une fois, on n'avait qu'à sonner et qu'elle... Et elle adorait danser. C'était une femme très gaie qui adorait danser et qui était... Donc c'était une figure... Et un jour, il lui a raconté l'histoire de Jésus. Et quand Marshall a appris cette histoire, qu'il a donc mise en chanson, il a dit à son oncle, mais comment... Ou à sa mère, il est allé voir sa mère, puis il lui a dit, mais comment ne m'as-tu pas raconté cette histoire sur grand-mère? Il lui a dit, mais c'est qu'il y en avait une par jour, comme ça, avec ta grand-mère. J'ai pas pensé. Alors voilà, c'est cette chanson. C'était à sa façon juive qu'elle m'a enseigné ce que Jésus avait à dire. Oui, à sa façon précieuse, elle m'a enseigné ce que Jésus avait à dire. Un jour, un homme, du nom de Jésus, arriva à la porte de grand-maman. Il demanda un peu de nourriture. Elle lui donna davantage. Il dit qu'il était le Seigneur Jésus. Elle n'est pas allée vérifier avec Rome. Il est resté plusieurs années, comme d'autres l'ont fait, qui étaient sans abri. Oui, c'était à sa façon juive qu'elle m'a enseigné ce que Jésus avait à dire. À sa façon précieuse, elle m'a enseigné ce que Jésus avait à dire. Et c'est « Nourris l'affamé, guéris le malade, puis repose-toi. Ne marche jamais si tu peux danser, et fais de ta maison un nid confortable. » Oui, nourris l'affamé, guéris le malade, et puis repose-toi. Ne marche jamais si tu peux danser, et fais de ta maison un nid confortable. C'était à sa façon juive qu'elle m'a enseigné ce que Jésus avait à dire. Oui, à sa façon précieuse, elle m'a enseigné ce que Jésus avait à dire.
0: Je trouve très touchant de la part d'un juif de parler de Jésus comme ça.
1: Moi aussi. Et c'est vrai que ça m'a beaucoup touchée. Ouais, ouais. Et je lui demandais dans les premiers séminaires, je lui demandais tout le temps de chanter cette chanson. Et j'aime beaucoup la maxime de sa grand-mère en anglais qui est « Never walk when you can dance ». Ne marche pas quand tu peux danser. Une autre qui est écrite par Ruth Biebermeier, qui a suivi Marshall pendant quelques années. C'est elle d'ailleurs qui l'a incité à chanter et à écrire, parce que un jour après un séminaire, elle était tellement pleine de ce qui s'était vécu, elle a écrit un poème et elle a commencé à le chanter. Et Marshall a vu que ça apportait tellement dans les séminaires qu'ils ont fonctionné ensemble assez longtemps. Et ensuite, quand elle est partie, il lui a dit qu'il serait très triste, ça allait manquer cette musique. Alors elle lui a dit, mais t'as qu'à continuer. Il a dit, mais mon prof de musique m'avait dit qu'il y avait une seule chose que je devais ne pas faire, c'était chanter. Et elle lui dit, comment devait? Tu nous enseignes qu'on peut faire ce qu'on veut. Quand... Alors il s'y est mis, et il chante pas très juste toujours, mais
0: il chante.
1: Et ça, c'est une chanson donc de Ruth. Je me sens si condamnée par tes mots, je me sens tellement jugée, repoussée. Avant de partir, j'aimerais savoir, est-ce cela que tu voulais dire? Avant que je me lève pour ma défense, avant que je parle dans la souffrance ou la peur, avant que je construise cette muraille de mots, dis-moi, ai-je bien entendu? Les mots sont des fenêtres ou bien ils sont des murs. Ils nous condamnent ou nous libèrent. Lorsque je parle et lorsque j'écoute, puisse la lumière de l'amour rayonner à travers moi. Il y a des choses que j'ai besoin de dire, des choses qui signifient tant pour moi, Si mes mots ne rendent pas mon message limpide, m'aideras-tu à me libérer? Si j'ai paru te rabaisser, si tu as senti que je m'en fichais, essaye d'écouter par-delà mes mots les sentiments que nous partageons. Les mots sont des fenêtres, ou bien ils sont des murs, ils nous condamnent ou nous libèrent. Lorsque je parle et lorsque j'écoute, puisse la lumière de l'amour rayonner à travers moi. »

compagnie d'une invitée, Laurence Bruchweiler, nous avons beaucoup parlé de communication non violente. On peut effectivement apprendre à mieux communiquer, à manier les mots avec précaution, et ce n'est pas Guy Béard qui me contredira.

0: Violence dans les mots, violence dans les actes. On pourrait apprendre à faire mieux, on l'a déjà dit. Gandhi a été l'apôtre de la non-violence et à voir ce qui se passe en Inde et ailleurs, on peut se demander ce que l'on a fait de son héritage.
1: Je crois que c'est un chemin qui est très exigeant, très difficile, parce que ça demande un changement de soi. Ça demande. Voilà. Donc Marshall Rosenberg, il est parti de l'idée que on ne pouvait pas essayer de changer le monde avant de comprendre comment on fonctionnait soi, et qu'on devenait plus dangereux quand on agissait à l'extérieur, même pour des principes non violents ou autres, quand on n'avait pas compris comment soi-même fonctionne. Mmh. Donc ce qui m'a touchée dans sa démarche et qui rejoint ta question, c'est qu'au fond, ça n'est pas un psy qui travaille pour que chacun se... Bien sûr, c'est pour que chacun se sente mieux. Mais son idée, c'est vraiment de travailler sur les structures, de travailler au niveau politique pour que chacun vive mieux, que les structures que notre suivent. Mais que c'était trop dangereux d'essayer de faire changer des structures sans se changer soi, sans essayer de comprendre comment on fonctionne.
0: Oui. Et c'est pas de l'introspection pour
1: l'introspection, non. C'est dans le but de Gandhi.
0: Voilà.
1: Et c'est ça qui m'a touchée la première fois quand j'en ai entendu parler. Ce n'était pas du nombrilisme pour du nombrilisme. C'était vraiment dans ce but-là d'améliorer la vie. Et moi, ce qui m'a touchée, parce qu'on avait justement un peu étudié Gandhi, étudié un peu ce qu'il essayait de faire en Inde, je me sentais tellement désemparée dans ma vie et par rapport au monde que j'allais laisser à mes enfants. Et je me suis dit, mais par ce tout petit bout, j'essaye

0: moins d'aller vers quelque chose qui correspond plus à mon idéal. Donc j'avais le sentiment de faire quelque chose d'utile.
1: Est-ce que tu es parvenue à enseigner à tes enfants d'apprendre la communication non violente?
0: Non. Pas vraiment, en sens que j'ai pas essayé de leur apprendre. Je vois bien à travers les exemples qu'il y a beaucoup de choses qu'ils ont compris, d'autres qui n'ont pas forcément compris. Je pense que c'est pas toujours facile d'avoir une mère qui qui fait ça, parce qu'il y a des moments où je suis assez lucide et puis je le dis et ça doit pas être très agréable. Et je suis très consciente que c'est pas évident, mais qu'ils en ont certainement compris plus de choses que je ne crois. Ce qui n'évite pas du tout les affrontements, les choses. Mais oui, en fait, c'est un processus qui n'a absolument pas besoin d'être compris par les autres pour être pratiqué, heureusement.
1: Voilà. Oui, oui. Si on le pratique soi-même, les autres seront...
0: C'est un peu forcé, parce que en fait, c'est beaucoup notre façon de placer notre attention.
1: Voilà.
0: Comment on place notre attention? Or, on est libre de placer son attention. Vous pouvez placer votre attention sur les autres et penser que tout ce qui va mal en ce moment, c'est parce qu'ils sont comme ci ou comme ça, ou bien la placer sur vous en disant, mais quand ils font ça, je me sens comment? J'aurais besoin de quoi?
1: Oui.
0: Et ça change complètement l'énergie.
1: Change déjà notre regard sur les autres aussi.
0: Notre regard et notre et l'énergie. Et quand on apprend à faire ça, donc on peut aussi, quand quelqu'un nous injurie, on peut placer son attention sur lui et se dire, mais mon Dieu, mais quel malhonnête, etc. Et puis le juger et le critiquer. Ou bien on peut placer son attention comme si on passait derrière un écran, puis se dire, mais pour qui dit ça? Qu'est-ce qu'il sent? De quoi il aurait besoin? Et même si on ne dit rien, on aura un regard totalement différent, qui a plus de chances de voir tomber la violence au bout d'un moment. Donc c'est ça qu'on appelle l'empathie, c'est se mettre en relation avec les sentiments et les besoins de l'autre, verbalement ou non verbalement.
1: Et ça nous appelle peut-être à ce que tu as découvert en Dieu, c'est-à-dire la compassion.
0: Oui, alors à un tout autre niveau.
1: Oui, tout à fait.
0: Mais
1: pour résumer ton témoignage, est-ce qu'on pourrait dire que tu es en chemin?
0: Ah oui, tout à fait. Et je crois que c'est ça que j'aime beaucoup partager avec les gens. C'est aussi bien ce que j'ai découvert que ce que je n'ai pas encore découvert, ou les difficultés. Et je crois que c'est le fait qu'on partage ça qui fait qu'on se sent soutenu.
1: Voilà.
0: Parce que l'idée, c'est pas de dire, écoutez, j'ai découvert quelque chose d'extraordinaire, vous faites ça, puis vous verrez, ça marche.
1: Oui, qu'on l'applique comme un cataplasme.
0: Pas du tout, parce que justement, ça ne marche pas comme ça. Mais par contre, échanger ça, voir les difficultés qu'on éprouve les uns et les autres, pourquoi, et le partager, ça donne beaucoup de confiance et d'énergie. Et donc, c'est un chemin parcouru ensemble, et ça, c'est très, très agréable. Vraiment.
1: Avant de nous quitter, une dernière question à Laurence. On parle beaucoup autour de nous de dialogue interreligieux. Comment voit-elle ce dialogue?
0: Moi, je le vois comme une forme de respect pour la façon qu'a un autre être humain de se relier à Dieu.
1: Est-ce que tu trouves que ça progresse? Ou est-ce qu'on va de nouveau vers de l'intolérance à ce niveau-là?
0: Oui, j'en vois beaucoup d'intolérance. J'aurais pu devenir bouddhiste ou hindouiste, mais je sentais bien que c'était pas ma culture, en fait. Et puis, non seulement ma culture, mais il y a une forme de l'amour qui est par Jésus, qui me paraissait unique, qui me paraissait...
1: Qu'on ne retrouverait pas forcément dans le bouddhisme?
0: Pas de façon aussi concrète ou visible ou... qui existe bien sûr, mais j'ai compris que c'était quand même ma tradition et que avant d'essayer de comprendre l'autre religion, au moins essayer de vivre la mienne.

0: Dans son cheminement, Laurence avait tâtonné dans plusieurs directions. Elle a même longtemps enseigné le yoga.
1: En fait, j'ai arrêté d'enseigner le yoga. Je n'étais plus très sûre de ce que j'enseignais. Soit c'était une gymnastique un peu améliorée avec des respirations et un peu de méditation. Soit c'est vraiment une tradition de recherche à travers le corps. Mmh. Et ça, il faut s'y lancer complètement et être cohérent. C'est-à-dire vivre comme ça. Mmh. Et alors j'avais l'impression de ne pas être cohérente.
0: Et ça, ça se situe à peu près à la même période de la redécouverte de la foi et d'une relation plus personnelle avec Dieu?
1: Oui, en fait, oui. J'ai jamais réalisé, mais c'est un peu vrai.
0: Donc, la relation personnelle avec Dieu, à travers Jésus, son amour, comme tu disais tout à l'heure, te satisfait et te comble plus que n'importe quelle autre recherche, finalement.
1: Oui.
0: Oui.
1: Oui, c'est vrai.

C'était Christine, François et David et c'était aussi le point final à notre programme. Merci à Laurence pour tout ce qu'elle a partagé avec nous dans cette conversation à bâton rompu et merci à vous de votre écoute. Au revoir et à bientôt.

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1: Chers amis, voici notre second exposé consacré au culte de Mammon et aujourd'hui le culte spiritualiste de Mammon. Mammon, c'est un esprit, un malin esprit. Il n'y a pas, aux prises seulement, ni même surtout dans notre chaos social, le matérialisme est un spiritualisme, mais plutôt, et de plus en plus, deux spiritualismes, deux mystiques. Le monde spirituel est très complexe, qu'on veuille bien faire attention. Pour saisir le pourquoi profond de l'empire de Mammon sur ses adorateurs et sur notre société moderne, il faut creuser davantage la question sociale dans ses sources spirituelles. Il faut fouiller le mystère des contradictions de l'âme humaine. Le monde spirituel est un monde dualiste et peut-être pluraliste. Il y a le spirituel divin, le vrai, le saint révélé par Jésus-Christ. Mais il y a aussi, mêlé indissolublement, lui, dans la nature humaine telle que le péché l'a faite, le spirituel diabolique. L'antithèse de Dieu, écrit avec beaucoup de sagacité un pasteur, n'est pas la matière, mais le diable. Or, le diable est spirituel. La puissance du péché est spirituelle, pas seulement invisible, spirituel. Il est donc de toute importance, qu'on soit chrétien ou non, de savoir bien distinguer la qualité morale du spirituel qui nous inspire. De là, la nécessité de critères permettant de discerner l'Esprit Saint de l'Esprit malin. De là, l'universel devoir de la conversion, crise décisive au cours de laquelle les deux esprits se livrent une guerre sans merci, le cœur de l'homme n'étant pas assez grand pour contenir à la fois ces deux esprits infinis. Tels que les deux inspirations spirituelles se mêlent et se battent, se disputent la place au fond de notre être, nous sommes irrégénérés, païens. Du jour où, par la grâce insigne du Dieu de Jésus-Christ, nous savons discerner les deux puissances contraires. Comme le disait saint Paul dans le chapitre 7e de sa lettre adressée aux Romains. Du jour donc où, par la grâce de Dieu, nous crierons nos secours et obtiendrons la victoire de l'Esprit de vie par notre Seigneur Jésus-Christ, nous sommes orientés, convertis. Alors nous sommes chrétiens. Nous ne dépendons plus de la chair, ni même de la loi, d'aucun matérialisme, ni même d'aucun spiritualisme légaliste, mais uniquement d'un dynamisme moral et d'un spiritualisme divin. Selon un pasteur étranger d'origine anglaise, l'accusation de matérialisme adressée au mammonisme moderne, c'est-à-dire au capitalisme supérieurement organisé et civilisé, porterait à faux. Les mobiles dominants des rois de la finance, des grands chefs de l'industrie ou du négoce ne sont pas généralement les appétits matérialistes de la jouissance, du luxe, des plaisirs raffinés et onéreux, mais plutôt et en somme plus légitimement la recherche de la sécurité, l'établissement d'une base plus solide pour les entreprises, le désir noble après tout de vaincre de grandes difficultés, ne fût-ce que pour ne pas être vaincu par elles, un goût très vif et très sportif en affaires financières qui s'apparente avec l'attrait du jeu et l'amour du risque, toute disposition d'esprit qui peuvent parfois s'inspirer de directives étrangères à la morale, mais qui n'ont rien de matérialiste. Il faut aussi remarquer que les fins poursuivies ne sont pas toujours des fins de jouissance. La plupart des hommes d'argent, les grands manieurs d'affaires, ne visent pas les richesses matérielles pour en jouir à la façon des sensuels ou des oisifs, mais le plus souvent à la manière d'idéalistes qui travaillent énormément, se surmènent et vivent presque en ascète. La thèse donc de ce pasteur est vraie, surtout dans les hautes sphères de la finance. De plus en plus, en effet, ce sont des fins de puissance que poursuivent ceux qui contrôlent vraiment la production économique. Hommes d'imagination et de calcul, ils manipulent surtout des abstractions. La haute finance, comme les hautes mathématiques, est une science qui plane au-dessus des drames de la vie, et le grand producteur vit souvent hors du monde comme le moine ou le savant professeur, de sorte que l'argent finit par ne plus avoir de puissance sur lui. Le fait qu'il pense en termes d'argent peut tromper le vulgaire. Mais, en réalité, ces termes n'ont plus pour lui qu'une valeur de symbole. Quel est donc ce mystère? Et comment expliquer la magie de cette puissance capable de matérialiser les masses et de spiritualiser à sa façon, qui est satanique, des élites? Nous devons encore remarquer que le machinisme s'est développé à tel point aujourd'hui qu'il dépasse le pouvoir humain de contrôle. Le système des grandes banques, celui des grands cartels, celui du projet de cartélisation des continents, d'une autre, mais d'autres aussi, défie tout pouvoir spirituel autre que lui-même, et ce n'est guère rassurant pour la morale chrétienne, à commencer par le principe fondamental de la responsabilité individuelle en matière économique, et à finir par le principe non moins fondamental de la fraternité ou de la solidarité chrétienne. Par les sociétés anonymes, on sait comment on est parvenu à limiter légalement, d'une façon parfois très habile, les plus graves responsabilités non seulement des actionnaires, mais des administrateurs eux-mêmes. Derrière le bouclier protecteur de l'anonymat, la responsabilité se dérobe et toutes les rapacités peuvent se donner libre carrière. La personnalité humaine, qui ne se forme que par les disciplines morales et par des responsabilités positives, est aujourd'hui plus menacée que jamais, parce que submergée et annihilée par toute l'évolution de ce pouvoir de l'argent contemporain, par le développement formidable du machinisme, de la surproduction, d'une rationalisation technique outrancière et des puissances des concentrations des vastes congrégations économiques. Il est de plus en plus difficile, parfois impossible, d'atteindre les vrais coupables, soit individuels, soit collectifs, surtout dans les crimes qui se commettent dans l'ordre économique. Quand la puissance et l'habileté des spéculateurs, des hautes firmes, des trusts, des cartels ont fini par dominer la politique, la justice et les lois elles-mêmes. Le mal n'est plus d'ordre matériel, mais souverainement intellectuel, moral et spirituel. L'argent n'est plus matière, il est devenu esprit. Le Saint des Saints, déclare un auteur, n'est pas la fabrique, mais la banque. L'argent est une idée voulue non pas tant pour ce qu'elle peut acheter que pour ce qu'elle signifie comme prestige, sécurité, crédit, puissance, politique. Les valeurs chrétiennes, les valeurs spirituelles et sociales qui relèvent du christianisme, idées de charité, de service, de dignité humaine, de sacrifice, de renoncement à des biens périssables en vue de biens supérieurs et éternels, sont plus que jamais menacés et bafoués, mis au ban de toute l'opinion et de la vie moderne, non par matérialisme, mais par un faux mysticisme, non par irreligion, mais par une religion nouvelle, une contrefaçon de religion, une pseudo-religion spirituelle. Il s'agit donc d'une idolâtrie d'immense envergure, d'une religion universelle de mammon, d'un spiritualisme capitaliste qui paraît vouloir embrasser son rival, le spiritualisme chrétien. mais pour l'étouffer. C'était donc notre deuxième exposé consacré au culte spiritualiste du maman ou de maman. Maman, c'est un esprit, un malin esprit. Ce sont des textes qui ont été publiés il y a de cela plus de 60 ans, mais qui, je le crois, n'ont pas perdu de leur actualité. 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mis à la disposition de nos amis auditeurs auditrices pour connaître un peu mieux, si possible, le contenu de la révélation chrétienne, le contenu de la Bible, et afin de mieux vivre l'obéissance au commandement d'amour, d'amour pour Dieu et d'amour pour le prochain.

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Dans l'attente de notre prochaine émission, nous vous disons au revoir et à Dieu seul la gloire.

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Charles Roda. Charles Roda, un vieux 45 tours, puisque maintenant Charles Roda, qui chantait dans les années 60, est médecin. Oui, ça fait quelques années déjà. Charles Roda, pourquoi ?

Laurence Licari, sur votre programme Vérité évangélique. Oui, avec un compact, il n'y a pas de problème. Mais tout à l'heure, avec le disque de Charles Roda, un vieux 45 tours, ben, le tourne-disque n'a plus trop l'habitude, j'ai l'impression.

0: XX, nos superbes voix américaines, voix noires, les six chanteurs, il never sleeps, he never sleeps, and I know it because he told me so, il ne dort jamais, je le sais, parce qu'il me l'a dit, il me l'a dit dans la Bible. Et nos amis de la voix de l'évangile vont nous parler justement, une nouvelle fois, de cette parole de Dieu, de cette Bible, la voix de l'évangile.
1: 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Une émission présentée par Bruno Godelet et réalisée par Ray Corbeau à la technique. Bonjour à vous, chers amis à l'écoute, et merci de nous retrouver pour ce nouveau programme autour de l'incomparable Bible. Et nous rejoignons aujourd'hui le pasteur Jacques Mouillon de Montpellier pour une méditation autour de la vraie et de la fausse sécurité. Allez, en attendant, on s'écoute si vous le voulez bien, le groupe Jeunesse en Mission qui chante « Mon seul abri ».

Il existe de nos jours une politique dite « politique d'intimidation ». Celle-ci commence très tôt dans la vie. Nous la trouvons déjà présente dans la cour de l'école, chez les tout-petits. Lorsqu'il y a une dispute, on entend parfois de curieux raisonnements de la part de ceux qui sont menacés. « Si tu me bats, je le dirai à mon papa. Et tu sais, mon papa, il est fort, il est gendarme. » Le papa n'a peut-être jamais été gendarme, mais à cet âge-là, on a déjà peur du gendarme et la protection du papa est la botte secrète en matière de défense pour ses enfants. Plus tard, pour intimider les copains, pour les épater, on va essayer de mettre tous les atouts de son côté, tous les signes extérieurs de force, de richesse, de virilité. Ce sera un vélo moteur super sophistiqué, une moto rutilante, la voiture décorée de nombreux gadgets et pour couronner le tout, il faudra se montrer très cool, très décontracté et généreux envers les filles. Ceux qui passent pour des durs, des affranchis, voient graviter autour d'eux toute une cour de jeunes qui les envient, les admirent et recherchent leur amitié, leur protection. Plus tard encore, à l'âge adulte, c'est toujours l'ambition de dominer, d'avoir aussi bien que les autres, sinon mieux, qui va animer certains de nos contemporains. Avoir une belle voiture, une belle villa. Tout le monde sait que lorsque l'on est riche, on a beaucoup d'amis, beaucoup de succès, mais que leur nombre diminue comme par enchantement avec notre capital. Quand il s'agit de nations, ne retrouve-t-on pas le même principe ? Ne parle-t-on pas d'équilibre des forces, de force de persuasion ? On peut contempler à loisir à la télévision avec étonnement et parfois avec un non moins réel frisson à l'occasion des défilés militaires, les derniers perfectionnements de la technique en ce qui concerne l'armement défensif et offensif. Certains engins sont même la fierté de tel ou tel pays et sa paix repose en grande partie sur leur efficacité. En constatant tout cela, nous ne pouvons pas nous empêcher de penser qu'en réalité, il ne s'agit que d'une partie des possibilités des pays en question. Il est des secrets militaires qui ne se dévoilent pas au grand jour, devant le public. La force, du moins l'apparence de la force, mais quel pôle d'attraction ! S'il est vrai que nous constatons cet état de fait aujourd'hui, il est vrai également que ce n'est pas nouveau. « Il n'y a rien de nouveau sous le soleil », écrivait l'Ecclésiaste. « Ce qui a été, c'est ce qui sera, et ce qui s'est fait, c'est ce qui se fera. Il n'y a rien de nouveau sous le soleil. S'il est une chose qu'on dise « voici, ceci, c'est nouveau », cette chose existait déjà dans les siècles qui nous ont précédés. Et j'en prendrai pour preuve aujourd'hui l'expérience du peuple juif. À l'époque d'Ésaïe, le peuple jetait lui aussi les regards vers ce qui représentait la force à ses yeux, vers ce qui frappait son esprit. Dans le livre du prophète Ésaïe, au chapitre 31 et au verset 1er, Dieu dit « Malheur à ceux qui descendent en Égypte pour avoir du secours, qui s'appuient sur des chevaux et se fient à la multitude des chars et à la force des cavaliers. Ils cherchent l'appui, la protection de Pharaon qui, à leurs yeux, inspire la sécurité. » Que peut-on désirer de plus à cette époque pour vivre en paix ? Il a tout pour dissuader un éventuel ennemi et, au besoin, pour lui livrer bataille, le battre, le poursuivre et lui enlever l'envie de revenir. Dans leur désir de trouver une protection, une sécurité humaine et tangible, ils oublient qui est l'Égypte. N'ont-ils pas conservé le souvenir de ce que l'Égypte a fait à leur père dans le passé ? Sont-ils aveuglés à ce point par leur convoitise ? Pour nous, c'est assez facile de nous en souvenir. Nous n'avons qu'à relire quelques passages qui mentionnent cette période. Nous les trouvons en détail dans le premier livre de l'Exode. On établit sur lui, donc sur le peuple juif, esclave en Égypte, des chefs de corvée afin de l'accabler de travaux pénibles. Mais plus on l'accablait, plus il multipliait et s'accroissait. Et l'on prit en aversion les enfants d'Israël. Alors, les Égyptiens réduisirent les enfants d'Israël à une dure servitude. Ils leur rendirent la vie amère par de rudes travaux en argile et en briques, et par tous les ouvrages des champs. Et c'est avec cruauté qu'ils leur imposaient toutes ces charges. Le roi d'Égypte parla aux sages femmes des Hébreux nommées l'une Shiphra et l'autre Pua. Il leur dit « Quand vous accoucherez les femmes des Hébreux et que vous les verrez sur les sièges,
Si c'est un garçon, faites-le mourir. Ont-ils oublié de tels épisodes? Ne se souviennent-ils vraiment pas que ces chevaux, ces chars, ces cavaliers qu'ils regardent avec envie et admiration ont servi un jour à

éternel, cette main qu'il avait dirigée contre les Égyptiens. Israël vit la main puissante de l'Éternel. Et les voilà aujourd'hui qui veulent retourner dans ce pays sans consulter l'Éternel leur Dieu.

0: Quelqu'un a dit un jour, « Français, vous avez la mémoire courte. » Avec les Hébreux, nous sommes en bonne compagnie. L'Éternel, Dieu, toujours par la bouche de son prophète Ésaïe, veut les ramener à une vue plus objective de la situation. Il voudrait qu'ils réalisent que l'Égyptien est homme et non Dieu, que ses chevaux sont chair et non esprit. Quand l'Éternel étendra sa main, le protecteur chancellera, le protégé tombera, et tous ensemble, ils périront. Mais quelle folie que de vouloir se confier en des choses si fragiles, malgré les apparences, alors que l'Éternel, qui a fait pour eux de grandes choses dans le passé, est encore tout disposé aujourd'hui à les protéger, à les bénir. Les années passent, mais le cœur de l'homme demeure le même. De nos jours, encore, face à l'insécurité croissante, à l'incertitude qui envahit notre cœur, nous avons tendance à rechercher un appui, une aide éventuelle, un protecteur puissant à nos yeux. Nous cherchons un allié pour faire bloc, on prépare sa défense. Mais qu'adviendra-t-il de nous et de notre compagnon lorsque l'Éternel étendra la main? N'avons-nous pas déjà expérimenté quelques déceptions dans ce domaine? Dans certaines situations, la bonne volonté et même l'amitié la plus sincère ne peuvent rien. Face aux problèmes de cette vie qui nous assaillent et nous font toucher du doigt notre fragilité, le seul abri sûr est celui que Dieu nous propose. Le psalmiste écrit dans le psaume 121 « Je lève les yeux vers les montagnes, d'où me viendra le secours ? Le secours me vient de l'Éternel qui a fait les cieux et la terre. L'Éternel te gardera de tout mal, il gardera ton âme. L'Éternel gardera ton départ et ton arrivée dès maintenant et à jamais. » Il est possible que jusqu'à présent, vous ayez cherché refuge dans ce qui vous paraissait capable de vous venir en aide dans vos problèmes et vos soucis. L'un après l'autre, vos espoirs ont été déçus. Dieu vous propose son aide. Il veut faire alliance avec vous. Il désire vous prendre en charge si vous acceptez de le reconnaître comme le maître et le seigneur de votre vie, avec toutes les conséquences que cela représente. Ne continuez pas à vous laisser leurrer par de fausses sécurités. Ésaïe déclare au peuple dans ce même passage « Cependant l'Éternel désire vous faire grâce, et il se lèvera pour vous faire miséricorde, car l'Éternel est un Dieu juste. Heureux tous ceux qui espèrent en lui. Il te fera grâce quand tu crieras. Dès qu'il aura entendu, il t'exaucera. Priez Dieu, confiez-vous en lui. Dès qu'il entendra votre prière, il vous exaucera. Il vous accordera la protection la plus efficace que vous puissiez trouver. Sa présence à vos côtés. Qu'en pensez-vous ?
1: Merci, pasteur Jacques Mouillon, pour vos paroles réconfortantes, pleines d'espérance et de foi. Et bien, avant de rendre l'antenne, je rappelle qu'il est toujours possible de nous écrire, soit pour nous faire part de vos remarques ou de vos questions, soit encore pour nous demander un exemplaire de notre étude biblique par correspondance. Pour tout renseignement, voici donc notre adresse, La Voix de l'Évangile, 13202 Marseille. La Voix de l'Évangile, 13202 Marseille. Vous pouvez aussi nous téléphoner aux heures de bureau au 42 22 43 55. 42 22 43 55. L'heure est venue, il est temps de rendre l'antenne. Je vous donne rendez-vous pour très bientôt. D'ici là, portez-vous bien et prenez bien soin de vous et des autres. Au revoir.

Oui, bien rassurant quand on y pense. Il tient la terre dans ses mains, Gilles Bernard, sur un ancien 45 tours toujours.

0: Et après Hector Pimentel et Jorge Lucero, Paradis Acoustique, Cielo Acústico, c'est un compact qui nous vient des États-Unis. Nous retrouvons Monsieur Alain Choiquier.
1: Dans l'Évangile selon saint Jean, au chapitre 20 et des versets 11 à 17, nous lisons ces beaux textes. Marie se tenait dehors près du sépulcre et pleurait. Comme elle pleurait, elle se baissa pour regarder dans le sépulcre. Elle vit deux anges vêtus de blanc, assis à la place où avait été couché le corps de Jésus, l'un à la tête et l'autre aux pieds. Ces anges lui dirent, « Femme, pourquoi pleures-tu » Elle répondit, « Parce qu'ils ont enlevé mon Seigneur et je ne sais pas où ils l'ont mis. » En disant cela, elle se retourna et vit Jésus debout, mais elle ne savait pas que c'était Jésus. Jésus lui dit, « Femme, pourquoi pleures-tu ? Que cherches-tu ? » Elle, en pensant que c'était le jardinier, lui dit, « Seigneur, si c'est toi qui l'as emporté, dis-moi où tu l'as mis et je le prendrai. » Jésus lui dit, « Marie. » Elle se retourna et lui dit en hébreu, « Rabouni, c'est-à-dire « Maître ». Cette histoire, amis auditeurs, est riche d'enseignements et d'encouragements pour nous, qui connaissons souvent ce que cette Marie connut au jour de la résurrection du Christ. Que de fois, en effet, comme elle, nous nous demandons où est passé notre Sauveur, et la perplexité nous gagne quand les circonstances sont pénibles et difficiles. À l'heure de la maladie, par exemple, de l'épreuve, du deuil, de la déception, où donc est passé le Seigneur ? S'inquiète-t-il de notre situation ? Et l'on a beau nous dire autour de nous, « Pourquoi pleurez-vous ? Séchez vos larmes, reprenez-vous, comme dirent les anges à Marie, rien n'y fait. » Ceci nous fait penser à Job, lequel, dans ses rudes épreuves, s'était demandé où était passé son Dieu, et qu'il avait aimé, servi avec tant de fidélité. Ses fâcheux consolateurs eurent beau lui dire, « Repens-toi, cesse de te lamenter, peine perdue. » Job réclamait son Dieu. « Ah, si je savais où le trouver » s'était-il écrié. Il ne savait pas que dans ces moments précis, il faisait l'objet d'une attention toute particulière de son Dieu, qui ne l'avait pas quitté une seconde des yeux. Le réalisant par la suite, il en fut confondu, humilié, s'excusant même des paroles qui s'étaient échappées de ses lèvres dans sa perplexité, encore que nous le comprenions. « Je me condamne et je me repens dans la poussière et dans la cendre », dut-il dire à son Dieu qui vint le rétablir dans son premier état. Marie, femme fidèle, ployée dans sa douleur, elle ignorait aussi qu'elle était l'objet d'une attention toute spéciale de son Sauveur. Elle ne savait pas qu'il était à ses côtés. De même, les disciples d'Emmaüs qui le prirent pour un étranger, leurs yeux étaient empêchés de le reconnaître, pourtant il cheminait avec eux. Qu'est-ce qui fait que très souvent, nous nous pensions abandonnés du Christ, de son affection, de ses soins ? C'est l'oubli de ses promesses et l'incrédulité. Marie ne se souvenait plus que Jésus avait promis de ressusciter. Les deux disciples d'Emmaüs également. La première s'en prit au jardinier, allant jusqu'à lui dire « Si c'est toi qui me l'as pris, rends-le-moi ». Les seconds en voulurent à leur chef, aux prêtres, aux magistrats, aux Romains, de leur avoir enlevé le Christ pour le crucifier. Ainsi sommes-nous, amis auditeurs. Quand l'épreuve est là, c'est toujours la faute des autres. Ce sont eux qui nous ravissent le Christ, nous occasionnent des situations difficiles dans lesquelles nous perdons pied. Que de gens aujourd'hui dépressifs parce qu'ils se croient seuls, terriblement seuls, abandonnés de Dieu lui-même. Comment en sortir ? Apprenons à ouvrir les yeux de notre cœur, dans la foi, pour voir le Christ à nos côtés. Que de situations, de circonstances changeraient s'il en était ainsi. Ouvrons nos oreilles aussi pour l'entendre nous appeler par notre nom, comme il appela Marie par son nom. Mais nos oreilles sont pleines du bruit de la vie, du bruit de nos soucis, du bruit de nos angoisses et de nos tourments. Le Christ est pourtant tout près, mais il a tant à faire de son côté, dites-vous. Croyez-vous qu'il ait encore soin de moi ? Certainement. Jugez-en par ce texte de l'évangile de Luc. Jésus dit à Pierre, « Simon, Simon, Satan vous a réclamé pour vous cribler, comme le froment, mais j'ai prié pour toi, afin que ta foi ne défaille point. » Et ceci, ami auditeur, à quelques courtes heures de son arrestation, C'était donc dans des circonstances difficiles, à un moment où la haine des hommes, leur hostilité allait se déchaîner contre sa personne, à la veille du supplice de la croix, que Jésus prit le temps de penser à Simon-Pierre. Comme il prend le temps de penser à vous, aujourd'hui même, dans cet instant précis, alors que vous l'ignorez. Le Seigneur savait Pierre en danger. Il intervint donc à son insu et en sa faveur pour le protéger. Il est certes vrai que le Christ aujourd'hui a beaucoup à faire. Il n'empêche qu'il s'inquiète de nous, de nos soucis. Simon-Pierre en sut quelque chose pour l'écrire en ces termes, dans sa première lettre au chapitre 5 et au verset 7. « Déchargez-vous sur lui de tous vos soucis, car lui-même prend soin de vous. » Le Christ donc, aujourd'hui même, est occupé de nos soucis, de nos fardeaux, de nos luttes. Il a une solution pour chacun d'eux. Oui, déchargeons-nous sur lui de tous nos soucis. C'est précisément ce que nous refusons de faire. Quel dommage! Pourquoi continuer de porter ce dont il veut se charger pour nous aider et nous soulager? Pourquoi nous charger de ce qui est trop lourd pour nous et que nous ne pouvons plus porter? Que d'hommes, de femmes en arrivent à la dépression pour n'avoir pas voulu que Dieu les aide alors qu'ils avaient droit à son oreille et à ses soins. Tout ce dont l'homme souffre aujourd'hui a été sur le Christ au calvaire. Péché, soucis, angoisse, solitude, enfer, tout a été sur lui. Il est donc le seul à pouvoir nous comprendre vraiment. Il s'est offert de porter à notre place sur la croix tout ce qui en ce moment nous pèse, nous use, nous égratigne, nous blesse. Pourquoi donc s'obstiner à porter ce que nous ne pouvons plus porter ? Simon-Pierre nous montre la voie. Déchargez-vous sur lui de tous vos soucis, car lui-même prend soin de vous. Se décharger, c'est tout confier, c'est tout dire et tout abandonner au Christ. Quel soulagement, quel apaisement s'ensuivent. La vie en est toute changée, toute métamorphosée. Nous apprenons alors à tout évacuer sur le Christ, chaque jour, pour que sa paix nous reste. Est-ce possible, dites-vous ? Lui-même répond en ces termes. « Venez à moi, vous tous qui êtes fatigués, chargés, je vous donnerai du repos. Si notre situation se détériore, si nos nerfs craquent, serions-nous assez fous de continuer de porter ce que nous ne pouvons plus porter ? Amis auditeurs, vous faites aujourd'hui même l'objet d'une attention toute spéciale du Christ. Croyez-le puisqu'il vous le dit, confiez-vous en lui et soyez sauvés. »

Est-ce que vous croyez aux rêves? Alors moi, quand j'étais jeune fille, j'avais un rêve. Trouver le prince charmant. Avoir une belle maison. Avoir une belle voiture. Mais j'ai jamais rêvé d'avoir 8 enfants. 3 max. Alors voilà, la vie a suivi son cours. On s'est rencontrés, j'avais 19 ans. À 20 ans, on s'est mariés. À 21 ans et demi, nous avions notre premier fils. Au bout du 3e enfant, on a construit une maison, la maison de mes rêves. Jusque-là, le rêve de jeune fille se réalise comme je le souhaitais. Ensuite, arrive notre 4e enfant. Et là, je dis, oh oh, ça fait une très grande famille. Et cet enfant que Dieu nous a donné, parce qu'il est un cadeau, au bout de 3 mois et demi, il nous le reprend. On comprend pas. Moi, je deviens malade, dépressive, en colère, révoltée contre Dieu. Pourquoi tu me l'as donné? Pourquoi tu me l'as repris? Et tout pendant un an, comme ça, pourquoi, pourquoi, pourquoi, pourquoi? Et ma santé déclinait. Et mes 3 petits-enfants, souffraient. Antoine souffrait. Au bout d'un an, Dieu me parle et il me dit, pourquoi te révoltes-tu? Et alors là, j'ai capitulé, j'ai dit, Seigneur, tu me l'as repris, merci beaucoup. Et j'ai continué à cheminer. Ensuite arrive la numéro 5. Une fille, encore un cadeau. Ensuite arrive la numéro 6. Non, c'est 7 déjà. Encore une fille. Et numéro 8 arrive, un petit gaillard. Quelle joie! Parce que ce sont des cadeaux de Dieu. Et j'aime parler de la famille. C'est pas toujours facile, mais nous avons des joies. Nous avons des pleurs, mais il y a beaucoup plus de joie que de pleurs. Dieu nous a remplis d'un amour, parce qu'il y a des jours où nous sommes vraiment au ras des pâquerettes quand on a une grande famille. Mais Dieu nous relève en nous donnant la vision de plus tard. Ils seront comme ça, comme ça et comme ça. Et je vous encourage, chers parents, chers grands-parents, à aimer vos enfants, vos petits-enfants, à les éduquer dans le Seigneur, en leur lisant des paraboles de Jésus. C'est pour leur avenir. C'est un très bon investissement.

vaincu par les circonstances, et cela plus souvent qu'il ne le faudrait. Alors je voudrais bien suivre ces règles, c'est vrai, mais je n'en ai pas la force, donc qui m'y aidera? Dieu. Qui m'y aidera? Mais oui, je dis bien, Dieu. Il est, par Jésus-Christ, la solution à toutes vos préoccupations, la réponse à tous vos problèmes, le remède à tous vos maux. Si vous mettez votre confiance en lui, si vous le voulez, sa force agira dans votre faiblesse comme il le promet. Cessons donc de lutter par nos propres forces et faisons appel à sa puissance. Il la communique toujours à ceux qui s'attendent à Dieu. Ne nous a-t-il pas ouvert, par sa mort et sa résurrection, le chemin de la victoire ?

demander, savoir quelque chose. Je voulais vraiment quand même demander quelque chose. Je dis, Lord, I want to be. C'est-à-dire, Seigneur, je veux. Mais je voulais savoir, j'aimerais bien qu'on soit ensemble, hein, tout le monde, n'est-ce pas? Vous voulez? C'est vrai? Vous voulez? Le oui est très mitigé, là. Vous voulez? Oh, yes.

grandi dans une famille bien normale, une famille où j'étais avec mes parents, mon père, ma mère, mon frère, ma sœur, et une vie harmonieuse, quoi. Mais il y avait une chose qui nous caractérisait, ou plutôt caractérisait ma vie de famille, c'est que souvent, mon père et moi, on allait ensemble à l'église, à la messe, comme on disait dans ce temps-là. Puis ça l'a, déjà dès mon jeune âge, ça l'a créé en moi un intérêt pour les choses spirituelles, pour Dieu. Puis je me posais des questions. J'étais curieux. Puis je posais des questions à tout le monde, mais souvent les gens savaient pas quoi me répondre. Même une fois, je me souviens, j'avais vu le film « Les 10 commandements », l'histoire de Moïse. Et là, j'étais content, puis moi, je voulais obéir à Dieu. Et là, déjà en début de semaine, je m'étais dépêché, j'étais allé voir mon professeur d'enseignement religieux, puis je lui avais demandé « C'est où les 10 commandements? » Puis là, j'étais déçu parce qu'elle non plus a pas su me répondre. Ça a été juste une semaine plus tard que j'ai su c'était où. Et là, je me dépêche, je reviens chez moi, je lis les 10 commandements. Puis je comprenais pas tout, mais je me disais, au moins j'ai une base, je sais ce que Dieu veut pour moi. Et là, j'ai continué à grandir comme ça. Et un peu plus tard, quand je suis arrivé au secondaire, c'est là que j'ai fait une rencontre qui a vraiment été marquante pour moi. J'ai rencontré mon ami Martin. Et là, Martin et moi, c'était merveilleux, on était au début du secondaire, on avait plein de choses en commun, dont deux choses entre autres. On jouait de la guitare, puis on avait beaucoup d'acné. Donc là, ça, c'était l'idéal pour qu'on devienne des grands amis. Donc déjà, j'ai invité Martin à venir passer une fin de semaine chez moi. Mais il y avait juste une chose que j'avais jamais su de Martin, c'est que lui connaissait beaucoup sur les choses spirituelles. Sa famille, sa mère surtout, était chrétienne et elle connaissait beaucoup la parole de Dieu. Et le Martin arrive chez moi, mais moi je me doute pas de ça là. Mais quand il défait son sac à dos, il me sort une Bible. Et là, j'étais vraiment surpris. Mais là, je me suis dit, enfin, quelqu'un qui va pouvoir répondre à mes questions. Et là, j'ai commencé à le bombarder de questions. Et Martin, pendant cette fin de semaine-là, m'a expliqué c'était quoi le plan de Dieu pour l'homme. Il m'a expliqué que, en fait, nous autres, les hommes, on avait ce que la Bible appelle des péchés dans nos vies. On faisait plein de choses qui déplaisent à Dieu. Et Dieu, lui, d'un autre côté, est saint, il est juste, il est droit. Et à cause du péché que nous, les humains, on a, il peut pas y avoir une relation entre ce Dieu-là et les humains. Et là, ça cause une complication, parce que le cœur de l'être humain est fait pour avoir une relation avec Dieu. Et c'est là que le christianisme, que l'histoire de Jésus entre en ligne de compte. Parce que Dieu était conscient que l'homme est perdu, est dans le péché, et Dieu est saint. Alors, Dieu a tellement aimé le monde qu'il est venu lui-même pour prendre une vie humaine. Puis, Jésus, c'est le seul homme qui a satisfait les exigences de Dieu. Jésus, lui, n'a jamais péché, a fait une vie parfaite. Et à partir de ce moment-là, quand lui est mort sur la croix, à ma place, à la place de toute l'humanité, et qu'il a pu enfin dire « tout est accompli », mais à ce moment-là, les péchés, qu'est-ce qui sépare l'homme de Dieu, ont été pardonnés. Et là, Martin m'a expliqué dans cette fin de semaine-là que la seule chose que j'avais à faire, c'était d'accepter ce cadeau-là, de donner ma vie à Jésus et de lui demander de me donner la vie éternelle. Et c'est ce que j'ai fait. Ce dimanche soir-là, j'étais dans mon lit et là, je réalisais vraiment que Dieu m'aime et moi, je suis séparé de lui. Et Jésus a voulu rétablir cette relation-là. Et moi, j'ai demandé au Seigneur Jésus dans une prière, « Seigneur Jésus, moi, je suis perdu. » Je savais que j'étais perdu, j'avais volé de la gomme au dépanneur, j'avais menti à mes parents. Et là, j'ai demandé, « Veux-tu, Seigneur Jésus, pardonner mes péchés? Veux-tu me donner cette vie éternelle que Martin me parle? » Ça a été aussi simple que ça. J'ai dit au Seigneur Jésus que je voulais lui appartenir. Et ce soir-là, il m'a donné la vie éternelle. Et à partir de là, j'ai continué de grandir. Un peu plus tard, quand j'ai eu 20 ans, là, Dieu a mis sur ma route une chrétienne. Et j'ai commencé à fréquenter
une église évangélique. Et c'est là que j'ai compris beaucoup plus de choses sur la parole de Dieu, sur son plan pour ma vie. Je peux dire aujourd'hui que ce qui caractérise ma vie, c'est l'abondance dans mon cœur. Jésus m'a donné la vie éternelle. Jésus a mis dans mon cœur un espoir que je ne pouvais pas trouver ailleurs.

Atenagoras patriarkak idatzi testo bat. Je n'ai plus peur de rien. La guerre la plus dure, c'est la guerre contre soi-même. Il faut arriver à se désarmer. J'ai mené cette guerre pendant des années. Elle a été terrible. Mais je suis désarmée. Je n'ai plus peur de rien. Car l'amour chasse la peur. Je suis désarmée de la volonté d'avoir raison, de me justifier en disqualifiant les autres. Je ne suis plus sur mes gardes, jalousement crispée sur mes richesses. J'accueille et je partage. Je ne tiens pas particulièrement à mes idées, à mes projets. Si l'on m'en présente de meilleur, ou plutôt non, pas meilleur, mais bon, j'accepte sans regret. J'ai renoncé au comparatif. Ce qui est bon, vrai, réel, est toujours pour moi le meilleur. C'est pourquoi je n'ai plus peur. Quand on n'a plus rien, on n'a plus peur. Si l'on se désarme, si l'on se dépossède, si l'on s'ouvre au Dieu homme qui fait toute chose nouvelle, alors lui efface le mauvais passé et nous rend un temps neuf où tout est possible. Patriarche Athénagoras.

On a tous des cursus et des chemins totalement différents. Pour ma part, j'ai vécu une enfance dorée avec des parents qui m'aimaient, de tradition catholique, non pratiquant, mais qui essayaient de faire vivre à ma sœur et à moi-même les valeurs chrétiennes, des valeurs humanistes, le pardon, le partage, s'éloigner de l'égoïsme, penser aux autres. Et j'ai grandi jusqu'au lycée sans vraiment trop me poser des questions sur la foi, sur Dieu. J'avais pas vraiment non plus de désir en moi-même de connaître Dieu. C'était absolument pas des questionnements que je me posais. Ce n'est qu'à partir de mes études que j'ai faites sur Lyon, des études d'ingénieur en informatique et en électronique. Et c'est à partir de ces moments-là, donc en devenant jeune adulte, que j'ai commencé à me poser des questions sur l'éternité, ayant avec moi des camarades dans ma promotion qui étaient pratiquants et qui avait une foi en Jésus-Christ. À cette époque, je vivais en tant qu'étudiant et là aussi, malheureusement, bien souvent, dans l'égarement, dans la débauche, que ce soit au niveau alcool, tabac, stupéfiant, même au niveau sexuel, je ressentais un vide, je ressentais que ma vie, elle avait besoin de quelque chose d'autre, de quelque chose de plus fort, d'une direction, d'un idéal. Et je me souviens à cette époque d'avoir fait plusieurs fois des demandes à Dieu. Et aussi je me souviens que souvent je me disais « mais tu n'es pas assez pur, tu n'es pas assez saint pour t'approcher de Dieu comme ça. C'est réservé à des personnes, c'est réservé à d'autres personnes, mais pas à toi. Est-ce que Dieu peut t'entendre ?» C'est donc à cette époque que je me suis dit « bon, allez, j'ai envie de parcourir le monde ». Alors j'ai fait des dossiers pour partir dans le cadre de la coopération, dans le cadre donc de mon service national, et je suis parti au Burkina Faso en tant que professeur de mathématiques en collège à Ouagadougou. Et là, j'ai fait tout de suite la connaissance d'un chrétien burkinabé qui avait mon âge, et je me suis lié d'amitié avec lui, et ce chrétien, chaque nuit, lisait un livre avec sa lampe torche. Et rapidement, je me suis rendu compte que c'était la Bible. Et alors, cette amitié faisant, il m'a parlé de Jésus. Il m'a parlé que Jésus avait fait de lui un homme neuf, un homme nouveau. Et moi, j'étais vraiment enthousiaste. C'était la première fois qu'on me parlait de Jésus, de cette forme-là, d'un Jésus vivant qui peut transformer. Alors, on discutait des heures et des heures sous les manguiers. Et puis, on lisait quelquefois aussi, en fin de soirée, l'évangile. Et petit à petit, la parole de Dieu, elle est comme une graine qui est posée dans le cœur et qui germe et qui communique quelque chose de nouveau. Et pour dans mon cas, c'était la foi. La foi est venue petit à petit. Et je me suis dit, mais bon sang, l'évangile, c'est la personne de Jésus-Christ, c'est... Mais finalement, c'est vrai. Mais finalement, la vie éternelle, mais c'est vrai. Et je me suis dit oui, pourquoi pas. Et j'ai accepté ça de manière simple. Et je me suis adressé à Dieu dans mon cœur, malgré, c'est vrai aussi, il y a une bataille dans le cœur. On se dit mais non, ça peut pas être ça. Il y a des batailles, l'incrédulité qui peut venir aussi, il y a l'orgueil. Mais finalement, je savais que ce chemin que je commençais à apercevoir en la personne de Jésus, c'était le bon, c'était le vrai, c'était l'unique, c'était celui dont j'avais besoin. Et à un moment donné, j'ai dit oui. Et je savais que c'était le bon choix. Alors j'ai commencé à vivre une nouvelle vie, j'ai abandonné les excès, toutes les sortes d'excès, l'alcool, la cigarette, etc. Et je le faisais non pas parce que j'avais découvert une morale, mais parce que j'avais envie de faire plaisir à Dieu, j'avais envie d'être pur, j'avais envie d'être neuf, j'avais envie de faire plaisir à Dieu par amour. Et chemin faisant, ben Dieu a été fidèle, il m'a gardé et il est là. Il est là encore aujourd'hui et je veux le remercier parce qu'il est vivant, il est présent.

0: Lecture du prophète Ésaïe dans la Bible, chapitre 53, versets 5 à 7.
1: Mais il était transpercé

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1: L'histoire du fils prodigue ou du fils perdu, c'est peut-être une des histoires les plus connues de toute la Bible, certainement celle que Jésus a racontée qui est le plus souvent citée. C'est une histoire qui, souvent, lorsqu'on entend parler d'elle, on pense à un jeune qui peut-être perd son chemin et qui retrouve le chemin à la grande joie d'un père et en l'occurrence de Dieu. Mais aujourd'hui, j'aimerais vous présenter cette histoire un peu différemment. J'aimerais vous la faire vivre à travers les émotions du père. Et c'est en faisant cela que nous allons mieux connaître Dieu. Ce Dieu qui est invisible et pourtant qui n'est pas du tout une force cosmique, mais qui est une personne qui aime et qui veut que l'homme puisse ressentir pleinement cet amour d'une façon concrète et personnelle. Et donc, c'est une histoire qui nous présente en fait le Dieu de la Bible, comment est-il vraiment ? Alors c'est vrai qu'on pourrait imaginer Dieu comme un PDG d'une grande entreprise à son bureau entouré de téléphones qui sonnent sans arrêt, il est tellement occupé, tellement pressé. Mais non, cette histoire ne présente pas Dieu comme ça. Peut-être qu'on pourrait imaginer Dieu comme un peu comme la reine d'Angleterre qui se cache toute l'année dans un palais, dans un château, et une fois par an, le jour de son anniversaire, elle sort pour saluer la foule. Oui, mais Dieu, non, Dieu n'est pas comme ça non plus. Ou bien il pourrait être un peu comme lorsque nous sommes sur la route, dans la voiture, et nous voyons dans le rétroviseur une voiture de police qui circule derrière nous. Alors on est très mal à l'aise, on vérifie que tout se fait exactement comme ça doit se faire, le clignotant, tous les stops, la ceinture, on est mal à l'aise. Oui, ça on a tous fait l'expérience, tous ceux qui conduisent, mais Dieu n'est pas comme ça non plus, non. Ou bien peut-être, pour d'autres, Dieu serait un espèce de Père Noël, ce gros monsieur avec une barbe blanche longue. Et quand on est petit, eh bien, maman nous amène dans un centre commercial et on se fait prendre en photo avec ce fameux Père Noël, avec la promesse que la veille de Noël, il descendra notre cheminée pour nous apporter des cadeaux. Mais ce Père Noël, eh bien, on le voit jamais chez nous. Non, c'est un peu décevant d'ailleurs. Non, là aussi, c'est pas l'image qu'il nous faut de ce Dieu de la Bible. On va découvrir qui est ce Dieu de la Bible dans cette parabole. Je vous invite, si vous avez une Bible, d'ouvrir dans Luc chapitre 15 et nous allons lire la parabole du fils perdu. C'est Jésus qui parle. Il dit encore, un homme avait deux fils. Le plus jeune dit à son père, « Mon père, donne-moi la part de bien qui doit me revenir. » Et le père leur partagea son bien. Peu de jours après, le plus jeune fils, ayant tout ramassé, partit pour un pays éloigné, où il dissipa son bien en vivant dans la débauche. Lorsqu'il eut tout dépensé, une grande famine survint dans ce pays, et il commença à se trouver dans le besoin. Il alla se mettre au service d'un des habitants du pays, qu'il envoya dans ses champs garder les pourceaux. Il aurait bien voulu se rassasier des carouges que mangeaient les pourceaux, mais personne ne lui en donnait. Étant rentré en lui-même, il dit, « Combien d'ouvriers chez mon père ont du pain en abondance, et moi, ici, je meurs de faim. Je me lèverai, j'irai vers mon père, et je lui dirai, « Mon père, j'ai péché contre le ciel et contre toi. Je ne suis plus digne d'être appelé ton fils. Traite-moi comme l'un de tes ouvriers. » Et il se leva et alla vers son père. Comme il était encore loin, son père le vit et fut ému de compassion. Il courut se jeter à son cou et l'embrassa. Le fils lui dit, « Mon père, j'ai péché contre le ciel et contre toi. Je ne suis plus digne d'être appelé ton fils. » Mais le père dit à ses serviteurs, « Apportez vite la plus belle robe et revêtez-le. Mettez-lui un anneau au doigt et des souliers aux pieds. Amenez le veau gras et tuez-le. Mangeons et réjouissons-nous, car mon fils que voici était mort et il est revenu à la vie. Il était perdu et il est retrouvé. » et ils commencèrent à se réjouir. Or, le fils aîné était dans les champs. Lorsqu'il revint et s'approcha de la maison, il entendit la musique et les danses. Il appela un des serviteurs, lui demanda ce que c'était. Ce serviteur lui dit, « Ton frère est de retour, et ton père a tué le veau gras, parce qu'il l'a retrouvé en pleine santé. » Il se mit en colère et ne voulut pas entrer. Son père sortit et le pria d'entrer. Mais il répondit à son père, « Voici, il y a tant d'années que je te sers, sans avoir jamais transgressé tes ordres, et jamais tu ne m'as donné un chevreau pour que je me réjouisse avec mes amis. Et quand ton fils est arrivé, celui qui a mangé ton bien avec des prostituées, c'est pour lui que tu as tué le veau gras. Mon enfant, lui dit le père, tu es toujours avec moi, et tout ce que j'ai est à toi. Mais il fallait bien s'égayer et se réjouir, parce que ton frère, que voici, était mort et il est revenu à la vie, parce qu'il était perdu et qu'il est retrouvé. » Alors, cette histoire nous révèle Dieu comme un Père céleste. Alors, pour nous, nous avons souvent, par le moyen de cette célèbre prière, Notre Père qui es aux cieux, nous avons toujours compris que Dieu était, pour celui qui croyait en lui, un Père. Mais pour le Juif qui entendait cette histoire, eh bien, c'était une révolution dans sa pensée. Parce que le Juif ne comprenait pas Dieu comme un Père, il comprenait Dieu comme un Créateur, comme un libérateur, comme un berger, comme un seigneur, comme un juge, mais pas comme un père. En fait, dans l'Ancien Testament, il y a très peu de passages qui présentent Dieu avec cette image de père. Non, les Juifs ne voyaient pas Dieu comme père, mais plutôt, il était le Dieu de leur père. Il était le Dieu d'Abraham, d'Isaac et de Jacob. Et c'est pour cette raison, quand Jésus a présenté Dieu comme étant son Père à lui, ils ont réagi, ils ont protesté, et ils ont répondu que leur Père est Abraham. C'était tout à fait dans la logique de leur mentalité. Alors, un des tout premiers objectifs dans son enseignement, c'est d'apporter au peuple cette révélation de Dieu comme Père. Et alors c'est pour ça que quand les apôtres ont dit à Jésus, « Apprends-nous à prier », il a répondu, « Quand vous priez, priez notre Père qui êtes aux cieux. » Alors avec cette histoire, nous allons lire à travers la bouche de Jésus. Nous allons découvrir le Dieu de la Bible tel qu'il est, un Père. L'histoire commence, je dirais rapidement, trop rapidement, très vite, le contexte est donné, en l'espace de deux versets. Il s'agit d'une famille aisée, qui a des terrains, des propriétés. La famille a deux fils, l'un, le plus jeune, est un rebelle. Il veut sa part de l'héritage, le père lui donne, et très vite, le jeune fils s'en va. Ah, je suis laissé sur ma faim avec ce commencement de parabole, je vous le dis tout de suite. Pourquoi ? Parce que j'ai l'impression qu'il y a quelque chose qui manque à l'histoire. On ne nous dit pas du tout comment le fils est parti. Alors, comment est-il parti ? Plusieurs possibilités. Alors, imaginez, le père à son bureau, le fils arrive, dit « Papa, écoute, j'aimerais m'éclater, j'aimerais un peu découvrir le monde, alors je m'en vais, hein. Je veux m'amuser. » Oui, bien sûr, mon fils, eh bien, profites-en bien, et puis surtout n'oublie pas la carte postale pour ta mère. Alors, est-ce que c'est comme ça que ça s'est fait? Non, je ne crois pas. Alors, est-ce que ça s'est fait au milieu de la nuit? Il a attendu que ses parents se couchent, il a entendu que son père ronfle, et maintenant, il ouvre la fenêtre, saute par la fenêtre, maintenant, il commence à courir le long du chemin, il est libre, il est libre, il est libre. Est-ce que c'est comme ça que ça s'est fait? Non, je le crois pas non plus. J'aimerais croire que comment il est parti, ce serait plutôt comme une comédie à l'italienne. Alors imaginez un peu, et j'utilise l'imagination Esterman, n'est-ce pas? La famille passe une soirée dans le salon autour d'un feu de cheminée. Le père est dans son fauteuil préféré, il est en train de lire le journal. La maman, elle fait son tricotage et le grand frère joue avec le chien. Quand tout d'un coup, la porte s'ouvre, c'est le jeune fils. Et il dit, maman, papa, j'en ai assez, j'en ai marre, je m'en vais. Le père se lève fâché, je l'interdis. La mère éclate en sanglots, mon bébé. Le frère le regarde avec mépris, imbécile. Et le chien aboie. Oui, j'ai plutôt l'impression que c'était comme ça. Mais bien que Jésus parle longuement de la réaction du Père lors du retour du Fils, là, il nous donne aucun détail sur l'émotion que produit ce départ chez le Père. On ne sait rien. C'est comme si, eh bien, Jésus ne voulait pas que nous, 2000 ans plus tard, nous voyions un Père, un Dieu qui a le cœur brisé. Et pourtant, c'est exactement ce qui arrive. Alors, le Père, comment a-t-il vécu le départ? Il y a quand même dans l'histoire deux indications. La première, c'est parce que le Père se réjouit avec tant d'intensité. Il a une telle joie débordante lorsque le Fils revient. C'est certainement le reflet de sa peine vécue lorsque le Fils est parti. C'est une indication. Mais il y en a encore une plus forte dans l'histoire. Et c'est quand le Père a revu son Fils et il a fait ses déclarations. Mon Fils qui était mort. Et quelques versets plus tard, quand son frère aîné revient, le père explique sa joie en disant « Ton frère qui était mort ». Le père a vécu un deuil profond, un chagrin immense que va vivre un père lorsque son fils est mort. Mon père naturel, qui vit en Australie, a perdu son fils aîné. C'était évidemment mon grand frère. À 49 ans, mon frère est allé un dimanche matin à un gymnase. Mais il n'est jamais revenu. Il a eu, pendant cette session au gymnase, une crise cardiaque massive. Et quand la police est venue pour en informer mon père, il était sous le choc. Et il a pleuré son premier fils amèrement. Cela a duré des jours, des semaines, des mois. Il y avait certains jours qui étaient encore plus difficiles que d'autres à supporter sa perte. Il y avait des jours où il ne pouvait parler que de ça. Et quand on vivait un jour avec lui comme ça, eh bien, ce qui le soulageait un peu quand même, c'est de pouvoir parler des bons souvenirs. Et de rire des bêtises que mon frère faisait de temps en temps. Mais après les rires, revenait très rapidement la peine. 3 ans après la mort de mon frère, j'ai reçu un email de mon père dans lequel il disait que sa peine commençait à s'atténuer maintenant, mais qu'il trouvait encore tellement difficile à croire et à accepter que mon frère n'était plus là. Il avait l'impression qu'à tout moment, la porte pourrait s'ouvrir, et le voilà. Mais cette porte-là ne s'est jamais plus ouverte. Quand le Père a vu son fils partir dans l'histoire que Jésus a racontée, il a senti au fond de lui-même un chagrin terrible, un deuil profond, que seul un Père peut vivre lorsqu'il voit son fils mourir. On a peut-être du mal à penser à un Dieu au cœur brisé. Mais Jésus n'avait-il pas le cœur brisé lorsqu'il pleurait sur les gens de Jérusalem qui s'étaient détournés de lui, qui lui avaient tourné le dos? 7 milliards sur la terre, on nous dit aujourd'hui. Comment est-il possible que Dieu puisse avoir tant d'émotions, tant de peine pour chaque être humain qui se détourne de lui. Et mes amis, eh bien, la réponse à cela, c'est tout simplement parce que si l'homme, lui, aime, eh bien, Dieu est amour. C'est de sa personne que ça émane. C'est de sa nature même. Et il y a une autre chose qui me fait penser l'émotion que Dieu doit vivre lorsque quelqu'un se détourne de lui. Parce que finalement, ce garçon qui est parti, il a échangé son père. Il a remplacé son père avec un autre père. Et l'autre père était, eh bien, un agriculteur. Il était un éleveur de porcs. Il est passé d'un père qui lui donnait tout, qui l'aimait, à un autre père qui lui donnait rien et qui l'envoyait dans la boue, dans les mauvaises odeurs des cochons. Et parfois, je constate que les gens font des mauvais choix au niveau des fréquentations. Que quelque part, eh bien, ils ont des chances à s'attacher, à lier avec des gens qui leur donnent tout, qui leur demandent qu'à donner de tout leur amour et du bien-être. Et pour une raison difficile à expliquer chez l'homme, il abandonne tout ça, il se détourne de ça pour s'attacher à un éleveur de porcs. Quelle bêtise, quelle erreur! C'est vraiment faire de mauvais choix et de se lier à de mauvaises fréquentations. Et combien de fois les jeunes font cela et sont influencés dans le mauvais sens? Je pense à une fille qui était elle-même super comme fille. Elle tombe amoureuse d'un garçon qui n'était pas sérieux, fainéant, pas responsable. Elle veut l'épouser. On dit, mais pourquoi lui? Et elle répond, parce qu'il est mignon. Parce qu'il est cool. Quelle erreur! On peut déjà prévoir, c'est tellement prévisible, la suite. Dans 5 ans, on va la retrouver battue, abandonnée, 3 enfants et une montagne de dettes. Faire de mauvais choix au niveau de nos fréquentations. Vous savez, les jeunes gens, je ne sais pas combien m'écoutent aujourd'hui à la radio, mais attention à qui vous vous attachez, à qui vous vous liez, à vos fréquentations. Les filles avec les garçons avec qui vous vous mettez, les garçons avec les filles que vous vous mettez. N'échangez pas un père céleste pour un éleveur de porcs. Sinon tu passeras toute ta vie à servir des cochons. Plus je lis cette histoire, plus elle me dérange. Je découvre que nous avons affaire à un Dieu que j'ai du mal à comprendre. Une chose est certaine, il n'est pas comme nous. Tout père qui aime son fils serait heureux de voir son fils revenir. Mais ce père semble excessif. On voit que dans la préparation du fils qui revient, il répète sa phrase, espérant quelque part d'apaiser son père. Il ne connaissait pas son père. Il pensait qu'il allait recevoir la punition, la condamnation, le jugement. Mais dans la réaction du père, il n'y a rien de tout cela. Il n'y a pas la moindre indication de jugement. Il n'y a que la compassion. Et on découvre que lorsque le père, à distance, voit son fils qui revient, il commence à courir vers lui. Ah, eh bien... Là, quand j'ai compris ça, j'ai du mal à imaginer un Dieu qui court. Je sais pas, mais j'ai grandi toujours avec cette notion d'un Dieu au ciel, assis sur un trône, qui est entouré d'anges et de milliers d'êtres, qui chantent ses louanges, qui chantent la gloire. Il est entouré de gloire, il reçoit les louanges, et il envoie la bénédiction à ceux qui sont autour. C'est un peu l'image que j'ai, l'image de Dieu de l'Apocalypse. Et pourtant, le Dieu de Luc 15, c'est un Dieu que lorsqu'il voit quelqu'un revenir vers lui... Lorsqu'il voit un fils perdu retrouver le chemin de son père, c'est un Dieu de gloire qui se lève de son trône et qui commence à courir. Et ce qui m'étonne encore plus en cette histoire, c'est que lorsque le Fils est parti, le Père n'a jamais couru après lui à ce moment-là. Mais lorsque le Fils a retrouvé le chemin du retour, le Père courait vers lui. Eh bien, j'imagine le Fils qui avait le cœur tremblant, voyant le Père arriver en courant, eh bien, il se demandait qu'est-ce qui allait lui tomber dessus. Déjà, il avait préparé son petit speech. « Père, je suis pas digne de t'appeler ton enfant, je suis pas digne. J'ai péché contre le ciel et contre toi. » Laisse-moi être un de tes ouvriers. Il avait préparé son petit speech. Il voit le Père arriver sur lui en courant de toutes ses forces. Le garçon pense qu'il va prendre une claque. Il crie, Père, j'ai péché contre le ciel et contre toi. Je suis pas digne d'être appelé ton fils. Le Père ne veut rien savoir de tout ça. Il le prend dans ses bras. Et l'embrasse, et l'embrasse, et l'embrasse encore. C'est le sens littéral de ce mot qui est utilisé dans le texte. Ben, je peux vous dire, auditeurs, chers auditeurs, eh bien, ce garçon, il a eu de la chance que c'était pas moi son père. Parce que j'aurais au moins dit quelque chose. T'aurais pas dû faire ça à ta mère, tu te rends pas compte ce que tu nous as fait. Tu as fait tellement de peine. Ben non. Ah non, ce père-là n'agit pas comme ça. Contre toute attente. Il n'agit qu'avec compassion. Et après, il y a encore la fête. Non seulement il y a cet accueil sans jugement, mais il y a la fête. Il y a la robe magnifique. Il y a les sandales pour les pieds nus. Il y a l'anneau pour le doigt. Et une fête. On tue le veau gras qui avait été préparé pour une grande occasion. Les musiciens arrivent. On commence à danser. Tout cela avant la fin de la journée, c'est ce qu'on comprend. Les ouvriers rentraient des champs. Alors quand je lis ça, je dis, écoute Jésus, franchement, ton histoire, elle est pas très réaliste. C'est vraiment trop. Ou bien, je dirais plutôt à Luc, Jésus n'a certainement pas, ne l'a pas dit de cette façon-là quand même. Parce que jamais ce serait produit comme ça. Non, quand même pas. Faut pas exagérer. Eh bien, certainement, sur la terre, avec toi et moi, ça serait pas produit comme ça. Mais nous avons affaire ici, non pas à la terre, non pas à un père naturel, mais nous avons affaire au ciel et à un père céleste qui court vers ceux qui sont perdus lorsqu'ils commencent à retrouver le chemin du retour. J'ai une fois vu un père qui aimait son fils faire quelque chose de très surprenant vis-à-vis de son fils. J'étais pasteur dans la ville d'Évry, autour de Paris, dans la banlieue sud. Une jeune femme de l'église, un jour, m'a appelé pour demander si elle pouvait venir avec un ami qui se posait des questions. Elle voulait me voir. J'ai dit bien sûr, et le soir même, elle m'a amené un garçon qui s'appelle Philippe. Il avait à peu près à l'époque 25 ans. Il avait grandi dans une famille catholique, pratiquante, mais lui-même n'était pas vraiment croyant. Il venait de revenir d'un voyage en Inde, et il était en recherche de réponses à ses questions. Il avait découvert l'hindouisme et la méditation transcendantale, mais quelque part au fond de lui-même, c'était pas ça. En parlant avec lui, j'ai senti un jeune homme sincère. Et je lui ai ouvert un passage de la Bible dans Jean 14, 6, où Jésus dit « Je suis le chemin, la vérité et la Bible, pardon, et la vie. Je suis le chemin, la vérité et la vie. Nul ne vient au Père que par moi, Jésus a dit. » Ce soir-là, devant cette déclaration, Philippe a donné sa vie à Jésus dans mon bureau. Et la suite, c'était que chaque semaine, on le voyait venir fidèlement à l'église. Il venait le dimanche, mais il venait aussi les mardis soirs à l'étude biblique. Quelques semaines plus tard, Il m'a demandé si c'était possible pour lui de se faire baptiser. J'ai dit bien sûr que oui, bien sûr. Et nous avons commencé une préparation de baptême pour Philippe et d'autres encore. On arrive à une semaine avant le baptême. Je me demandais, je me posais la question, comment ses parents vivaient la transformation, c'est leur fils. Eux qui étaient des animateurs de liturgie dans leur paroisse catholique. À une semaine du baptême, mon téléphone sonne et je découvre à l'autre bout le papa de Philippe qui voulait s'entretenir avec moi concernant le baptême de son fils. Sachant que la question du baptême est sensible pour nos amis catholiques, je me demandais ce qu'il allait me dire, si ce ne serait pas un reproche ou quelque chose comme ça. Mais pas du tout. Pas du tout, le père tout content de tout ce que son fils vivait. Et en fait, m'appelait pour voir s'il pouvait, lui, de son côté, participer à la cérémonie du baptême, comme il me l'a dit, et qu'il pouvait apporter une lecture biblique. Alors j'étais tout content de cette suggestion et j'ai proposé Jean chapitre 10 plutôt. Alors on s'est mis d'accord. Le jour du baptême venu, les parents et toute la famille de Philippe sont arrivés habillés comme pour un mariage. Ils étaient sur leur 31, c'est comme ça qu'on dit, je crois. Et je voyais qu'il honorait pleinement cet événement pour leur fils. Au moment où j'arrive à baptiser Philippe, tout d'un coup, le père se lève de l'auditoire, il s'approche du baptistère qui était en forme de piscine, et il me dit, « Pasteur, est-ce que vous accepteriez que je vous aide à baptiser mon fils ?» J'ai dit, « Mais ça ne me pose aucun problème, mais le seul problème, c'est que j'ai dit, « Monsieur, vous êtes dans vos costumes et nous n'avons pas de vêtements, de rechange pour vous, pour vous baptiser votre fils. » Et il m'a dit, « Mais c'est pas un problème, ça !» Et il a enlevé sa veste, et il a enlevé ses chaussures, et il a sauté dans la piscine dans son plus beau pantalon. Et tout l'auditoire a applaudi. C'était un moment de grande joie. À la fin du service de baptême, ce monsieur qui s'appelait Pierre, il est venu me voir, il m'a dit, « Vous savez, les mardis soirs, Philippe, quand il rentre de l'étude biblique, il nous apprend tout ce que vous lui avez appris. Et aujourd'hui, on vous demande, est-ce que vous pouvez prier pour nous? Parce que on aimerait nous donner notre vie à Jésus aussi. » Quel moment intense nous avons vécu ce jour-là. Quelques semaines plus tard, j'ai pu baptiser le père et la mère de Philippe dans le même baptistère où le père avait surpris tout le monde et moi, encore, en voulant baptiser son fils. À la suite du baptême, ils ont trouvé un petit stand de Bible. Et chaque semaine, ils allaient sur un marché avec des Bibles pour parler de ce Jésus qu'ils ont découvert à travers leur fils, Philippe. Ah oui, les parents, les pères qui aiment leur fils, ça, c'est quelque chose. Mais l'histoire ne se termine pas là. Alors avant de vous donner la suite et la fin de l'histoire, j'aimerais vous proposer une pause musicale. Et nous allons nous retrouver tout de suite après. À tout de suite. Merci.

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1: Donc nous sommes dans cette célèbre histoire du fils prodigue ou du fils perdu. Et j'essaie de vous faire découvrir cette histoire différemment. Non pas à travers ce qu'a vécu le jeune fils rebelle qui est parti, mais surtout à travers l'émotion qu'a vécu le père dans cette histoire. Et je vous ai dit, en faisant un clin d'œil bien sûr, mais que quelque part je suis un peu frustré avec le début de cette histoire parce que, eh bien, on n'a pas tous les détails. J'aimerais tellement avoir plus de détails de comment Dieu a vécu, parce qu'on parle effectivement de Dieu face à un être humain qui lui tourne le dos. Eh bien, mais Jésus ne nous donne pas le détail. C'est comme si ils ne veulent pas qu'on découvre l'intensité de la peine que vit Dieu lorsque un être humain se détourne de lui. Et pourtant, on découvre que c'est vécu par Dieu comme un décès d'un fils aimé. Le milieu de l'histoire, elle est joyeuse, est heureuse, et moi, comme beaucoup, aime les films qui ont un happy ending, comme on dit. Et c'est vrai que c'est très très heureux comme retour du fils, c'est un grand moment, le grand moment de l'histoire, mais j'ai trouvé un peu exagéré dans le sens que, eh bien, on a un Dieu qui dépasse complètement nos réactions seraient mitigées entre soulagement, joie, mais aussi peut-être colère, jugement. Mais il y a rien de ça. On a un Dieu qui est débordant. On a un Dieu qui ne vit que par sa compassion. Quand il y a un jeune qui revient, quand il y a un fils qui revient, quand je dis que c'est exagéré pour vous et moi, mais ce n'est pas du tout exagéré quand il s'agit du Père céleste qui court vers celui qui revient. Alors c'est vrai que nous passons d'une peine très très intense à une joie tout aussi intense, mais la fin de l'histoire ne se termine pas très bien. Pourquoi ? Eh bien parce que c'est maintenant le frère aîné qui a une très mauvaise réaction, qui fait une mauvaise réaction, une toute autre réaction du père lorsqu'il apprend que son jeune frère revient. Non seulement est-ce qu'il va condamner son frère, il met une croix dessus, mais il va critiquer son père aussi. Il a dit, tu n'as même pas donné un chevreau, et maintenant, pour cet homme cet enfant qui a gaspillé ton argent sur des prostituées, tu lui donnes le veau gras. Alors là, il y a des reproches partout. C'est vraiment un choc, chers amis. Pourquoi Jésus n'a-t-il pas arrêté son histoire aux retrouvailles père-fils? Pourquoi a-t-il senti obligé de continuer pour nous parler du frère aîné? Eh bien, pour une raison très simple et très importante. Ici, c'est un choc. On découvre que celui qui a de très mauvaises réactions, c'est celui qui a été fidèle à son père, à ses côtés, à ses ordres, dans sa maison, pendant tant d'années. Jamais il a désobéi à son père. Jamais il a fait que ce que son jeune frère a fait. Il a toujours été là, aux côtés de son père. Et pourtant, ses réactions n'ont rien des réactions du père. Ici, Jésus est en train d'anticiper quelque chose. Il est en train d'anticiper tous ceux qui vivent pendant des années dans la maison de Dieu, tous ceux qui vivent fidèlement, sans désobéir, dans, mettons l'Église, maison de Dieu, mais que malgré leur fidélité, malgré les années, malgré l'obéissance, ils n'ont pas du tout le cœur du Père Céleste. Et ça, c'est terrible. Tu peux être le fils de ton Père Céleste, mais ne jamais avoir son cœur pour les perdus. Tu peux vivre toute ta vie dans la maison de ton Père, et ne jamais partager sa joie de salut. Tu peux aimer Dieu et tu peux être fidèle à Dieu, mais de jamais être comme Dieu dans tes réactions. Alors finalement, chers auditeurs, avec lequel identifions-nous le plus? Le Dieu Père, rempli de compassion, qui accueille d'une façon débordante son Fils, avec joie? Ou bien retrouvons-nous dans la personne du Fils aîné, avec jugement, critique, avec toujours ce sens que ce qu'on me doit, ce que je n'ai pas eu, ce que Dieu me doit. C'est vrai qu'il y aura un jour de jugement, c'est vrai. Mais ce jour de jugement n'est pas aujourd'hui. Il est pour un autre jour. Aujourd'hui, c'est le jour de la musique et des danses. Dieu a lancé une fête. Et le nom de cette fête, c'est la vie éternelle, l'éternité. Et vous savez, c'est quand nous comprenons cette histoire à travers les yeux, le regard du Père, que nous pouvons comprendre l'importance du salut à ses yeux. J'aimerais interpeller ceux qui m'écoutent à l'antenne aujourd'hui. Peut-être certains se retrouvent comme le fils qui s'est détourné de Dieu. Aujourd'hui, tu as les pieds dans la boue. Et c'est vrai que dans ton entourage, il peut y avoir, passez-moi l'expression, des cochons. Peut-être tu as besoin d'entrer en toi-même, réfléchir. Parce que quand on est tombé au plus bas, il n'y a pas plus bas, cher ami. Quand on est au bout du rouleau, eh bien la seule chose qu'on peut faire, c'est changer de rouleau. Peut-être tu es là aujourd'hui. Eh bien, dans la personne du jeune fils, eh bien, aie le courage de te lever de cette boue. Aie le courage de retrouver le chemin que tu connais, que tu as pris, pour qu'il te ramène vers ton Père céleste. Peut-être il y a quelqu'un qui est sur cette route-là, qui hésite, il a besoin de revenir. Il hésite parce qu'il n'est pas sûr s'il sera accueilli. Il hésite parce qu'il n'est pas sûr s'il est digne d'être reçu de nouveau et pardonné. Oh, laisse-moi te dire que tu n'as pas un père récalcitrant, tu n'as pas un père qui va marchander avec toi. Tu n'as pas besoin de préparer tes petites phrases pour essayer de lui faire plaisir. Non, le simple fait que tu as le courage de revenir, le simple fait que tu te reprends toi-même et tu refuses finalement de rester dans l'erreur que tu as fait, eh bien cela déclenche chez Dieu une compassion merveilleuse débordante vers toi. Ou peut-être il y a un chrétien, quelqu'un qui se dit fidèle, qui a vécu de longues années dans son église, dans l'expression qui est la sienne, qui a essayé de ne pas désobéir, qui a essayé d'être toujours aux côtés de Dieu. Et pourtant, les attitudes, les réactions sont dures, remplies de jugements, de critiques, condamnations. Tu as du mal à vivre cette joie, tu la comprends même pas. Tu vas toujours trouver une raison pourquoi cette joie, eh bien, tu ne l'as pas. Tu auras même peut-être au fond de ton cœur cette idée que Dieu te doit quelque chose pour toutes ces années de fidélité. Quelque part, tu deviens un déçu de Dieu. Oh là là. Oh non. Non, arrête de réfléchir comme ça. Arrête de t'identifier avec celui qui se donnait raison tout le temps. Et aujourd'hui, retrouve au fond de ton cœur une autre réaction, une autre joie. La joie de ton Père céleste. La joie du salut. Parce que là aussi, il y aurait besoin d'une transformation de cœur. Du cœur dur à un cœur de joie et un cœur d'amour. Avant de quitter la France pour l'Australie en 2007, Une des dernières conversions que nous avons vécues dans notre église était une petite dame âgée. Elle avait 86 ans, elle s'appelait Denise, comme mon épouse d'ailleurs. Et Denise était vive d'esprit, mais ses deux jambes n'étaient pas très solides. Et elle devait souvent s'appuyer sur quelque chose. Et ben une fois, on l'a revue à un culte, elle était complètement tumifiée, elle était tombée dans la rue. Quelques semaines après cette expérience, à la fin de mon message, j'ai donné l'occasion à ceux et celles qui n'avaient jamais donné leur vie à Christ. Ah, j'espérais de tout mon cœur que le jour était venu, que cette petite dame Denise allait se décider. Et quelle joie de voir sa main levée lors de cette réunion. Elle s'est levée, elle s'est avancée sur ses deux jambes plutôt faibles. Elle s'accrochait aux chaises progressivement en venant vers l'avant. Et alors je lui ai demandé de fermer les yeux. Je l'ai pris dans mes bras et j'ai commencé à prier pour elle. Et en priant pour elle, j'ai imaginé l'histoire du fils prodigue. J'ai imaginé cette petite Denise qui remontait un peu péniblement le chemin vers la maison du père. Quand tout d'un coup, qu'est-ce que je vois? Je vois le père qui arrive et qui court de toutes ses forces vers la petite Denise. Et en voyant s'approcher d'elle, je crie vers Dieu, Père, Père, attention, ne la serre pas trop fort, elle est fragile. Ah, mes amis, le Père court vers ceux qui reviennent et les serre fort. Et aujourd'hui, j'aimerais vous dire, j'aimerais te dire, toi qui m'écoutes, reviens, reviens maintenant, reviens dans la maison de Dieu. Ça fait trop longtemps que tu l'as remplacé avec un autre qui ne te fait pas de bien. Ça fait trop de temps que tu es isolé de sa présence, trop de temps que tu es isolé de ceux qui l'aiment. Aujourd'hui, ça demandera du courage. C'est plus facile de ne rien faire que de faire ce que tu dois faire. Mais aujourd'hui, si tu veux retrouver la joie, si tu veux retrouver cette paix, cette intimité, cette proximité avec Dieu que tu as connue peut-être quand tu étais juste enfant, eh bien pour cela, il faut se décider. Il faut se lever. Il faut se déplacer. Il faut retourner. Eh bien, le premier pas peut se faire maintenant. Le deuxième pas, ce serait de retrouver le chemin d'une église où la Bible est enseignée. Mais le premier pas, c'est maintenant. Maintenant, en priant une prière avec moi. Et alors, je vous invite, si tu es concerné par cette histoire, que tu sois le jeune fils ou l'aîné, eh bien, je t'invite à fermer les yeux maintenant et de prier, si possible à voix haute, là où tu es, de tout ton cœur. Prie avec moi. Seigneur Jésus, je me retrouve dans ton histoire. Aujourd'hui, je me suis éloigné ou endurci. Je ne veux plus vivre comme ça.

cette fois-ci pour ne jamais plus te quitter. Merci pour ton amour, pour ta miséricorde, pour ton pardon et pour le courage que tu me donnes d'aller jusqu'au bout de cet engagement. Merci Jésus. Amen. Eh bien, je suis très conscient que la paix et la présence de Jésus est à vos côtés, même dans ton cœur, en cet instant. Dans ces moments, Dieu se manifeste personnellement et il remplit ton cœur comme on remplit un verre d'eau avec de l'eau. Je suis à votre disposition. J'aimerais recevoir votre appel téléphonique, si vous le souhaitez, pour découvrir ce que vous venez de vivre, ce que vous venez d'expérimenter. Peut-être la prière que vous avez priée avec moi, peut-être votre histoire, vos circonstances, ou quelque part vos tiraillements, sachant que ça ne peut plus continuer comme ça. Eh bien, je vous remercie vivement d'avoir suivi cette émission tellement vraie. J'espère qu'elle vous a éclairé. J'espère qu'elle vous a fait du bien. J'espère qu'elle vous a pointé dans la bonne direction. Merci et à très bientôt.

que il règne. Bonjour, c'est Moïse et nous retrouvons Oswald Chambers et ses méditations pleines de sens. Aujourd'hui, nous allons méditer sur le silence de Dieu. Après avoir appris que Lazare était malade, Jésus resta 2 jours encore à l'endroit où il était. L'évangile de Jean, chapitre 11, verset 6. Dieu vous a-t-il témoigné sa confiance en gardant le silence? Ce silence qui a un sens si profond. C'est par le silence que parfois Dieu nous répond. Représentez-vous le silence qui devait régner à Béthanie, lorsque Lazare s'approchait lentement de la mort et que tout le monde, impuissant, attendait le secours de Jésus. Connaissez-vous ce silence? Dieu vous prouve-t-il sa confiance? Ou bien réclamez-vous encore une réponse manifeste? Dieu vous accordera sans doute les bienfaits que vous lui demandez, si vous ne sentez pas la force de vous en passer. Mais son silence, voyez-vous, est la preuve qu'il veut vous faire parvenir à une connaissance plus profonde des merveilles de son amour. Vous verrez que Dieu vous a, par son silence même, manifesté sa confiance, parce qu'il a vu que vous étiez en mesure de supporter une révélation plus sublime. Ne vous plaignez pas, au contraire, louez Dieu, qui veut vous entraîner avec lui vers de plus hautes destinées. Le moment où Dieu vous manifestera ouvertement qu'il a entendu vos prières dépend de Dieu lui-même. Dieu est le maître du temps. Pour lui, le temps n'est rien. Vous vous êtes dit peut-être, j'ai demandé à Dieu du pain, il m'a donné une pierre. Vous vous trompiez et vous apercevez aujourd'hui qu'il vous a donné le pain de vie. Une conséquence merveilleuse du silence de Dieu, c'est que ce calme absolu vous gagne vous-même et vous en sentez en pleine confiance. Je sais que Dieu m'a entendu. Son silence même en est la preuve. Aussi longtemps que vous avez cette idée que Dieu vous bénira en réponse à vos prières, il le fera. Mais il ne vous accordera jamais la grâce du silence. Si Jésus-Christ est en train de vous révéler le but véritable de la prière, qu'il a la gloire de son Père, il vous donnera le premier signe de son intimité, le silence. C'était votre méditation d'Oswald Chambers. C'est Moïse, bonne écoute sur votre radio préférée.

Premièrement, mon nom, c'est Randy Johnston. Et j'ai vécu un jeunesse très, très, très troublant. J'ai été un jeune homme, je pense, blessé à l'intérieur à cause de plusieurs affaires. J'ai été un jeune homme qui avait beaucoup de masques. Je voulais projeter une image vraiment tough. J'avais des frères qui étaient déjà sur les rues à Montréal. Et à l'âge de 13 ans, j'ai quitté le foyer familial pour aller joindre mes frères. Je suis devenu le plus jeune membre d'une gang criminelle à Montréal. Et en quittant, je pensais vraiment que je m'en allais vers la liberté. Tu sais, souvent, les jeunes, ils font cette erreur-là. Hein. Ils pensent que en n'ayant aucune règle à suivre, ils vont être libres. Mais au lieu de m'en aller vers la liberté, je me suis trouvé dans un milieu que beaucoup de personnes ont souffert. J'ai été impliqué dans une affaire de meurtre où un jeune homme a perdu la vie. Un autre a passé proche d'être mort à cause de la violence de notre gang. Et à un âge très jeune, moi-même, je me suis fait tirer. Et on est en train de marcher dans la ruelle où l'événement est arrivé. Et c'était un garde-gang. Et un soir, nous autres, on se préparait pour aller attaquer l'autre gang. Et il faisait déjà noir dehors, mais là, soudainement, dans la ruelle, il y a un de mes frères qui a lâché un cri. Il a dit, les gars, faites attention, il y a un char qui vient d'arrêter. Et quand mon frère a dit cela, tout le monde s'est mis à bouger, sauf moi. Je sais pas, je n'ai pas réagi assez vite. Mais moi, soudainement, j'ai entendu un gros boom. J'étais à terre, ça saignait tout partout. Et l'ambulance est venue. Ils m'ont amené à l'urgence à l'hôpital. Je me suis fait tirer ici dans cette ruelle-là. Et ça m'a pris au-dessus d'un an avant même que je pouvais commencer à apprendre à marcher encore. Et durant cette année-là, c'est là qu'ils ont réussi à trouver les coupables pour l'affaire des meurtres, l'affaire de meurtre de le jeune homme. Et un de mes frères s'est fait sentencer à la vie en prison. Moi, je me suis fait embarrer jusqu'à temps que j'avais mes 18 ans. Et c'était vraiment quelques années de 13 ans à 18 ans pour moi. J'étais un jeune rebelle. Si j'ai appris une chose, c'est que la rébellion a toujours un prix attaché à ça, toujours. Souvent, que ceux qui sont rebelles, ils sont pas rebelles parce qu'ils ont hâte à payer le prix, mais c'est parce qu'ils font la même erreur que moi j'ai fait. Ils pensent qu'en étant rebelles, ils vont être plus libres. Et moi, j'ai découvert d'une façon très difficile que la rébellion et la liberté, c'est pas la même chose. Et quand ils m'ont libéré à l'âge de 18 ans, je me suis trouvé de nouveau devant un juge, voilà mes armées. Et là, j'ai eu ma première sentence adulte, 8 mois dans la prison de Bordeaux. Et dans cette prison-là, j'ai été impliqué dans une émeute. J'ai passé 3 mois dans la ségrégation des cellules tout à fait spéciales dans le sous-sol de cette prison-là. Et quand j'ai sorti de cette prison-là, je m'en souviens qu'un gardien m'avait dit quelque chose. Je m'enlève vers la porte, c'était ma journée pour être libéré. Puis là, il a dit, Johnston, toi là, tu vas être de retour. Et moi, je m'en souviens que j'ai dit à ce monsieur-là, ensemble, qu'est-ce que chaque détenu dit quand il sort de la prison? Moi, j'ai dit « no way ». Moi, je retourne plus jamais en prison. Mais si j'ai appris une autre chose, c'est que tant et aussi longtemps qu'on continue de marcher sur le chemin de la rébellion puis on refuse de mettre les breaks et de jeter un bon regard dans le miroir et apprendre par nos erreurs, la vérité, c'est qu'on va répéter les mêmes erreurs. Et ça n'a pas pris de temps avant que j'ai donné raison à ce gardien-là. J'étais de nouveau devant un juge, 3 ans de pénitencier ce fois-là. Je me suis trouvé dans un pénitencier de sécurité médium à Laval. Et dans cette prison-là, je me suis tenté de se suicider. Et je me suis ouvert les veines. Les gardiens m'ont sauvé la vie, mais ils m'ont aussi dit que j'étais trop dangereux pour être dans cette pénitencier de sécurité médium. Ils m'ont transféré dans un maximum. Et là, j'ai connu un monsieur qui était bien impliqué dans le monde criminel ici à Montréal. Et quand j'ai sorti, j'ai commencé à vendre la drogue pour lui. Mais à un moment donné, j'ai retourné vers le crime, les vols à main armée. Je me suis fait arrêter pour un vol de banque. Je me suis fait enfermer dans une prison de sécurité maximum avec une sentence de 4 ans et demi cette fois-là. Et là, ils m'ont enfermé dans la prison qui était le plus vieux au Québec. On appelait ça le vieux pen, justement. C'est tellement vieux, ils l'ont fermé maintenant, il y a à peu près 15 ans. Ça existe encore à Laval, mais il n'y a pas de détenu là-dedans. Et c'était dans cette prison-là que quelque chose est arrivé, que Dieu a servi vraiment pour commencer quelque chose en dedans de moi. Moi, je faisais partie d'une gang. On était 4 qui étaient toujours ensemble. Un de ces trois autres gars était mon meilleur ami. Et à un moment donné, il s'est fait poignarder 17 fois. Et c'est là que moi, je me suis commencé à poser des questions sur ma façon de vivre. Et je m'en souviens que j'ai commencé à aller à la chapelle dans cette pénitencier-là. Et c'était dans la chapelle que j'ai rencontré un monsieur qui est venu témoigner, un peu comme je fais ici présentement même. Et il parlait de Dieu, comment lui avait... Ce monsieur-là, il avait passé 25 ans dedans, puis il parlait comment lui avait découvert que Dieu était réel et comment ça l'avait transformé sa vie. Quand il avait fini de parler,
Il a fait quelque chose que je crois vraiment a commencé quelque chose en dedans de moi. Il a pris la peine de donner la main à les quelques gars qui étaient dans la chapelle. Et quand il a pris ma main, il m'a juste glissé quelques mots. Puis il m'a dit, qu'est-ce qu'un jeune comme toi fait ici? Il dit, c'est vrai qu'est-ce que je te dis. Dieu est réel, ça peut vraiment t'aider. Il peut vraiment te transformer si t'es ouvert à ça. Je me suis retourné en cellule et c'est là que je me suis arrêté. En somme, pour la première fois depuis que j'avais quitté mes parents à l'âge de 13 ans, c'est là que je me suis arrêté. Et j'ai commencé à me poser des questions comme, Randy, qu'est-ce que tu fais avec ta vie? Regarde où ce que t'es rendu. Ce que tu vas être dans 5 ans, dans 10 ans, si tu continues comme ça. Et tellement que ça brassait en dedans de moi, j'ai écrit une lettre de 4 pages de long à ce monsieur-là, en vidant mon cœur sur papier en demandant de l'aide. Mais moi, j'étais un jeune homme très orgueilleux à l'époque. Et après que j'ai écrit la lettre, j'ai lu la lettre avant de la poster. En lisant la lettre, je me suis dit à moi-même, non. Je peux pas envoyer ça, t'as l'air d'un gars mou. Si des fois, notre pire ennemi, c'est notre propre orgueil. Et au lieu d'envoyer la lettre, je l'ai déchirée, je l'ai gâchée dans la poubelle. Quelques semaines après, dans cette prison de sécurité maximum, j'étais en plein milieu d'une autre émeute. Ma punition pour cette émeute-là, ils m'ont transféré à la pénitentiaire la plus haute sécuritaire au Canada. Et c'était dans cette pénitentiaire-là que je me suis trouvé à un moment donné avec une Bible. Et j'ai commencé à lire des passages, des paroles de Jésus. Comme quand il dit dans la parole, « Venez à moi, vous tous qui êtes fatigués et chargés, je vous donnerai du repos. » Ou l'autre passage qui m'a beaucoup parlé, c'est lorsque Jésus a dit, « Vous connaîtrez la vérité, et c'est la vérité qui vous rendra libre. » En lisant ce livre-là, ça brassait tellement dedans de moi que je me suis mis à genoux. Et là, pour la première fois de ma vie vraiment ensemble, j'ai parlé à Dieu sincèrement. Et j'ai dit quelque chose bien simple. J'ai dit, « Seigneur, je ne sais même pas si tu es réel. » J'ai dit à l'autre monsieur dans l'autre prison, il m'a parlé de toi. Comment tu lui avais aidé? J'ai dit, Seigneur, j'ai ruiné ma vie et j'ai besoin de l'aide. Qu'est-ce qui est arrivé par la suite? A complètement changé ma vie. J'ai pas vu quelqu'un, mais pendant que je priais, soudainement, j'ai senti une présence incroyable qui est rentrée dans ma cellule. Et c'était tellement réel que quelque chose en dedans de moi a brisé. Je me suis mis à pleurer comme un bébé. Je pouvais pas arrêter, c'était plus fort que moi. Et c'était dans cette cellule-là de la prison la plus haute sécuritaire au Canada que j'ai rencontré Dieu pour la première fois. J'ai sorti en 84. Et depuis que j'ai sorti, je me suis jamais retourné en prison. Complètement délivré, libéré de la drogue, toute la violence, la haine qui est en dedans de moi. Et je suis tellement content d'avoir rencontré le Seigneur parce que ma vie est complètement changée. Aujourd'hui, j'exerce un ministère dans les écoles secondaires un peu partout au Québec en parlant aux jeunes à propos des conséquences de la drogue, la rébellion, la violence, etc. Et j'aime tellement ma vie. Et si j'aime ma vie, c'est parce que Dieu est réel et Dieu est bon.

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Merci, et c'est Noël Colombier qui commence notre mission d'aujourd'hui. Et par la suite, nous allons passer l'antenne aux amis de la Voix de l'Évangile, qui nous viennent de Marseille, et le pasteur bien connu au pays francophone, Monsieur Kayayan, qui va nous apporter un autre message lors de ses perspectives réformées. Par la suite, bien sûr, de la musique, mais aussi le docteur Philippe Goldaber, professeur en sciences à la faculté de sciences de Genève, qui nous parlera du monde et la vie.

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Bonjour à vous, chers amis à l'écoute, où que vous soyez, vous venez en nous rejoignant de faire le meilleur des choix possibles à cette heure et sur cette planète. Et nous retrouvons le pasteur Jacques Mouillon de Montpellier pour la suite de sa réflexion sur le psaume 51, un psaume d'humiliation qui a nourri la piété et la méditation de millions de croyants au cours des siècles. Allez, en attendant, on écoute le groupe Jude 25 qui chante « Ses mains ».

Nous lisons premièrement dans l'Épître aux Romains, au chapitre 12 et au verset 1er. Voici ce qu'écrit l'apôtre Paul. « Je vous exhorte donc, frères, par les compassions de Dieu, à offrir vos corps comme un sacrifice vivant, saint, agréable à Dieu, ce qui sera de votre part un culte raisonnable. Ne vous conformez pas au siècle présent, mais soyez transformés par le renouvellement de l'intelligence, afin que vous discerniez quelle est la volonté de Dieu, ce qui est bon, agréable et parfait. » Et nous lisons un autre texte, celui-ci dans l'Ancien Testament, dans le livre des Psaumes, au psaume 51. Voici ce qu'écrit David. Verset 9. « Purifie-moi avec l'hysope et je serai pur. Lave-moi et je serai plus blanc que la neige. Annonce-moi l'allégresse et la joie et les eaux que tu as brisées se réjouiront. Détourne ton regard de mes péchés, efface toutes mes iniquités. Ô Dieu, crée en moi un cœur pur et renouvelle en moi un esprit bien disposé. » David demande à Dieu de renouveler en lui un esprit bien disposé. Pourquoi une telle demande? David n'était pas un gangster. Évidemment, on dirait aujourd'hui qu'il a couché avec la femme de l'un de ses soldats, mais c'est chose courante de nos jours. Si tout le monde était fidèle à sa femme, le sida ne ferait pas tant de ravages. Évidemment, il a aussi fait placer le mari en première ligne au combat pour qu'il puisse être éliminé. Mais c'est encore un sujet d'actualité. David ne tient pas ce genre de raisonnement. C'est vrai, c'est lui qui a péché. Il sait exactement comment on appelle de tels actes.

acte et il désire un changement radical dans sa vie. Il est véritablement profondément convaincu de la gravité de sa faute, que rien de bon n'habite en lui. Il réalise en même temps que seul Dieu peut entreprendre une transformation en profondeur. Premièrement, il désire donc changer. Mais deuxièmement, il souhaite que cette transformation soit durable, qu'elle ne soit pas, comme l'on dit, un feu de paille. Nous connaissons certaines prises de position qui ont une vie courte. La repentance est sincère, les regrets sont profonds, mais sont sans lendemain. Il n'y a pas que les enfants qui sont capables de faire de belles promesses au premier jour de l'année scolaire ou le 1er janvier. Promettre sans pouvoir ou vouloir tenir. N'auriez-vous pas quelques exemples à nous citer dans votre vie, si nous pouvions vous interroger? N'ayez crainte, vous ne seriez pas seul dans cette situation. Je serai avec vous. Lorsque nous constatons ces échecs répétés dans notre vie, et si nous sommes sincères dans ce repentir, nous en souffrons terriblement. Et nous en souffrons d'autant plus terriblement que notre incapacité à faire le bien est tout aussi évidente. Plusieurs sombrent alors dans le découragement et la dépression. L'apôtre Paul, homme de Dieu remarquable dans bien des domaines, déclare avec une honnêteté magnifique aux chrétiens de l'église de Rome « J'ai la volonté et non le pouvoir de faire le bien, car je ne fais pas le bien que je veux et je fais le mal que je ne veux pas. Misérable que je suis, qui me délivrera de ce corps de mort ?» Une constatation sans doute pénible et difficile à faire, mais qui est déjà la preuve que l'Esprit de Dieu agit dans son cœur. Le Saint-Esprit ayant pour mission de nous convaincre en ce qui concerne le péché, la justice et le jugement. Il ajoute, l'apôtre Paul, à la suite de cette constatation, ce cri de victoire, « Grâce soit rendue à Dieu par Jésus-Christ notre Seigneur ».

0: Pour éteindre un incendie, on apprend qu'il faut attaquer le feu à la base. Il en est de même avec le péché. Le péché étant tout ce qui est contraire à la volonté de Dieu pour nous, il faut l'attaquer à la base, à la racine. Il faut connaître son origine, sa stratégie. Lorsque Satan a tenté Adam et Ève dans le jardin d'Éden, oh, une vieille histoire, me direz-vous, mais une histoire riche en enseignements. Je disais donc que lorsque Satan a tenté Adam et Ève dans le jardin d'Éden, il ne leur a pas apporté le fruit défendu sur un plateau. Il ne l'a pas cueilli pour eux. Qu'a-t-il fait? On dirait, en langage moderne, il les a conditionnés. Il a fait en sorte de leur donner envie du fruit et qu'ils le saisissent eux-mêmes. Il a suscité en eux la convoitise. Il a commencé par raisonner les paroles de Dieu lui-même. Il a introduit dans leur tête la pensée de la désobéissance, l'idée de goûter pour voir si ce que Dieu leur avait dit était vrai. Il a insinué que Dieu pouvait bien leur mentir. Nous serions bien moins souvent dans une position de défaite si nous pouvions tuer le ver dans le fruit, si nous pouvions interdire d'une manière catégorique et définitive l'accès de notre esprit à l'ennemi de nos âmes, si nous pouvions lui interdire le pouvoir sur notre volonté. L'apôtre Paul invite les Romains à ne pas se conformer au siècle présent, mais à être transformés par le renouvellement de leur intelligence. Ce renouvellement les aidera, s'il y a lieu, à discerner la volonté de Dieu, ce qui est bon, ce qui est agréable, ce qui est parfait. Ce manque de discernement est à la base de tous nos déboires. Tout est possible, même de nos jours, à celui qui sait respecter la volonté de Dieu. Chers amis, avez-vous cette première certitude que Dieu ne ment jamais, qu'il ne peut mentir? Deuxièmement, que Dieu a en vue votre bonheur et mon bonheur, et non votre destruction, même si les événements pour l'instant semblent plaider le contraire. Adam et Ève, et aujourd'hui David, ont fait la mère constatation qu'obéir à Satan ne conduisait pas vers la paix. Ils n'ont pas trouvé ce qu'ils désiraient en s'engageant sur ce chemin large, loin de Dieu. David demande à Dieu de le renouveler, de rétablir toute chose dans son cœur et dans sa vie. Dieu l'a fait pour lui. Il peut et veut le faire pour vous aujourd'hui, si vous le souhaitez. Comme David, n'ayez pas peur de le lui demander.
1: Merci, pasteur Jacques Mouillon, pour votre réflexion. C'est une nourriture solide que nous goûterons encore avec plaisir lors de votre prochaine venue parmi nous. Eh bien, puisqu'il faut rendre l'antenne, je vous rappelle, chers amis à l'écoute, qu'il est toujours possible de nous écrire, soit pour nous faire part de vos remarques ou de vos questions, soit encore pour nous demander le cadeau du jour, c'est-à-dire un exemplaire du Nouveau Testament. Alors à votre stylo, à votre papier, et notez bien notre adresse. 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Vous pouvez aussi nous téléphoner aux heures de bureau au 42 22 43 55. 42 22 43 55. Eh bien, l'heure cruelle de la séparation est arrivée. Je vous donne rendez-vous pour une prochaine émission. D'ici là, portez-vous bien. À très bientôt à tous. Au revoir.

C'était Tom Netherton, chanteur nord-américain, qui chantait « You created life in me ». Tu as créé la vie qui est en moi.

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1: Chers amis, à partir d'aujourd'hui, je vous propose une série, je dirais même une longue série consacrée à l'évangile de Jean, le quatrième évangile dans le Nouveau Testament. Et aujourd'hui, pour commencer, une simple introduction à celle-ci. L'évangile selon saint Jean, ou quatrième évangile, est sans doute de tous les livres de la Bible celui qui place le lecteur le plus directement en présence de Jésus-Christ, Fils éternel de Dieu. La précision des faits, l'élévation des enseignements sont là pour évoquer le Maître qui vit et parle directement à chacun d'entre nous, aujourd'hui comme autrefois. La tradition, attestée par les pères de l'Église depuis la fin du IIe siècle, voit dans cet évangile l'œuvre de l'apôtre Jean, frère de Jacques, fils de Zébédée et de Salomé, l'un des fils du tonnerre, selon l'expression de Jésus-Christ, devenu le disciple bien-aimé. La fin du chapitre 21, au verset 24, signerait en quelque sorte l'ensemble de l'évangile. On pense que Jean, ayant quitté Jérusalem lors de la persécution sous Agrippa Ier, qui coûta la vie à son frère, relisez par exemple le chapitre 12 du livre des Actes, il se fixa à Éphèse et y accomplit encore un long ministère. Il y aurait écrit l'Évangile et les trois épîtres. Plus tard, exilé dans l'île de Patmos, il eut des visions consignées dans le livre que nous appelons l'Apocalypse, d'où aussi les cinq livres dits johanniques, l'Évangile, les trois épîtres et l'Apocalypse de Jean. Divers critiques ont mis en doute leur attribution à l'apôtre Jean. Certains y ont vu l'œuvre d'un de ses disciples, portant le même nom, mais l'ancien, le presbytre de l'église d'Éphèse. De plus, on a longtemps estimé l'Évangile beaucoup moins ancien que les autres livres du Nouveau Testament, ce qui eût prêté à l'apôtre une fabuleuse longévité. Mais une découverte récente montre que l'Évangile remonte certainement plus haut qu'on ne pouvait l'affirmer jusqu'à présent, vers les années 75-80 peut-être de notre ère, et non vers 120 ou même 130 comme on l'avait prétendu arbitrairement. Des papyrus du début du IIe siècle trouvés en Égypte prouvent qu'il y était déjà connu et tenu pour apostolique. Comme il a fallu quelques années pour qu'un livre écrit en Asie mineure ait été apporté et répandu dans les communautés chrétiennes d'Égypte, il faut donc le dater de la fin du 1er siècle. Et l'apôtre peut très bien en être l'auteur, ou en tout cas ayant confié son écrit à un scribe. Notre évangile fut-il écrit d'abord en araméen, la langue parlée en Palestine au temps de Jésus? En tout cas, il a été rédigé définitivement en grec par un seul auteur, car la forme présente autant d'unité que le fond même de l'ouvrage. Au surplus, l'ensemble des écrits johanniques porte bien la marque de l'autorité spirituelle du disciple bien-aimé, l'apôtre qui a pénétré sans doute le plus intimement la pensée de son maître. Contenu de l'évangile. Bien que difficile à résumer et à répartir en chapitres, il suit une ligne claire et ferme. Tout au plus peut-on relever comme étranger à l'ensemble l'épisode de la femme adultère, chapitre 7, 53 à 8, 11, dont le style et la place même pourraient laisser entendre, quoique sans certitude, qu'il dut être emprunté à une tradition indépendante. Mais, ce qui n'empêche que ce passage aussi jouit d'une entière autorité apostolique et canonique. Le plan diffère de celui des synoptiques. Plusieurs épisodes synoptiques, c'est-à-dire les trois premiers évangiles. Plusieurs épisodes importants, purification du temple, ministère à Jérusalem, s'y présentent autrement. Dès le début du ministère de Jésus se dresse la révélation du Messie, l'opposition des Juifs. On ne sent pas comme dans le récit de Marc une progression géographique et psychologique. Jésus apparaît immédiatement comme le Christ éternel venu d'auprès du Père pour accomplir la rédemption du monde. Les grands thèmes de l'Évangile sous-jacents au discours et aux faits du ministère sont annoncés dès les premières pages. Jésus est la parole faite chair, Jésus est la lumière, Jésus est le pain de vie. Cependant, on peut distinguer le prologue, la préface, l'introduction à son évangile, sorte d'hymne où la venue de Jésus de Nazareth est annoncée dans la perspective du plan éternel de Dieu. Ensuite, des épisodes se déroulant à Jérusalem lors des fêtes juives, purification du temple, entretien avec Nicodème, guérison à Bethesda, entretien au moment de la fête des tabernacles, résurrection de Lazare et dernière venue de Jésus à Jérusalem. Quelques déplacements de Jésus en Samarie, en Galilée, sa dernière soirée avec ses disciples, les récits de la Passion, très proches de ceux des synoptiques, enfin les apparitions de Jésus ressuscité à Jérusalem. Le style de l'Évangile. Tout différent du style des trois premiers évangiles, le style johannique offre peu de variété et de couleurs. Certains termes courants dans la Bible n'y s'y trouvent jamais, tels qu'évangile, parabole, repentance, foi, prêcher, etc. Des images fondamentales, exposées parfois sous forme d'allégories, constituent le centre des discours de Jésus. L'esprit et le vent, l'eau vive, le pain de vie, la manne, le berger. L'Ancien Testament déjà connaissait ces vérités maîtresses, propres à guider la contemplation. L'évangéliste reprend ces grandes affirmations, simples ou antithétiques, les développe d'un mouvement de pensée lent et rythmique que l'on a pu comparer à une évolution en spirale. L'absence de raisonnement déductif, l'allure de méditation paisible, font de cet évangile un constant appel à l'adoration, un pont jeté entre les données de l'histoire et les réalités éternelles. La sobriété de la parole écrite rend plus aisée l'audition de la parole de Dieu, oubliant qu'un homme a écrit ces choses. Nous percevons à travers les pages de Saint Jean le Verbe de Dieu, Jésus-Christ lui-même. L'enseignement et la personne de Jésus. On a pu comparer le Christ johannique à un portrait fait par un peintre génial, tandis que les synoptiques donneraient de Jésus plutôt des sortes d'instantanés photographiques. Sans prendre à la lettre cette analogie, on peut y saisir le point de vue de l'évangéliste qui retient avant tout la signification symbolique profonde des faits, leur valeur théologique ou sacramentelle, et les insère ainsi dans la trame de l'éternité. Ainsi, les récits d'allure purement historique cèdent-ils le pas aux épisodes typiques? Confrontation d'êtres aveugles ou perdus avec le Sauveur? Distribution du pain de vie à la foule? Résurrection annonciatrice de la rédemption du monde? L'enseignement de Jésus, pour la même raison, apparaît moins diversifié, moins pratique que dans les synoptiques. Peu ou pas d'instructions sur les devoirs ou les qualités des disciples. Pas d'évocation des péchés qui les menacent. Pas de directive quant à la prière, à l'usage de l'argent, au service du prochain. En revanche, plus explicitement encore que dans les synoptiques, le chemin du salut est montré à chacun. Le salut consiste à croire et à connaître, mais d'une croyance et d'une connaissance intimement liées à la vie. « Si quelqu'un veut faire ma volonté, dit Jésus, il connaîtra si ma doctrine est de Dieu ou si je parle de mon chef. » Le moyen du salut, c'est de demeurer en Christ, et la fin du salut, c'est de porter du fruit, d'aimer comme le Christ nous aime, et de recevoir une joie parfaite. Cette joie parfaite, cet amour enseigné par Jésus, ne sont pas des sentiments humains plus ou moins chaleureux et contagieux, une participation effective à la vie du Christ. Ils sont l'expression nécessaire et normale de la vie nouvelle du disciple du Seigneur. Et dans cette perspective, il n'y a plus de division ni opposition entre la foi et les œuvres, entre la vie en Christ et la pratique quotidienne, entre la connaissance de la vérité et l'obéissance. La communion du Père avec le Fils, qui est mystérieusement évoquée en plusieurs pages, est l'ineffable terme de notre propre communion avec le Fils. Au surplus, ce qui importe, ce n'est pas tant le comment de nos propres étapes spirituelles. L'évangile de Jean n'est pas un guide mystique, c'est l'histoire du Christ. Du Christ divin dans l'obscurité d'un ministère terrestre où sa gloire éclate, cependant par échappée soudaine. C'est la présentation du Christ éternel à l'Église. Croire que Jésus est l'agneau de Dieu qui ôte le péché du monde, croire qu'il est mon sauveur et mon Dieu, c'est déjà entrer dans la vie éternelle. Car le péché suprême est l'incrédulité, le refus de participer à la vie de Jésus-Christ et de le reconnaître pour le Fils de Dieu. Le livre, est-il dit à la fin du chapitre 20, a été écrit afin que vous croyiez que Jésus est le Christ, le Fils de Dieu, et qu'en croyant, vous ayez la vie par son nom. Voilà clairement exprimé le but que l'évangéliste se proposait lorsqu'il consignait ses souvenirs du ministère de Jésus. Sans doute connaissait-il les évangiles synoptiques qui devaient être depuis quelque temps lus et copiés dans les églises. Ce n'est pas par hasard qu'il s'en sépare pour certaines, sur certains points, mais plutôt semble-t-il pour compléter ou corriger tel ou tel point. Dans aucun autre évangile, Jésus n'apparaît tout à fait et tout à la fois aussi pleinement humain et aussi vraiment divin. C'est lui qui est assis fatigué au bord du puits, qui a pleuré devant le tombeau de Lazare et qui sur la croix a crié sa soif, est le même qui convainc d'ignorance les docteurs d'Israël, suscite l'adoration de ses disciples et offre sa vie en pleine liberté pour accomplir les Écritures et pour sauver le monde.

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Il se peut que vous connaissez déjà le nom du docteur Philippe Goldberg de la Faculté des sciences de Genève, car il n'est pas la première fois que nous le présentons sur l'antenne de Radio Bonne Nouvelle. Il va nous parler à présent avec son interlocuteur de la radio suisse romande. Il nous parlera de la création du monde et de l'univers du point de vue scientifique vu dans le livre de la Genèse et du point de vue d'un scientifique.

0: Accepter Dieu et sa volonté, couronnant le tout de son intelligence mathématique, en quelque sorte, allant de la conception de l'atome à celle de l'univers, de la vie élémentaire à l'homme, n'est pas incompatible donc avec la découverte des lois géniales mises en évidence, et non pas inventées par la science. Bien sûr, elles sont mises en évidence seulement. Lorsqu'on considère ce plan, il a encore l'avantage de nous délivrer instantanément, dès le début de la lecture de la Bible, si on peut dire, de la crainte qui caractérise toutes les religions humaines. Les dieux qui sont ces forces de la nature, plus ou moins aveugles, qui agissent de façon incohérente et incompréhensible, comme on les rencontre dans les religions polythéistes, ou encore, ce qui est plus moderne, ce dieu hasard, qu'on rencontre partout, ce qui caractérise l'athéisme moderne, et qui donne, au fond, qui désordonne l'homme moderne, ce dieu hasard. On croit que c'est le hasard qui est à l'origine de tout cela.
1: Vous entendez, docteur, si nous vous comprenons bien, que au fond, la Bible introduit d'entrée de cause le lecteur dans, au fond, dans la maison du Père, dans la maison où il va se sentir assez familièrement chez lui et à l'abri précisément de puissances redoutables dans la mesure même où elles sont occultes.
0: Exactement, et tout est ordonné, est organisé par Dieu. Enfin, c'est cela que nous donne la Genèse, donc une certitude qui enlève la crainte du cœur de l'homme. Je pense que c'est déjà quelque chose d'important à constater.
1: Eh bien, peut-être, docteur, maintenant, pouvons-nous revenir au texte lui-même et entrer plus avant, plus en détail, dans ce plan dont vous nous avez déjà fait pressentir la grandeur.
0: Eh bien, dans le prologue, on pourrait dire que les versets 1 et 2 du premier chapitre sont le prologue, la création des cieux et de la terre. Il s'agit, comme je l'ai déjà dit, d'une cosmogonie et non d'une histoire de la terre seulement. Les jours ne sont donc pas des jours solaires, puisque le soleil, vous le voyez dans le texte, n'apparaît qu'au quatrième jour. Mais les jours cosmogoniques sont donc des périodes à l'échelle de Dieu, c'est-à-dire durant de respectables millions d'années. Dieu créa. Et le verbe est au pluriel, le mot créer ici est bara. Bara, c'est-à-dire créer dans le sens absolu, ou faire surgir du néant, faire apparaître. Ce mot bara se retrouve trois fois dans le texte, la deuxième fois à la création des animaux, au cinquième jour, et la troisième fois à la création de l'homme. Il s'agit donc chaque fois d'une étape nouvelle.
1: C'est donc comme un terme très fort, enfin, qui marque les grands tournants de la création.
0: Oui, et en même temps, je dirais, la place que Dieu donne lui-même à cet acte, il considère cet acte comme un acte très important, il fait surgir de rien, en quelque sorte.
1: Est-ce qu'on peut revenir un instant, docteur, sur cette notion, à laquelle vous avez passé très vite, mais qui nous paraît très importante, de ce jour qui n'est pas à la dimension d'un jour solaire? Au fond, qu'est-ce qui a pu laisser croire jusqu'à maintenant, et qu'est-ce qui fait que, dans l'esprit de la plupart des gens, ces jours qu'évoque la Genèse sont bien des jours tels que ceux que nous connaissons, enfin des jours de 24 heures, quoi?
0: Je pense qu'on s'est arrêté simplement au mot jour lui-même. On n'a pas pensé à étudier le texte dans le détail, dans le sens que, comme il est parlé des cieux et de la terre, ça ne pouvait pas être la lumière du soleil, donc ça ne pouvait pas être le jour solaire. Je pense qu'on n'a simplement pas assez pensé à ce problème du jour. Du reste, la suite du texte le montre bien. Lorsqu'on regarde le verset 2, l'hébreu ancien n'a pas de mot pour dire matière, n'est-ce pas? Alors il dit terre, et on a traduit par terre. La terre était informe et vide. Mais si vous regardez bien, le mot « eretz » qui est utilisé ici signifie « matière », donc la terre en tant que matière. Il ne saurait en tout cas pas signifier le globe terrestre.
1: C'est ça, mais la matière de façon générale et dans sa forme la plus primitive.
0: C'est ça, on devrait donc traduire par, non pas la terre était informe et vide, mais la matière était informe et vide, et ce néant est encore décrit une seconde fois, puisqu'il est parlé de ténèbres à la surface de l'abîme. Comment un ancien aurait-il pu mieux décrire le vide total? C'est vraiment le vide total. De même, le mot « les eaux » dont il est parlé ici, l'esprit se mouvait au-dessus des eaux, ne signifie pas de l'eau matérielle. « Ma'im » peut signifier une atmosphère gazeuse ou un fluide subtil et éthéré. Donc le mot hébreu maïm a plutôt le sens de ce mot pseudo-scientifique qu'on a beaucoup utilisé, l'éther, pour parler de ce qui est dans le vide, au fond.
1: Mais alors c'est là qu'on voit qu'une traduction nouvelle et qui sert au fond la réalité de plus près change complètement l'éclairage du texte.
0: Exactement. Et après, ce que nous voyons d'important, c'est que l'Esprit de Dieu était en mouvement, au-dessus de ce vide en quelque sorte. Donc l'Esprit était en mouvement. Et c'est là qu'il fait beau en quelque sorte repenser à l'origine de tout. Scientifiquement, on dit il y a de l'énergie et du mouvement. N'est-ce pas? Donc on retrouve réellement la source de toute chose. La science, dans sa dégradation de la matière, donc dans le sens inverse, en partant de la matière, nous a amené de proche en proche des atomes aux particules d'énergie, à la lumière, à la disposition de ces paquets d'énergie chargés d'électricité contraire, à tel point que, symétriquement à la matière, on conçoit qu'on pourrait reconstruire une antimatière actuellement. De telle sorte que la matière plus l'antimatière, ça ferait zéro. Ces deux matières s'annulant et ne laissant plus que de l'énergie. Donc le néant primitif, si vous voulez, se retrouvant par l'annulation de ces deux matières plus antimatière. On retrouve donc là, je dirais, toutes les bases même de la science moderne.
1: Est-ce que matière et vitesse, enfin, c'est pas la clé de la pensée d'Einstein ?
0: Exactement, du reste on va en reparler à propos de la lumière, puisque maintenant nous y arrivons, le premier jour cosmogonique dont il est parlé ici. En effet, le premier acte de Dieu, c'est la création de la lumière, qui est en quelque sorte la forme la plus élémentaire de la matière. On pourrait dire que la vitesse de Dieu, c'est la vitesse de la lumière, soit tout est à une échelle différente de celle que nous connaissons. Eh bien, cette lumière est la première création. On sait en effet, il est parlé ici, la lumière séparée des ténèbres, en quelque sorte la lumière séparée de la non-lumière, donc apparaissant. C'est le premier saut dans ce quelque chose qui s'appelle matière élémentaire. C'est la possibilité précisément de l'équation d'Einstein, bien connue, E égale mc².

0: Nous nous trouvons maintenant au seuil du second jour.
1: Alors le second jour, c'est les explosions fantastiques qui se sont produites dans l'univers lorsque la matière, en quelque sorte, rassemblée dans un proto-soleil, dans un soleil initial, a répandu, au fond, toute cette matière dans les galaxies ou nuages d'étoiles, aux sortes de soleils aux températures fabuleuses, puisqu'il y a déjà 6 millions de degrés sur notre enveloppe solaire, comme vous le savez. Alors les eaux au-dessus de l'étendue et les eaux au-dessous de l'étendue, image extraordinaire qu'on a voulu rapprocher des conceptions antiques. Vous savez que le firmament, c'était une mauvaise traduction du reste de ce texte, à la place de étendue, on a traduit par firmament. On considérait que le ciel, c'était une plaque piquée d'étoiles, les étoiles étant des petits trous, et que l'eau, de temps en temps, sortait des étoiles, coulait sur la terre, c'était un peu la pluie qui tombait sur la terre. Eh bien, je crois que le mot étendu ici, rakia, le mot hébreu rakia, signifie plutôt le vide entre les amas de matière. Alors nous sommes ici dans le grand jour, si vous voulez, de l'organisation des cieux, où au fond, à la suite de l'explosion de ce proto-soleil, comme on pense généralement aujourd'hui, il y a eu une expansion de l'univers qui est encore en cours. Du reste, toutes ces constellations s'échappant, ces galaxies s'éloignant les unes des autres à très grande vitesse. Teilhard de Chardin dit quelque part, quelque chimie des cieux ne prolonge-t-elle pas inévitablement l'histoire des atomes? La différence cependant, c'est que la construction des atomes est maintenant mathématiquement complète, il n'y a pas de vide entre les éléments constitutifs, tandis que les trous dans l'univers entre les galaxies sont énormes, donc les systèmes solaires ne sont que des sortes de macro-atomes, mais pas encore saturés, si vous voulez.
0: Eh bien docteur, nous volons depuis pas mal de temps de galaxies en nébuleuses, et de millions en milliards d'années ou de milliards en millions d'années, est-ce que nous pouvons pointer peut-être maintenant vers ce détail insignifiant de cette création et qui pourtant pour nous a tant d'importance? Est-ce que nous pouvons pointer vers notre Terre?
1: Nous y voici, nous arrivons donc au troisième jour. Le résultat de ce refroidissement de toutes ces matières qui se promenaient dans l'univers fut la Terre, par exemple, fut une des planètes comme la Terre. La Terre et les mers primitives. Eh bien, l'astronomie, la géologie nous enseignent comment notre Terre gazeuse s'est refroidie, liquéfiée, puis depuis la température du Soleil, solidifiée en surface au moins, les roches cristallines se formant, puis l'eau gazeuse, à ce moment-là vers 300 degrés, se condensant peu à peu en vastes réactions acides et les océans recouvrant tout.
0: Et alors, à partir de ce stade primitif, que va-t-il se passer?
1: Il nous a dit, Dieu appela le sec terre, et il appela l'amas des eaux mer, et Dieu dit que la terre produise de la verdure, de l'herbe, etc. Nous voyons donc ici que cette croûte se contracte, se replie, ces continents qui apparaissent, ces fonds qui s'affaissent, et dans ces plis, l'eau qui remplit tous les trous. Quels immenses creusets, vous imaginez, à des températures énormes, ces réactions colossales qui créent nos roches cristallines. Et la Terre apparaît, mobile d'abord, coupée constamment par des cataclysmes, tremblements de terre, raz de marée, jusqu'à ce que tout ça s'équilibre. Alors c'est la fin de la partie, disons, azoïque, sans vie. Et, à ce moment, les mers sont là comme réceptacle, prêts pour la vie élémentaire. La Terre est comme une serre, peut recevoir une végétation colossale. Cette première partie de la création va trouver son couronnement avec la vie. Donc on assiste à la chimie du plasma, si vous voulez, puis la chimie nucléaire, puis la chimie minérale, puis la chimie organique, et tout au bout de la chimie organique, la vie apparaît.
0: Eh bien docteur, vous nous avez fait partir du plasma, matière première de l'univers en quelque sorte, et vous nous faites aboutir maintenant sur notre petite Terre à un phénomène gigantesque qui est l'apparition de la vie. Est-ce qu'on peut l'expliquer ou comprendre?
1: Aujourd'hui, on pense en effet que la vie est une propriété de la matière organique. On pense que certaines molécules complexes, les acides nucléiques par exemple, sont capables de créer des conglomérats moléculaires considérables et organisés. Et on espère bien ainsi, par des synthèses de ce type, engendrer la vie dans des conditions très précises. Mais imagine-t-on simplement le hasard conduisant cette expérience délicate, alors que tant de milliers de cerveaux intelligents aujourd'hui n'ont encore pu la réaliser avec des appareillages extrêmement précis. Ces molécules complexes et merveilleuses, conçues, assemblées en un échafaudage ahurissant, auraient, par hasard, créé des cellules vivantes. On pourrait faire à ce sujet un calcul de probabilité qui montrerait comment ce hasard est incapable de réaliser cela. Prenons par exemple un poème de Victor Hugo et mélangeons toutes les lettres de ce poème. Eh bien, ensuite, secouons-les et pensons au temps et à la possibilité pour que ce poème de Victor Hugo sorte par le seul hasard. Eh bien, les conditions sont encore plus complexes pour qu'on aboutisse à la synthèse de molécules vivantes par le seul hasard.
0: Au fond, les efforts même qu'il faut développer actuellement pour aller un tout petit peu dans cette direction nous donnent la mesure de l'impossibilité que tout cela ait été un jour réalisé par hasard.
1: Je crois en tout cas que c'est hautement improbable et je crois que c'est plus simple de croire comme moi que la main de Dieu, l'esprit ordonnateur, oui, je le crois, a construit cette remarquable création. Ici apparaît cette nouvelle propriété inconnue dans la matière inerte, une source d'énergie interne qui fait croître l'organisme et lui permet de se reproduire. C'est donc quelque chose de nouveau. Il est parlé ici de la semence, n'est-ce pas? La verdure, la fonction chlorophyllienne et la graine, ce concentré de vie, et finalement les arbres et les fruits. On voit vraiment tout le déroulement de la vie, et l'apparition de la vie et du phénomène même de la reproduction. Nous pouvons constater avec la fin de ce troisième jour cosmogonique qu'une œuvre nouvelle apparaît, la vie végétale. Et la science, encore une fois, est d'accord pour admettre que cette vie a précédé celle des animaux. Donc l'inférieur paraît toujours avant le supérieur. C'est une règle, c'est une loi. Le mieux organisé suit le plus primitif. La plante paraît avant l'animal, dont elle sera le support nourricier, comme la chimie a précédé la vie, dont elle a été le support. Et la plante se nourrit du minéral, l'animal du végétal. Le végétal, c'est la racine de l'arbre vivant planté dans le globe inorganique et qui va s'épanouir bientôt dans des êtres indépendants. Vous savez, le foisonnement des plantes, du carbonifère extraordinaire qui recouvrait toutes les régions de la Terre, marque une étape importante dont on retrouve le témoignage dans les couches de charbon, dans toutes sortes d'endroits du globe. On voit donc que là, cette vie végétale gigantesque qui existait avant l'apparition des animaux supérieurs.

0: continuer avec la conférence radiophonique du Dr Philippe Goldobert de la Faculté des sciences de Genève dans un instant après cette courte annonce.
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1: Vous nous avez amené jusqu'à ce point de l'histoire de la Terre où nous l'avons vu envelopper d'épais nuages transformés en serre chaude, c'est le cas de dire, serre dans laquelle se multiplient les végétaux de toute espèce, et vous nous avez ainsi amené jusqu'au seuil d'un quatrième jour qui sera sans doute un jour heureux.
2: C'est un jour un peu particulier, en effet, puisque la Genèse nous parle de l'apparition du soleil, des étoiles et de la lune. Alors, ça a beaucoup étonné, justement, quantité de gens, que le soleil apparaisse seulement au quatrième jour dans la Genèse. Lorsqu'on regarde la réalité, eh bien, on s'aperçoit que le texte, d'abord, ne dit pas que le soleil a été créé à ce moment-là. Il est parlé qu'il est apparu, ainsi que les étoiles et la lune. Donc, c'est un signe que quelque chose s'est produit.
1: Excusez-moi, docteur, quand on dit que le soleil est apparu, c'est le point de vue de l'observateur situé sur la Terre qui s'exprime dans ce verbe « apparaître ».
2: Exactement, parce que si c'était le verbe « créer », ça serait le mot « bara » que nous avons vu au début. Dieu créa, Dieu bara les cieux et la terre, et que nous verrons réapparaître ensuite, soit pour les animaux supérieurs, soit pour l'homme.
1: C'est ça.
2: Alors on sait donc maintenant que l'immense végétation des premiers âges a créé, en quelque sorte, l'atmosphère actuelle, comme un immense poumon recevant le gaz carbonique et rejetant l'oxygène qui allait servir plus tard à la vie animale. Ainsi, une couche énorme de nuages devait recouvrir la terre. Mais un jour, elle s'est déchirée. Et alors, la photosphère initiale et les nuages ont disparu et sont apparus les astres, le jour solaire, les temps solaires et lunaires, le rythme caractéristique des années, des saisons, du jour et de la nuit.
1: C'est ça. Cela, toujours donc, d'un point de vue qui n'englobe pas l'univers entier, mais qui est celui de l'observateur placé sur la Terre.
2: Exactement, puisque l'auteur, maintenant, s'est bien placé sur la Terre, c'est tout à fait clair. Et alors, peut-être l'apparition du soleil a-t-elle eu de grandes conséquences sur les plantes primitives? Des espèces entières ont disparu, anéanties, des nouvelles ont surgi. Par exemple, on sait que les fougères, les prêles arborescentes, qui étaient immenses au début, qui recouvraient tout, ont disparu. Ce fut, au fond, la fin du règne des cryptogames vasculaires géants.
1: Qui n'ont en fait pas supporté alors l'apparition du soleil, les nuages étant déchirés.
2: Probablement, ou que les conditions terrestres ont en tout cas été modifiées. Et puis, il y avait encore beaucoup de grands cataclysmes. Par exemple, aux États-Unis, on a pu compter 40 couches carbonifères successives, et même 100 en Angleterre, dans des mines. Donc, toutes ces couches sont superposées. Que de flux, de reflux, de raz-de-marée, de tremblements de terre dans cette période. Mais pourtant, le phénomène vie avait considérablement évolué. La plante avait donc pris sa vie aux dépens du règne du milieu minéral, et l'animal, lui, est un milieu indépendant. Et alors, les premiers animaux invertébrés apparaissent, puis les vertébrés. C'est ici, dans le cinquième jour, maintenant nous attaquons le cinquième jour, que la parole de Dieu situe la création, de nouveau le mot bara, des taninimes, ou grands monstres de la mer. Alors, en quelque sorte, on pourrait dire que c'est vraiment la nouvelle étape de la vie, puisque des êtres indépendants sont devenus un milieu de vie pour eux-mêmes, alors qu'auparavant, ils tiraient, la vie du sol, et ils sont devenus un milieu de vie indépendant. C'est vraiment une création, l'apparition de nouveaux êtres, les animaux supérieurs. Alors, il est parlé, c'est très intéressant là, des taninimes, où dans certaines Bibles, Dieu créa, est-il dit, les grands poissons et tous les animaux vivants qui se meuvent et que les eaux produisent en abondance selon leur espèce. Vous voyez que ça commence par la création des monstres marins, de ces monstres marins qu'on voit naturellement dans toutes sortes d'images. Vous connaissez ces découvertes paléontologiques, les amphibiens gigantesques, les plésiosaures, les crocodiles immenses et dinosaures sur Terre à allure de kangourou ailé ou ces immenses chauves-souris. Et alors vous voyez que les airs, il est dit ensuite que les eaux produisent en abondance selon leur espèce, il créa aussi tout oiseau ailé selon son espèce, Dieu vit que cela était bon.
1: De la mer, on saute directement dans les airs.
2: Dans les airs, dire. Exactement. Et on sait que les premiers oiseaux étaient précisément de ces monstres ailés qui ont commencé de voler avant, si vous voulez, les mammifères terrestres. Donc, on s'aperçoit bien que toute la chronologie biblique suit

0: dans les airs et à la fois de la mer et des airs sur la Terre, c'est le schéma.
1: C'est le schéma, et voilà, au Crétacé, donc la végétation change, et ce règne des grands reptiles commence à passer. On voit apparaître des arbres plus correspondants aux arbres actuels, en même temps, des chênes, des érables, etc. Les mammifères apparaissent, des mammouths, des mastodontes, puis des singes, frugivores, et enfin les carnassiers. Et nous sommes là dans le Pliocène, dans le sixième jour cosmogonique de la Genèse. On voit le progrès continu dans le perfectionnement de la création, et la Bible suit la ligne exacte des découvertes. Il y a donc une sagesse. Comment imaginer un parallélisme plus parfait entre science et Bible? Il y a une sagesse qui conçoit le projet, une volonté libre et une puissance qui exécute et crée tour à tour, au temps fixé, quand cela convient, et non pas un grand temps unique et inconscient se développant par lui-même, en aveugle en quelque sorte. Donc Dieu gérant, conduisant et dirigeant le tout.
0: Avant d'en arriver à la conclusion de ce chapitre, docteur, je voudrais revenir un tout petit peu en arrière et vous poser une question au sujet de ce que vous disiez tout à l'heure de l'indépendance du monde animal par rapport au monde végétal. Dans quel sens faut-il entendre cette indépendance? Parce qu'on pense au fait que les animaux sont dépendants du végétal pour leur nourriture au moins.
1: Bien, au point de vue du mouvement, on peut considérer l'image plus clairement. L'animal est libre. Il peut se déplacer, il peut évoluer, il peut modifier sans cesse son mouvement. Il est donc un milieu vivant en lui-même, tandis que jusque-là, tout est fixe, tout est lié à la terre, à la matière. D'ailleurs, nous allons voir, un second tournant va se présenter maintenant, les animaux se perfectionnant, les animaux sauvages supérieurs arrivant, eh bien, nous voyons que tout le jardin était prêt, en quelque sorte habité, conçu. La créature est arrivée au sommet de l'édifice de la vie. Le réceptacle était prêt pour la dernière œuvre de Dieu, l'homme.

0: dans la fantastique aventure de la création du monde, dans les rythmes gigantesques frappés par cet étonnant texte de la Genèse. Nous en étions restés, docteur Goldober, au moment solennel où allaient se frapper les trois coups marquant l'apparition de l'homme.
1: Oui, c'est la deuxième partie du sixième jour cosmogonique, et on peut dire que c'est bien le troisième coup, puisqu'il s'agit là du troisième bara. Bara, créer, dans le sens faire, et ici faisons l'homme à l'image de Dieu, l'homme un Dieu incarné, de même que l'animal s'était libéré du milieu ambiant, le sol n'était plus qu'un moyen de transport, il était devenu libre de la terre, de la matière de soutien, il était devenu un monde mobile, de même, l'homme devient un esprit dont le corps sera l'instrument dirigé. Le monde des idées, inexistant pour l'animal, deviendra primordial pour l'homme. C'est un être moral, indépendant, responsable. Tenez par exemple un pauvre tantôt, est transformable par Christ en un fils de Dieu. Mais un chimpanzé, jamais. L'homme est créé mâle et femelle, pourtant, il est bien dit. L'homme est créé mâle et femelle, un être de chair et de sang, qui va peupler, envahir complètement la terre et la dominer totalement. Quel tableau grandiose de l'achèvement de l'œuvre divine, et puis de ce que nous voyons, l'envahissement de l'homme sur la planète. L'homme, avec l'esprit de Dieu, collaborateur de Dieu, chargé de mettre en œuvre toutes les lois que la science découvre peu à peu. C'est fini, dit Dieu, c'est la dernière créature, il n'y en a plus après.
0: Un premier coup pour la création du monde végétal, un second coup pour la création du monde animal, vous venez de nous dire le troisième coup pour la création de l'homme, et c'est la dernière créature, mais...

0: Est-ce qu'on ne pourrait pas imaginer un quatrième coup qui annoncerait le surhomme que certains d'ailleurs ont déjà annoncé?
1: Oh bien, en effet, lorsque nous étions avec ma femme à Prague, il y a une dizaine d'années, et nous, il existait à ce moment une exposition qui était intitulée « Le Darwinhomme ». Et alors, dans ce Darwinhomme, on nous présente, en commençant par les êtres inférieurs, un panorama de la création, qui part de la cellule au singe, bien entendu. C'est très intéressant, mais le terminus proposé nous a fort étonnés. En effet, après le singe, nous avons vu une autre statue. Un homme est représenté, et dessous c'est écrit « Homo sapiens ». Et ensuite, après l'homme, quelle ne fut pas notre surprise d'en voir un autre, le surhomme, déjà pressenti par Hitler, ce fameux surhomme. Et la notice portait sous la statue, humblement, cette notation « homo communiste ». Vous voyez, cette prétention, continuer la création de Dieu. Et j'avais bien envie de changer cette étiquette et de mettre dessous « homo Christus ». Parce que réellement, c'est Christ qui est l'épanouissement de l'homo sapiens. C'est Christ qui est le surhomme qui marche sur les eaux, qui ressuscite les morts, qui crée du pain et des poissons, qui guérit les malades, qui instruit les hommes sur le Dieu amour, qui sauve les pécheurs, dont je suis le premier. C'est Christ vraiment celui qui est espéré par la religion des hommes et de tous les hommes.
0: Bien sûr, docteur, vous dites Christ est le surhomme. Mais enfin, nous ne participons pas à cette création, alors on peut objecter cela, c'est que malheureusement nous ne bénéficions pas de ce nouveau stade de la création.
1: Et pourtant, nous pourrions en bénéficier, puisque Christ est venu pour donner la rédemption à l'homme. L'homme s'est en effet séparé de Dieu, c'est clairement donné dans les chapitres suivants de la Genèse. Cette séparation d'avec Dieu a été l'origine de toute la déchéance de l'homme au point de vue spirituel, au point de vue moral, alors qu'il était destiné à cette conquête du monde, à cette invasion de la terre dans l'harmonie et non pas dans la guerre et dans le péché comme c'est actuellement. Mais l'homme pourrait redevenir cela au lieu d'être le collaborateur en quelque sorte de Satan qui a été le destructeur de la terre. L'homme peut redevenir le fils de Dieu prévu. Christ est venu pour réconcilier le monde avec Dieu, se faisant péché pour nous. Il nous rend libres du péché, et à celui qui par la foi le prend comme rédempteur, il donne la libération définitive du joug satanique, et il nous réintègre dans le plan divin. Ainsi donc, nous pouvons espérer dans des hommes qui sont à l'image de Christ, qui suivent le Christ, une rédemption et une transformation du monde.
0: Mais nous voilà peut-être par ces perspectives un peu loin de la Genèse, docteur. Est-ce que nous pouvons y revenir il y a un jour encore dont nous n'avons pas parlé?
1: Eh bien oui, c'est le jour du grand repos de Dieu, ce sabbat qui dure encore. Et on peut dire que c'est vraiment le septième jour. Alors comment l'homme peut-il entrer dans ce repos? L'Épître aux Hébreux nous dit qu'il y a un repos de sabbat réservé au peuple de Dieu, et que nous devons entrer dans ce repos. Il dit, efforcez-vous d'entrer dans ce repos. Ce repos, comment est-il? C'est, je crois, cesser de s'appuyer sur sa propre force et se reposer en Dieu, s'appuyer.
0: Donc il ne faut pas l'entendre au sens d'absence de travail, au contraire, puisque l'homme est appelé à être créateur, si nous vous comprenons bien, il n'est pas appelé à faire de la chaise longue.
1: Même d'être le collaborateur avec Dieu, puisqu'il doit remplir la terre et l'assujettir, sereinement, du reste, ce qui se passe. Et nous voyons que lorsque nous atteindrons à cette réunion en Dieu, à cette construction en Dieu, avec Dieu, dans son plan d'amour, alors tout sera réellement l'accomplissement de cette création dans une dimension supérieure dont le monde présent n'a encore qu'un pâle reflet.
0: C'est ça, donc la création est appelée à s'achever, au fond, dans les dimensions de l'amour, et comme vous dites, donc dans des dimensions dont nous ne faisons même actuellement aucune idée.
1: Et maintenant, on peut dire, pour terminer, que quelles que soient les découvertes scientifiques à venir, ce plan dont nous venons de parler, ce plan global et merveilleux du début de la Genèse, va subsister. C'est la parole éternelle de Dieu. Ainsi, science et Bible, qui paraissent parfois en contradiction, ne le sont que pour autant qu'on cesse d'être humble et qu'on veut savoir mieux que Dieu. Et au contraire, si l'on garde la perspective de la foi, si l'on se souvient du temps extrêmement lointain où cet auteur a donné cette extraordinaire fresque de la création, on ne peut que rester saisi de sa grandeur.

0: Docteur Goldaubert, les 5 premiers chapitres de cet entretien sur le monde et la vie que vous voulez bien avoir avec nous, les 5 premiers chapitres ont eu leur centre de gravité tout entier, tout à fait, dans la Genèse. Mais enfin, la Genèse n'est dans la Bible qu'un jardin, c'est bien le cas de dire, qu'un jardin particulier. Est-ce que d'autres textes de la Bible peuvent entrer, peuvent faire partie des considérations que vous nous avez communiquées au sujet de la Genèse?
1: Nous en trouvons plusieurs, en effet, de ces textes, et en particulier dans le livre des Proverbes. Il y a au chapitre 8e un texte magnifique qui parle de ce début de la création. Au début, au commencement, avant l'origine de la terre, est-il écrit « Moi, la sagesse, je fus enfanté quand il n'y avait point d'abîme, point de source chargée d'eau. Avant que les montagnes fussent affermies, avant que les collines existassent, je fus enfanté. Il n'avait encore fait ni la terre, ni les campagnes, ni le premier atome de la poussière du monde. Lorsqu'il disposa les cieux, j'étais là. Lorsqu'il traça un cercle à la surface de l'abîme, lorsqu'il fixa les nuages en haut et que les sources de l'abîme jaillirent avec force, lorsqu'il donna une limite à la mer pour que les eaux n'en franchissent pas les bords, lorsqu'il posa les fondements de la terre, j'étais à l'œuvre auprès de lui. » Nous voyons là un texte qui retrace également cette création du monde et cette présence de Christ dès le début, lorsqu'il n'avait fait ni la terre, ni le premier atome de la poussière du monde. On voit bien ici qu'il n'y a pas non plus de contradiction avec les découvertes scientifiques modernes, et je crois même que c'est le moment de dire que la science n'est pas tellement en contradiction qu'on le croit avec la Bible. On voit au contraire que si on l'étudie avec un œil intelligent, un œil en même temps humble, elle correspond aux philosophies modernes, aux recherches scientifiques de la biologie, de la géologie, de la paléontologie. Cette description n'est pas antagoniste non plus avec les théories de Lamarck ou de Darwin. Il est temps que les chrétiens cessent de voir le diable où il n'est pas. On a voulu jadis tuer Galilée parce qu'il disait que la Terre était ronde et qu'elle tournait. On a utilisé Darwin et Einstein en les présentant comme des destructeurs de la foi. N'était-il pas plutôt de géniaux précurseurs qui éclairent la foi? Ils nous ont permis en tout cas de comprendre le si merveilleux livre de la nature un tout petit peu mieux que nous le présentaient les traditions figées des théologiens. Donc en épousant beaucoup de ces traditions gréco-romaines pour devenir religion d'État, le christianisme, comme dans bien d'autres domaines, a failli peut-être à sa mission rédemptrice de tout l'homme, voulant soumettre l'homme à un système politico-religieux. Plutôt que de l'élever dans la gloire de Dieu, la religion est sans cesse coupable d'avoir empêché l'essor de chercheurs sincères. Ceci est troublant et explique beaucoup de choses également dans les révolutions politiques des temps modernes et l'indifférence des masses à rechercher des vérités plus parfaites, plus proches de Dieu, qu'elles ne trouvaient pas dans la religion des pères devenus statiques au lieu d'être emportés en quelque sorte par le Saint-Esprit.
0: Arrivé à ce point, vous permettrez, docteur, que nous glissions peut-être une question. Vous nous avez entretenu de la manière dont les connaissances actuelles de la science se situent, viennent prendre place harmonieusement, sinon aisément, dans ce que la Bible dit de la création. La Bible parle aussi de la fin du monde. Si elle parle du commencement du monde, elle parle aussi de la fin du monde. Est-ce que là aussi, l'état actuel de nos connaissances, ou peut-être s'agit-il plus d'opinions encore que de connaissances sur ce chapitre, est-ce que ces opinions sont aussi conciliables avec ce que dit la Bible?
1: En tout cas, la Bible dit ceci dans le psaume 102. « Toi, Seigneur, tu as au commencement fondé la terre et les cieux sont l'ouvrage de tes mains. Ils périront, mais tu subsistes. Ils vieilliront comme un vêtement, tu les rouleras comme un manteau et ils seront changés, mais toi, tu restes le même et tes années ne finiront point. » Aujourd'hui, on sait que, après la découverte de l'antimatière, il peut très bien arriver un jour cette disparition dans le néant de tout cet univers matériel qui a été créé sur un principe, en quelque sorte sur un mode de construction, mais on peut très bien imaginer un autre mode, ou d'autres modes encore, mais en tout cas un autre mode antagoniste, qui annulerait en quelque sorte toute la création matérielle. Et l'apôtre Pierre lui-même n'est pas loin de nous dire la même chose, puisqu'il dit ceci, cette première création qui nous est révélée comme passagère, comme une sorte d'échafaudage, Pierre nous dit, elle sera dissoute. Cette création sera dissoute dans la deuxième épître de Pierre, au chapitre 3. Ce mot dissous est étonnant, n'est-ce pas ? Et nous attendons de nouveaux cieux et une nouvelle terre où la justice habitera. Évidemment, l'Apocalypse nous parle aussi de quelque chose de semblable, de cette destruction, de cette création. Et aujourd'hui, on est beaucoup moins, je dirais, moqueurs qu'autrefois, nous scientifiques, devant les découvertes de la science qui permettent de voir cet anéantissement si facile. On le voit avec la bombe atomique, mais on le voit encore plus lorsqu'on examine la structure de l'atome et de l'antimatière. Donc on peut considérer que cette première création matérielle va à l'anéantissement et qu'il y a une nouvelle création, par contre, qui est spirituelle, qui est en devenir. Et cette nouvelle création spirituelle, c'est intéressant, commence la même chose que la première. La première avait commencé, vous vous souvenez, par l'apparition de la lumière. Et cette nouvelle création commence également par l'apparition de la lumière. Et nous avons dans l'évangile de Jean, justement, un texte magnifique qui nous parle de cette vision de Dieu. Il nous a dit ceci, que Jésus a été la véritable lumière qui, en venant dans le monde, éclaire tout homme. Et elle est plus éternelle que la première lumière, en quelque sorte. Elle était dans le monde a été fait par elle, le monde ne l'a point connue. Bien sûr, l'homme s'est détourné de cette lumière et il a passé tout son temps, ses millénaires, loin de cette lumière. Elle est venue chez les siens, quand Christ est venu au milieu d'eux, et les siens ne l'ont pas reçu, même les Israélites ne l'ont pas reçu. Mais à tous ceux qui l'ont reçu, à ceux qui croient en son nom, elle a donné le pouvoir de devenir enfants de Dieu, lesquels sont nés, non plus du sang, ni de la volonté de la chair, ni de la volonté de l'homme, mais son
0: nouveau mode de création.
1: De Dieu, nouvelle création, nouveau mode de création. Et ainsi, cette nouvelle naissance, cette nouvelle création, est vraiment l'entrée dans ce royaume spirituel, dans ce monde spirituel, dans cette nouvelle création qui vient, en quelque sorte, et qui sera le nouveau monde promis par Dieu. Nous ne savons pas l'importance de la matière future dans ce monde. Est-ce que ce sera un monde édifié dans une sorte de matière? Nous l'ignorons. Mais ce que nous savons, c'est que nous avons affaire là à une nouvelle création. La première était temporelle, matérielle, visible. La seconde est éternelle, spirituelle, invisible.

C'était le docteur Philippe Goldeberg, professeur de sciences naturelles à la Faculté des sciences de Genève.

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Certainement, si tu agis bien, tu relèveras ton visage. Et si tu agis mal, le péché se couche à la porte et ses désirs se portent vers toi. Mais toi, domine sur lui. Dieu disait ça à Caïn, qui était énervé contre son frère. Et aujourd'hui, Dieu nous le dit, à nous aussi. Caïn n'a pas résisté, et le péché a dominé sur lui, au lieu que lui domine sur le péché. Et c'est des fois le constat que l'on doit faire dans nos vies. Réjouissons-nous. La bonne nouvelle, aujourd'hui sur Radio Bonne Nouvelle, c'est ce que nous dit le psaume 110 au verset 2. L'Éternel transmettra de Sion le sceptre de sa force en disant « Domine au milieu de tes ennemis ». Oui, Dieu, en Jésus, nous a donné la force de dominer sur le péché pour que nous marchions, non comme Caïn, mais comme Enoch, avec Dieu.

Psaume 1er. Heureux l'homme qui ne marche pas selon le conseil des méchants, qui ne s'arrête pas sur la voie des pécheurs, et qui ne s'assied pas en compagnie des moqueurs, mais qui trouve son plaisir dans la loi de l'Éternel, et qui la médite jour et nuit. Il est comme un arbre planté près d'un courant d'eau, qui donne son fruit en sa saison, et dont le feuillage ne se flétrit point. Tout ce qu'il fait lui réussit. Il n'en est pas ainsi des méchants. Ils sont comme la paille que le vent dissipe. C'est pourquoi les méchants ne résistent pas au jour du jugement, ni les pécheurs dans l'assemblée des justes. Car l'Éternel connaît la voie des justes, et la voie des pécheurs mène à la ruine.

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Il y a un temps pour tout, un temps pour toutes choses sous les cieux, dit l'Ecclésiaste. Les chagrins et les peines ne sont que pour un temps. Ils ne durent pas toujours. Pour ceux qui mettent en Dieu leur confiance, tout refleurira un jour dans un éternel printemps. Jouissons sans arrière-pensée des grâces que Dieu nous accorde en ce jour. Tout est beau à sa manière et en sa saison. Chaque journée a quand même ses fleurs et son soleil. Mais parfois notre pensée s'arrête tellement au passé ou s'élance tellement vers un avenir encore incertain que nous en oublions les bienfaits que Dieu nous accorde dans le présent. La Bible dit « C'est aujourd'hui le jour du salut ». C'est aussi aujourd'hui le jour du pardon, le jour de la paix retrouvée, le jour de la joie dans la communion du Père et du Fils par le Saint-Esprit. Toute grâce excellente et tout don parfait descendent d'en haut du Père des Lumières. Remarquez que la forme est au présent. Toute grâce descende et non pas descendront ou sont descendus. Amis de Télébible, prends aujourd'hui ta part des grâces que ton Dieu tient en réserve pour toi.

Bonjour, je m'appelle Freddy, j'ai 24 ans. Et il y a eu tout un temps dans ma vie où je vivais sous la peur. Je pouvais pas regarder vers le ciel parce que je pensais que Dieu pouvait me frapper à tout moment. Je croyais qu'il ne m'aimait pas parce que j'avais été trop loin. Avant, certaines de mes fréquentations m'appelaient le caméléon. Je me faisais tout à tous, comme on dit. Je me cherchais dans tous les styles afin de pouvoir combler un manque. Et à cette époque, ce qui occupait mon temps, c'était plus l'école. J'avais quitté l'école et j'ai vite décroché. C'était plutôt les vols à l'arraché, les deals, les cambriolages. Et avec mes parents, c'était devenu la guerre totale. Mais en réalité, c'était rien comparé à toutes les luttes que je devais mener à l'intérieur de moi. Et malgré tout ce que je faisais, je ressentais vraiment une grande culpabilité. Mais malgré ça, j'ai continué de pire en pire. Je vendais de la drogue, cannabis, héroïne, cocaïne, ecstasy. Puis vous savez, quand on vend ce genre de drogue, c'est de la mort qu'on vend. Alors je me rappelle que certains amis m'enviaient et il y en a d'autres qui voulaient pas me suivre. Certains disaient même que j'avais le diable en moi. Je pouvais les comprendre, je buvais du matin jusqu'au soir. J'étais devenu violent, je savais où trouver des armes s'il le fallait. J'ai vu, fait des choses que je pourrais forcément ne pas révéler pour ne pas choquer, mais sachez que cette vie-là, c'était bien mon quotidien. Évidemment, j'ai fini en prison et même là-bas, j'avais tout ce qu'il me fallait. J'avais mon smartphone avec un abonnement pour voir des films prépayés en ligne, payés par mes potes. J'avais aussi une mule. Alors une mule, c'était quelqu'un qui faisait tout ce que je voulais jusqu'à même faire mon lit. J'avais ma copine et ma famille qui venaient me voir en prison. Et pendant mon séjour, un aumônier de prison venait de temps en temps me voir. Mais je voulais pas que ça se sache, alors je me suis vite séparé de lui. J'essayais de faire comme tout le monde. Mais en ce temps-là, je pensais beaucoup à Dieu. Mais à chaque fois que j'y pensais, je faisais des crises d'angoisse. Et pendant tout ce temps, mon frère qui restait chrétien n'a pas cessé de prier pour moi. Et il croyait que Dieu pouvait me sauver. Il venait même sur mon point de vente pour me parler de Dieu. Et à chaque fois qu'il parlait, je chantais que Dieu était là. Et pourtant, je me rappelle que certaines personnes autour de lui disaient « Mais c'est dommage quand même pour ton frère, il avait bien commencé. » Et mon frère leur répondait « Mais ne vous inquiétez pas parce que un jour il va revenir et il va revenir et encore plus fort. » Un jour, je rentrais chez moi et mon frère était présent. Et puis, au travers d'une discussion, il me demande si ça va. Et ce jour-là, ça allait pas. Alors, je lui dis. Et il me dit, mais tu sais, Dieu t'aime et tu peux revenir à lui. Et je me rappelle que ce jour-là, c'était pas comme d'habitude. Parce que ce jour-là, cette phrase, elle a percuté mon cœur. À tel point que quand je me suis retrouvé seul, j'ai décidé vraiment de tout nettoyer et j'ai supprimé tout ce que j'avais dans mon téléphone, mes réseaux sociaux, mes contacts, et j'ai vraiment coupé tout contact avec mon passé. Et je suis monté dans ma chambre et j'ai dit à Dieu, bah écoute, voilà, si tu peux me pardonner et si tu peux me changer, alors vas-y, au nom de Jésus. Et à cet instant, l'Esprit de Dieu m'a saisi et depuis, toute ma vie a été bouleversée. J'ai été délivré de la cigarette, j'ai été délivré de l'alcool et j'ai plus jamais fait une seule crise d'angoisse, moi qui en faisais presque chaque semaine. J'ai même vécu un miracle au niveau de la justice. Alors que je passais en jugement, j'étais censé retourner en prison et au final, j'ai pu être libre. Et ceux qui me connaissent avant disent même que mon visage a changé. Et oui, il y a quelques temps, j'étais en prison avec des dizaines de rats qui couraient sous ma fenêtre. Et ma vie était catastrophique. Aujourd'hui, je suis libre. Et pas seulement physiquement, mais spirituellement. Et je peux même dire que j'aime Dieu. Dieu est venu, non pour me frapper, comme je le croyais, mais pour me secourir. Alors, vraiment, si tu crois que Dieu est ce Dieu en l'air qui est là pour te juger ou pour te frapper, mais vraiment, sache que c'est pas le cas. Dieu est là pour te secourir, peu importe par quoi tu passes. Comme moi, je l'ai vécu dans ma chambre, toi aussi, tu peux le vivre, peu importe là où t'es. Et je t'invite vraiment à le faire et de dire à Dieu, mais révèle-toi à moi et viens me secourir.

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Merci. Et comme d'habitude, nous allons commencer avec un peu de musique évangélique. Par la suite, nous allons passer l'antenne aux amis de la Voix de l'Évangile, à Monsieur le pasteur Kayayan pour ses perspectives réformées, toujours bibliques, et encore les amis luthériens qui vont nous parler aujourd'hui des anges et des démons. Un sujet très rarement abordé, mais un sujet d'actualité. Nous commençons tout de suite avec le groupe Feu de Joie.

0: Amis d'ici et d'ailleurs, bonjour de la part de l'équipe de l'heure luthérienne. S'il y a un savant qui a eu maille à partir avec l'église de son temps, c'est bien Copernic. Ne fut-il pas obligé de renier sa découverte ? Pourtant, les erreurs de l'église ne l'ont pas fait douter de Dieu, n'est-ce pas Marie-France ?
1: Non, Jean, et heureusement pour lui. Nicolas Copernic, astronome polonais, démontra le mouvement des planètes autour du Soleil. Il fut le premier à dire que ce n'est pas la Terre, mais le Soleil, qui est au centre de notre système planétaire. Cela ne l'a pas empêché de reconnaître que c'est Dieu qui est au centre de tout. Je cite, « Après avoir observé et avoir intensément étudié la magnifique disposition de l'édifice de l'univers, telle que la sagesse divine l'a organisée, comment ne pas être amené à admirer son architecte tout-puissant ?

Prions, ô Éternel, les cieux chantent ton œuvre admirable. À toi appartient le ciel et à toi la terre. Le monde et son contenu, tu les as fondés. La façon dont tu règnes sur l'univers montre combien tu es bon et fidèle. Nous aussi, nous voulons te chanter. Fais-nous vivre devant ta face avec reconnaissance et émerveillement, avec étonnement et vénération. Auprès de toi, nous venons chercher refuge avec espoir et confiance. Que nos paroles et nos pensées, notre joie de t'appartenir et tout notre être montent comme une louange vers toi. Conduis-nous hors de nos soucis vers le large, sous le vaste ciel que tu as créé. Suscite de notre part des réponses toujours renouvelées au salut dont tu nous fais bénéficier en Jésus. Et accepte nos louanges que nous associons à celles de toutes tes créatures et ne laisse surtout pas notre louange étouffée sous les assauts du stress de la vie.

0: Claude, la dernière fois que nous avons parlé des anges, de leur existence et de leur mission divine au service de Dieu et des hommes, mais pour être complet sur ce sujet, il nous faut aussi parler des esprits mauvais, appelés les démons.
1: Eh oui, Marie-France, il faut en parler puisque la Bible en parle clairement et que Dieu nous informe sur leur existence et leurs agissements. Et plutôt que de nous appuyer sur des légendes, des fantasmes et une piété folklorique, nous nous fonderons sur la parole de Dieu. Dieu seul est à même de nous dire exactement ce qu'il en est.
2: La Bible nous dit que Satan et les anges mauvais sont des esprits célestes qui se sont révoltés contre Dieu. Ils sont déchus, ils sont devenus les ennemis de Dieu et des hommes. Suite à leur révolte, Dieu les a rejetés pour l'éternité. Ils sont puissants, nombreux et rusés.
0: À ce propos, citons deux textes bibliques significatifs. Pierre écrit dans sa deuxième lettre: Dieu n'a pas épargné les anges qui ont péché, mais les a précipités dans les abîmes des ténèbres et les réserve pour le jugement. Quant à Jean, il nous rapporte ces paroles du Christ. Le diable a été meurtrier dès le commencement. Il ne se tient pas dans la vérité parce qu'il n'y a pas de vérité en lui. Lorsqu'il profère le mensonge, il parle de son propre fond, car il est menteur et le père du mensonge.
1: Satan est souvent mentionné dans les Écritures. Il apparaît comme étant le prince des démons. Son pouvoir méchant est décrit dans le récit de la première tentation qui a précipité Adam et Ève dans la désobéissance et entraîné l'humanité à leur suite dans la chute. Et ce récit n'est pas une légende. Il nous montre comment le diable a agi par ruse et séduction pour plonger Adam et Ève dans le malheur.
2: On ne peut nier, en effet, que l'humanité tout entière est dominée par une puissance mystérieuse qui pousse constamment les hommes à commettre partout des actions méchantes. Les guerres, les violences, les crimes, les disputes, les jalousies, les mensonges, les ruses, les tractations sordides, les calomnies, les crimes sexuels, etc. Et surtout, une révolte et une opposition forcenée contre Dieu.
0: Quand on observe l'histoire de l'humanité, on est frappé par un constat affligeant. Si l'homme, par sa modernité, est parvenu à domestiquer les forces naturelles, s'il a vaincu les maladies, et s'il arrive même à se mettre à l'abri d'un certain nombre de fléaux, malgré tout son savoir et sa science, il reste incapable de vaincre la puissance du mal. Les mêmes tares et les mêmes vices qui ont frappé l'humanité au début continuent à régner aujourd'hui.
1: Ce constat nous permet de dire que la Bible ne ment pas lorsqu'elle nous parle de la puissance du mal qui s'exerce par la force de Satan. Examinons quelques textes bibliques où il est question du diable et de la puissance des démons. La Bible nous révèle que Satan a excité David à désobéir à Dieu en faisant le dénombrement d'Israël. Dans un autre livre des Écritures, on voit comment Satan jette à Dieu un défi pour éprouver la foi de Job. Satan dit à Dieu: « Est-ce de manière désintéressée que Job craint Dieu? Touche à tout ce qui lui appartient et je suis sûr qu'il te maudira en face. »
2: Lorsque le roi Saül se détournera de l'Éternel, il sera affligé par un esprit mauvais qui provoquera des crises de démence et des envies de meurtre. Le diable, qui n'a pas de complexe, s'attaquera à Jésus dans le désert pour le précipiter dans la tentation et l'empêcher d'accomplir sa mission de sauveur.
0: Et lorsque Pierre cherchera à dissuader Jésus de livrer sa vie en sacrifice pour le salut du monde, Jésus y découvrira une manœuvre du diable et répondra « Arrière de moi, Satan, tu me scandalises. Car tes pensées ne sont pas les pensées de Dieu, mais celles des hommes. »
1: Les évangiles nous rapportent que c'est Satan qui poussa Judas à trahir Jésus. Il prit possession de son cœur en exploitant une faiblesse du disciple. Celui-ci aimait trop l'argent. Paul dit que c'est Satan qui, vers la fin des temps, donnera naissance à l'Antéchrist, ce personnage puissant qui séduira les hommes par le mensonge et la ruse pour les tromper et les tenir éloignés du message de la grâce et du salut.
2: Dans l'Apocalypse, Satan est aussi appelé le dragon, le serpent, celui qui séduit toute la terre. Jésus dit que c'est le diable qui sème le mensonge partout où l'évangile est annoncé, pour que les gens abandonnent la vérité de la grâce et préfèrent l'incrédulité.
0: Jésus, voyant que les chefs religieux de son temps s'opposaient violemment à son message d'amour, leur dira « Vous avez pour père le diable et vous voulez accomplir les désirs de votre père ».
1: La Bible nous apprend encore que le diable, appelé aussi le démon, est la cause de bien des maladies, dont la possession démoniaque. La cananéenne implorera le secours de Jésus en disant « Aie pitié de moi, ma fille est cruellement tourmentée par le démon. » Dans un autre récit, nous apprenons que Jésus parla sévèrement au démon qui sortit du malade, et l'enfant fut guéri.
2: La Bible ne nous cache donc pas que le diable et les démons sont une réalité. Leur principale occupation consiste à pousser les gens dans le mal et surtout à les tenir éloignés de la grâce de l'Évangile par des ruses, des séductions, des mensonges et même par des miracles et des prodiges. Marie-France, vous vous rappelez sans doute de ce texte de Paul où l'apôtre décrit d'une manière saisissante en quoi consiste principalement la lutte des croyants contre le monde des ténèbres.
0: Jean, vous voulez sans doute parler d'Éphésiens 6, verset 12, où Paul écrit, je cite, « Nous n'avons pas à lutter contre des êtres de chair et de sang, mais contre les dominations, contre les autorités, contre les princes de ce monde de ténèbres, contre les esprits méchants dans les lieux célestes. »
1: Pierre, quant à lui, avertit les croyants, « Soyez sobres, veillez. Votre adversaire, le diable, rôde comme un lion rugissant, cherchant qui il dévorera. Résistez-lui avec une foi ferme. »
2: La doctrine concernant le diable et les anges déchus mérite donc toute notre attention. Elle nous avertit quant aux véritables forces du mal qui agissent sur nous pour notre malheur. Chaque péché fait de nous un serviteur du démon. Quant à ceux qui se livrent aux pratiques obscures du démon, en s'adonnant au satanisme, ils deviennent la proie de sa folie et de sa domination.
0: Jean, si la Bible nous expose amplement la puissance du diable, elle nous dit aussi comment son pouvoir effrayant a été anéanti et comment on échappe à sa domination. Jésus est venu pour détruire les œuvres du diable. Ayant expié nos péchés, il nous libère de ces terribles accusations et des forces méchantes qui nous dominent si facilement. Lorsque Jésus s'est avancé vers la mort pour donner sa vie en sacrifice pour nos péchés, il a déclaré, je cite, « Maintenant, le prince de ce monde sera jeté dehors. »
1: L'évangile de la grâce est donc une bonne nouvelle pour tous ceux qui redoutent la force du péché et la puissance des démons. Pierre nous dit que c'est en s'attachant par la foi au Christ qu'on triomphe du diable, qu'on échappe à son pouvoir. Jacques écrit « Résistez au diable et il fuira loin de vous ». Amis auditeurs, quelle bonne nouvelle que de savoir que Jésus, le Fils de Dieu, nous rend plus que vainqueurs, même contre le diable.

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1: L'actualité française nous parle de messe noire avec exhumation de cadavres dans les cimetières, de crimes sataniques. Certes, il faut essayer de faire la part des choses. Quelle est la part du sensationnel monté en épingle par les médias et parfois grossi pour des raisons mercantiles? Et quelle est la part de la morbide réalité? On ne peut cependant nier l'évidence. Plus l'homme moderne se détourne de son Seigneur et Sauveur Jésus-Christ, et davantage Satan, en prince de ce monde déchu, étend son empire et son emprise morbide et suicidaire sur cet homme qui croit pouvoir se passer de Dieu. La première partie est une confession d'un jeune sataniste américain qui a tué pour Satan, y compris ses parents, et qui attend son exécution en prison, mais à qui, comme au larron sur la croix, la grâce a été faite d'être saisi par l'évangile du Christ et dont la vie en prison a changé du tout au tout. La seconde partie est une présentation du satanisme. La troisième partie est faite de recommandations évangéliques et pastorales pour contrer le satanisme. L'introduction parle du satanisme en France. Nous espérons que cette brochure vous aidera à garder ou à retrouver la sérénité auprès de celui qui a maté Satan, Jésus-Christ. Auprès de lui, vous êtes en sécurité.

0: voyons tout. Nous allons maintenant nous séparer jusqu'à la semaine prochaine. Nous vous invitons à rester fidèles à Dieu dans la lecture de la Bible et dans la prière. 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

0: Merci à Danny pour ce beau chant qui nous parle de la vraie vie. Oui, la vie peut être en couleur. Et c'est le cas de tous ceux qui ont accepté Jésus-Christ et qui ont trouvé en lui la plénitude de sa présence et l'assurance de la vie éternelle.
1: Amis de tous les pays francophones qui aimaient la Bible, un chaleureux bonjour de la part de l'équipe de l'Heure luthérienne. D'habitude, nous parlons surtout de la lumière du monde avec un grand L, Jésus-Christ. Aujourd'hui, nous faisons un petit détour par la lumière électrique et un de ses pionniers. Allez-y, Marie-France.
2: Oui, je voudrais vous parler de André-Marie Ampère. Ce physicien et mathématicien français a fait des découvertes à propos de manifestations électrodynamiques. C'est son nom, Ampère, que porte l'unité de courant électrique. Un jour, il a dit « Ou bien Moïse a bénéficié d'un enseignement scientifique aussi approfondi que celui de notre siècle, ou alors il a été inspiré ».

Prions. Seigneur Dieu, bon Père céleste, accepte mes remerciements pour ta sainte parole. Fais que je vois toujours, y compris aujourd'hui, combien elle m'apporte lumière et vie. Réveille-moi par la puissance de ta parole. Tout doit être à ton service dans le ciel et sur la terre. Tes dispositions sont saintes et bonnes, cela je le sais par ta parole. Aide-moi à toujours être à l'écoute de tes instructions et à faire ta volonté avec joie. Je remets entre tes mains mon corps, mon âme et toutes les personnes que tu me fais rencontrer aujourd'hui. Utilise-moi comme membre de ton Église et comme témoin de ta parole de réconciliation, toi qui as expié mes péchés, me fais partager ta résurrection et qui vis et règne sur les tiens d'éternité en éternité. Amen.

0: quelque chose m'intrigue dans l'histoire des anges. En lisant ma Bible, je me suis aperçue qu'il y est souvent question d'un ange particulier appelé l'ange de l'Éternel. On peut se demander s'il ne s'agit pas d'une sorte d'ange suprême, occupant la place de chef sur la multitude des anges. Claude, à votre avis ?
1: Ben, Marie-France, le meilleur moyen de répondre à votre légitime curiosité est d'examiner les textes où il est question de l'ange de l'Éternel. Notons d'abord que l'expression « ange de l'Éternel » revient 49 fois, et ceci uniquement dans l'Ancien Testament. Parfois, il est aussi appelé l'ange de Dieu.
2: Il apparaît la première fois dans l'événement d'Agar, la servante d'Abraham. Sarah, femme d'Abraham, est stérile. Dieu lui avait annoncé un fils, mais rien n'arrive. Dans son impatience, elle propose de s'assurer une descendance par l'intermédiaire d'Agar, sa servante. Mais lorsqu'Agar est enceinte, elle devient jalouse et chasse l'infortuné. C'était une abomination. Alors l'ange de l'Éternel apparaît à Agar et la console en lui assurant que par le fils qui va lui naître, elle aura une nombreuse descendance.
0: La deuxième intervention de l'ange de l'Éternel a lieu en faveur d'Isaac, le fils de la promesse. Dieu éprouve Abraham en exigeant le sacrifice d'Isaac. Abraham obéit. Au moment où il s'apprête à sacrifier son fils, l'ange de l'Éternel l'arrête et lui dit « Je le jure par moi-même, parole de l'Éternel, parce que tu as fait cela et que tu n'as pas refusé ton fils, ton unique, je te bénirai et je multiplierai ta postérité. Toutes les nations de la terre seront bénies en ta postérité parce que tu as obéi à ma voix. » Bon, on sait que cette postérité bénie sera le Christ, le Sauveur promis.
1: Le texte que vous venez de citer, Marie-France, est particulièrement intéressant parce que l'ange de l'Éternel s'y exprime comme s'il était lui-même Dieu. Il dit « Je le jure par moi-même, tu ne m'as pas refusé ton fils. »
2: Claude, vous faites bien de souligner l'étrange identité entre l'ange de l'Éternel et Dieu lui-même. Précisément, permettez-moi de rappeler un autre événement confirmant cette identité. C'est le récit du buisson ardent, rapporté dans le livre de l'Exode au chapitre 3. Moïse fait paître les troupeaux quand l'ange de l'Éternel lui apparaît dans une flamme de feu au milieu d'un buisson. Les versets qui suivent attestent que c'est l'Éternel lui-même qui apparaît à Moïse.
0: Étrange en effet, Jean. Étienne, dans son discours devant les chefs d'Israël, dira « Un ange apparut à Moïse au désert de la montagne de Sinaï, dans la flamme d'un buisson en feu. » Moïse, voyant cela, fut étonné de cette apparition, et comme il s'approchait pour regarder, la voix du Seigneur se fit entendre. « Je suis le Dieu de tes pères, le Dieu d'Abraham, d'Isaac et de Jacob. »
1: Plus tard, lors de la sortie d'Égypte, alors que l'armée de Pharaon poursuivait le peuple d'Israël, l'ange de l'Éternel, qui auparavant allait devant le camp d'Israël, partit et alla se placer derrière eux. La colonne de feu qui les précédait alla se placer entre le camp des Égyptiens et le camp d'Israël. L'armée de Pharaon ne pouvait pas attaquer les Israélites. Le prophète Ésaïe, rappelant le souvenir de cet événement, écrit « Dans toute leur détresse, ils n'ont pas été sans secours, et l'ange qui est devant sa face les a sauvés. Il les a lui-même rachetés dans son amour et sa miséricorde. »
2: C'est l'ange de l'Éternel qui empêche aussi Balaam de prononcer contre Israël des paroles de malédiction et qui fera parler son ânesse. Lorsque Gédéon, futur juge d'Israël, a des doutes sur sa mission, l'ange de l'Éternel le fortifie et lui confirme que Dieu marchera avec lui pour lui donner le succès. Gédéon, voyant que l'ange de l'Éternel lui était apparu, s'écria « Malheur à moi, Seigneur Éternel, car j'ai vu l'ange de l'Éternel face à face. » Et l'Éternel lui dit « Sois en paix, ne crains point, car tu ne mourras pas. »
0: Dans un autre récit, l'ange de l'Éternel apparaît à Manoac, le père du célèbre Samson. Manoac est si intrigué par cette apparition qu'il dit à l'ange « Quel est ton nom ?» L'ange lui répond « Mon nom est merveilleux. Le Christ est le plus beau nom qui a été donné aux hommes par lequel ils sont sauvés. »
1: On peut encore citer un autre texte révélateur concernant l'ange de l'Éternel. Il s'agit du psaume 34. David, l'auteur du psaume, écrit « L'ange de l'Éternel campe autour de ceux qui le craignent et il les arrache au danger. Heureux l'homme qui cherche en lui son refuge. » Dans ce passage, l'ange de l'Éternel est présenté comme celui qui apporte le secours et qui est digne d'être craint, digne de respect et d'adoration.
2: Ces nombreux textes nous montrent que l'ange de l'Éternel semble occuper une place tout à fait à part. Il est le Dieu véritable du buisson ardent. Il a pour nom Merveilleux. Il annonce à Abraham la venue d'Isaac, l'ancêtre du Christ. Il apparaît souvent avec une épée flamboyante pour triompher des ennemis de Dieu. Il joue un rôle important en faveur des prophètes qu'il protège et défend. Il n'est pas interdit de voir dans ce messager exceptionnel le Christ, le défenseur et sauveur promis par l'Éternel.
0: Rappelons que le Christ est, dès le commencement, le rédempteur de l'humanité. Avant sa venue sur terre, il règne déjà par anticipation en faveur de ceux qui espèrent en lui.
1: En effet, Marie-France, Jésus définira ainsi la foi d'Abraham. Abraham a vu mon jour et il s'en est réjoui. Et en parlant de Moïse, il dira « Car si vous croyiez Moïse, vous me croiriez aussi parce qu'il a écrit de moi ». Il ajoutera encore « Avant qu'Abraham fût, je suis ».
2: Notons aussi l'argument de l'apôtre Paul dans sa première épître aux Corinthiens, lorsqu'il évoque la marche d'Israël dans le désert. Il atteste que le peuple marchait dans la foi en Christ. Il écrit « Ils ont tous mangé le même aliment spirituel, et ils ont tous bu le même breuvage spirituel, car ils buvaient à un rocher spirituel qui les suivait, et ce rocher était le Christ ». Rappelez-vous, l'ange de l'Éternel suivait le peuple pour le protéger et le guider.
0: Aujourd'hui encore et jusqu'à la fin des temps, le Christ, l'ange de l'Éternel, campe autour de ceux qui le craignent et il les arrache au danger. Il est le messager céleste, l'envoyé de Dieu, venu pour donner sa vie en sacrifice et pour remporter en faveur des pécheurs une grande victoire sur le péché, la mort, le monde et le diable. Il prend soin de ceux qu'il aime, il veille sur eux et les protège dans tous les dangers. C'est lui qui veillera sur eux et qui les conduira en toute sécurité vers la maison du Père.

0: France, les protestants et l'homosexualité.
1: Dans l'hebdomadaire protestant Le Christianisme au XXe siècle, la rédactrice Evelyne Fréchet prend le contre-pied d'une femme pasteur qui, à la télévision française, avait défendu le besoin des homosexuels de vivre ensemble et d'élever des enfants. Evelyne Fréchet rappelle le cri d'alarme des psychologues qui, eux, alertent l'opinion sur les problèmes graves que connaît un enfant élevé par deux personnes de même sexe. Pour la dimension spirituelle du problème, voilà ce qu'elle dit. Jean Ansaldi affirme dans son cours d'éthique donné régulièrement à Montpellier, je cite, « L'homosexualité n'est pas le péché, mais un symptôme parmi d'autres de celui-ci. Comme tout homme, il peut être justifié malgré son homosexualité, et ce malgré est valable pour tous, nous sommes tous justifiés malgré quelque chose. En aucun cas, l'Église n'a à dire que l'homosexualité est un droit à la différence, c'est une faute éthique. » Et la rédactrice de l'hebdomadaire de poser la question, d'où vient que l'institution, elle songe là à certaines églises, est plus près de la compréhension complice à force de ne pas vouloir nommer la faute. C'est vrai qu'il est difficile d'allier une position de tolérance, d'amour et d'accueil inconditionnel des personnes à la nomination de la faute comme telle, qui pourtant seule ouvre la porte non seulement du pardon, mais du changement possible.

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Nous allons terminer cette partie de notre programmation avec la famille Harbour qui nous vient du Québec à partir de leur album Histoire d'amour. La famille Harbour.

Depuis quelque temps, nous accueillons régulièrement parmi nous Maurice Rey et Gérard Kuntz. Maurice Rey est secrétaire général de la Ligue pour la lecture de la Bible en Suisse et Gérard Kuntz occupe des fonctions semblables au sein des groupes bibliques universitaires. Et c'est avec grand plaisir que nous accueillons et l'un et l'autre à notre micro ce soir. Après avoir détaillé son cadre de vie et les circonstances de sa vocation, puis après avoir rappelé l'essentiel des activités de la Ligue pour la lecture de la Bible, Maurice Rey, dans son émission de jeudi dernier, a traité des problèmes du couple. Aujourd'hui, un thème non moins actuel, l'occultisme.